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2: Bon, j'étais assis là à l'armée du salut. Je faisais un atelier d'écriture. C'est comme ça qu'on dit. La plupart du temps, je suis pas chanteur, je suis pas la star que tout le monde connaît. Non, comme tous les artistes ratés, on finit soit prof, soit on fait des ateliers.

mais rien compris. Bref, bon donc, j'étais là à l'Armée du Salut à Paris avec mon petit atelier d'écriture de poésie. Ce jour-là, il n'y avait personne avec moi, j'étais tout seul, avec toute ma belle culture à partager, tout mon amour de l'humanité, seul comme un con, comme un rendez-vous raté, comme Guillaume Depardieu dans Les Apprentis ou comme Cluzet dans le même film, skieur d'escalier. Bref, j'étais mal embringué. Personne voulait écrire de la poésie. Ce jour-là, bizarrement, la misère avait autre chose à branler. Bref, il y a un petit gars qui rentre dans la salle et peut-être il a eu pitié de ma solitude. Il est rentré comme ça dire bonjour. Bonjour, j'ai dit. Bonjour, Pascal, j'ai dit que je m'appelais. Enchanté, je lui ai serré la main. Bonjour, monsieur Pascal, il a dit. Et vous, comment vous vous appelez? Hassan. Bonjour, monsieur Hassan, j'ai dit. J'ai dit comme ça, pour causer, poli, gentil. Vous venez d'où, monsieur Hassan? Centrafrique. Ah, ouais.

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très belle poésie que voici. 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Là, tu vas entendre la musique. Suis-la. Va d'où elle vient. 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Écoute-la, ça vaut la peine. 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Si c'est sold out, tu bouges pas, t'attends. 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Le crapaud à l'entrée, tu y offres tes dents et ta dernière poésie. 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Je m'occupe du reste.

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2: Il est 7h à Paris, 5h en temps universel.
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2: Et bonjour à vous, bienvenue RFI Matin, commencez maintenant, 3 heures d'infos, de chroniques, de reportages, d'invités. On appellera notamment ce matin le ministre espagnol des Affaires étrangères, José Manuel Álvarez, pour parler de ces incendies qui ravagent une partie de l'Europe, même si ça va mieux, notamment en Espagne. On y sera dès le début de votre journal. Bonjour Nathalie Miché.
6: Bonjour. Et donc en Espagne, les habitants de 15 communes qui peuvent enfin rentrer chez eux alors que l'incendie près de Madrid commence à être sous contrôle. Mais comment reprendre une vie normale dans une nature calcinée? Reportage dès le début de ce journal. Nous irons également en Gironde, dans le sud-ouest de la France, où le méga feu près de Bordeaux est stabilisé. Mais face au risque de nouveaux départs de feu, eh bien les habitants font eux-mêmes la chasse à ceux qui jettent leurs mégots de cigarettes depuis leur voiture.
2: Au Moyen-Orient, des bombardements ont eu lieu la nuit dernière.
6: Une reprise des hostilités après plusieurs jours d'accalmie. Les États-Unis et l'Arabie Saoudite ont visé des groupes armés pro-iraniens en Irak.
2: Nous irons aussi au Japon.
6: Avec le terrible bilan du tremblement de terre survenu ce mardi dans le sud-ouest du pays, 13 morts au moins, une centaine de blessés, des bâtiments effondrés. Nous serons en direct avec notre correspondant. Et puis il y aura le football. Zinedine Zidane à la tête de l'équipe de France. Les Marseillais, vous les entendrez, ne cachent pas leur fierté.
2: Sur le front des incendies en Espagne, le pays commence à entrevoir la lumière au bout du tunnel.
6: Les mots du Premier ministre espagnol, d'après qui les pompiers ont réussi, après 2 semaines de lutte acharnée, à inverser la tendance à l'ouest de Madrid face aux incendies. En 2 semaines, ces brasiers ont détruit plus de 77 000 hectares. Ils ont conduit 63 000 personnes à fuir leur maison. Des habitants qui commencent à rentrer chez eux, car l'ordre d'évacuation a été levé dans 15 communes, comme à Muriel. C'est un petit village de la Sierra Norte de Guadalajara et c'est à environ 1h30 de route au nord de Madrid. Là-bas, les flammes ont calciné plus de 32 000 hectares de forêt, mais le village a été sauvé grâce à 2 habitants, dont l'un est pompier. Reste autour de Muriel un paysage de désolation. Alice Froussard s'est rendue sur place.
7: Malgré la chaleur, Carlos s'affaire dans le village de Muriel. Cet homme de 54 ans ponce des poutres en bois. Au sol, une dizaine sont recouvertes de cendres noires calcinées.
8: Ça, c'était une autre fois. Ma maison a brûlé il y a quelques mois. Coïncidence, tout brûle dernièrement. La chambre que j'avais partie en fumée, pas dans ce feu, mais ça aurait pu.
7: Heureusement, dans cet incendie, les maisons sont intactes, mais les flammes ont léché les habitations. Un miracle qu'il n'y ait pas eu plus de dégâts. Mais Carlos l'assure, ce feu, lui, l'avait vu venir. La sécheresse, la végétation dans les montagnes, le manque d'entretien.
8: Rien n'est fait. Regardez là, vous voyez dans quel état est l'herbe? Toute la montagne, pareil. Avec ces températures, dès qu'un irresponsable décide de mettre le feu, eh bien, tout brûle. Et personne ne peut rien arrêter.
9: C'est impossible.
7: Ça fait 6 ans qu'il rénove cette vieille bâtisse du village pour profiter des alentours, être au milieu de la nature. Plus il parle, plus ses yeux se mettent à briller.
8: Toutes ces zones de pins, ça, c'est fini. Moi, je ne les reverrai plus. Jamais. Et c'est ça le pire. Une maison, on dépense de l'argent, on la répare, on engage des gens, on les paye, tout s'arrange. Mais la forêt, qu'est-ce qu'on peut faire pour la forêt? C'est impossible.
7: Carlos ravale ses larmes, puis c'est la colère qui monte. À quoi ça sert d'avoir autant d'armes militaires, dit-il, si dans des moments comme celui-ci, c'est toute la région qui se sent si désarmée.
6: Alice Froussard, envoyée spéciale de RFI dans le village de Muriel au nord de Madrid.
2: Et concernant les incendies en France, un nouveau pic de chaleur fait craindre le pire ce mercredi dans le sud-ouest.
6: Oui, alors même que le méga feu près de Bordeaux en Gironde n'est pas encore fixé, contrairement à ceux des Landes et du Var dans le sud-est, ce brasier près de Bordeaux est seulement stabilisé. brûlés.
2: À l'échelle de la France, ce sont, Nathalie, 116 000 hectares qui ont brûlé depuis le début de l'année.
6: Et dans 9 cas sur 10, que ce soit volontaire ou bien accidentel, les flammes sont d'origine humaine. Par exemple, ce geste dangereux que certains banalisent, celui de jeter son mégot de cigarette par la fenêtre de la voiture. Ceux qui en sont témoins ont décidé, Marie Cazadebec, d'exprimer leur colère sur les réseaux sociaux.
1: Mais c'est une blague.
4: Ce couple filme une autoroute à travers le pare-brise de son camping-car. Il quitte de nuit, comme des milliers d'autres personnes, le nord du bassin d'Arcachon, dans le sud-ouest, en proie aux flammes.
1: Et là, il y a un gars qui vient de lancer son putain de mégot. Mais les gens, c'est des bonnets.
4: Selon un récent sondage réalisé pour la Fondation Vinci Autoroutes, un automobiliste sur cinq reconnaît jeter son mégot en conduisant. C'est le cas de cet homme, surpris et filmé par une internaute, qui roule juste derrière lui.
9: Il n'y a pas assez de feu. Tiens, mais... Franchement, je pourrais aller à la gendarmerie.
4: Jeter un mégot est en effet passible d'une amende de 135 euros. Mais face aux incivilités, le procureur de Bordeaux a mis en place des mesures exceptionnelles en milieu de semaine dernière.
10: Tout individu qui jette des mégots de cigarettes en milieu forestier sera systématiquement placé en garde à vue.
4: Les automobilistes risquent désormais, dans ce département, l'immobilisation de leur véhicule jusqu'à un an d'emprisonnement et 15 000 euros d'amende.
11: Ah, ça me rend fou, ça me rend fou.
4: Ce motard qui filme régulièrement ses virées et les postes sur TikTok, lui mise encore sur la prévention.
11: Les cendres par la fenêtre
4: Sur une route nationale, il rattrape un conducteur pour lui faire la leçon.
11: Pas avec la canicule. Si par nos petites paroles, on peut faire bouger les choses, bah faisons-le.
6: Un sujet de Marie Cazadevé.
2: RFI 14h06 à Tokyo. La première ministre japonaise a annoncé un nouveau bilan après le tremblement de terre survenu dans le sud-ouest de l'archipel.
6: 13 morts, une centaine de blessés, mais aussi de nombreux disparus après ce séisme de magnitude 7,1 qui a frappé l'île de Kyushu il y a près de 24 heures. On retrouve notre correspondant à Tokyo. Bonjour Frédéric Charles.
12: Bonjour.
6: À la préfecture de Kumamoto, au centre de l'île de Kyushu, a été particulièrement touchée. Et les recherches continuent dans les décombres, notamment dans un centre commercial qui s'est en partie effondré, Frédéric.
12: Oui, une vingtaine d'autres personnes au moins, peut-être plus, restent piégées à l'intérieur. Des employés, surtout du centre commercial de Ion, situé dans la ville de Kashima. Une explosion s'est produite après l'évacuation des clients. Elle serait due à une fuite de gaz. Un étage s'est effondré. Un employé bloqué à l'intérieur a pu être contacté par téléphone. La cheminée d'une usine de papier de Nippon Paper s'est effondrée elle aussi. Deux de ses employés sont morts. 9 autres sont portés disparus. Les chaînes de télévision montrent des images d'un train de marchandises ayant déraillé, de personnes hospitalisées avec des brûlures et des fractures.
6: Alors en plus des morts, des blessés, des disparus, il y a ces dégâts considérables, 38 000 foyers privés d'électricité, des bâtiments écroulés, des incendies, pas d'anomalie en revanche dans les centrales nucléaires. Et puis dans cette préfecture de Kumamoto, qui est considérée comme une Silicon Valley au Japon, eh bien l'inquiétude porte sur le site de production de TSMC, c'est un géant taïwanais des semi-conducteurs de pointe. Est-ce que cette usine a été endommagée ?
12: Non. Ces installations sont intactes, c'est à peine si elle a ressenti la secousse. L'usine de TSMC a été bâtie selon les normes de construction antisismiques les plus avancées. Elles absorbent l'onde de choc. Ce séisme survient d'ailleurs au moment où TSMC est en train de construire une deuxième usine destinée à la production de puces pour l'intelligence artificielle, pour Nvidia. D'autres répliques de forte intensité sismique sont attendues ces prochains jours. L'agence de la météorologie incite les habitants de la préfecture de Kumamoto à rester vigilant.
6: Frédéric Charles en direct de Tokyo pour RFI.
2: Après 5 jours de trêve réciproque au Moyen-Orient, les attaques entre Iraniens et Américains ont repris.
6: Des tirs de missiles iraniens interceptés par les États-Unis ces dernières heures. Les États-Unis qui eux-mêmes annoncent une série de bombardements contre des groupes armés pro-iraniens dans l'est de l'Irak. Frappes menées en coopération avec l'Arabie Saoudite. Elles ont fait plusieurs morts et blessés. Et dans la foulée, eh bien, le pétrole a rebondi à plus de 4% sur les places asiatiques. Un gain de tension juste après la rencontre à Washington entre Donald Trump et le premier ministre israélien Benjamin Netanyahou.
2: Israël qui poursuit ses bombardements dans la bande de Gaza malgré le cessez-le-feu.
6: Et dans ce contexte, les hôpitaux n'arrivent toujours pas à fonctionner normalement dans l'enclave palestinienne. L'ONU et les acteurs humanitaires s'alarment d'un effondrement du système de santé depuis plusieurs mois. Pour les patients, tout relève du parcours du combattant et en particulier pour les femmes enceintes. Reportage à Gaza de Rami Almerari et Abla Jou. Tounaïdi depuis Paris.
13: La petite Dora est née à l'aube dans cet hôpital du centre de Gaza, l'un des derniers fonctionnels. Pour sa mère, Lina Rayad, les 9 mois de grossesse ont été une épreuve dans l'épreuve.
14: Je n'étais presque pas suivie au début. On était déplacés d'un endroit à l'autre. Je faisais les contrôles quand je pouvais. Au début de ma grossesse, il y avait la famine. Ça s'est amélioré petit à petit avec les vitamines que me donne le docteur.
13: Dans le lit voisin, c'est aussi la fin d'une grossesse marquée par le manque pour Narges et sa maman. Sa
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17: Voyage initiatique dans l'univers de Cédric Fernandez, auteur. Le monde de Cédric Fernandez s'articule autour d'un urban fantasy. Ancré étincelle, tome 1 est le début d'une aventure post-apocalyptique aux inspirations manga qui nous emmènera sur un volet tome 2. Dans un monde bouleversé par des catastrophes inexpliquées, la planète semble reprendre ses droits. Les repères disparaissent, les territoires se transforment et l'humanité vacille. Nuna, l'auteur, qui nous transporte au cœur du chaos d'un groupe d'amis qui se lance dans un périple qui dépasse la simple survie. Ancré étincelle est aussi une ode au vivant, une prise de conscience de l'immense chance de notre existence sur la planète bleue. Respect. Rencontre avec l'auteur.
18: Dans la vie de tous les jours, je ne suis pas du tout dans le domaine, puisque je suis plutôt dans le domaine scientifique. Et je suis tombé un peu par hasard là-dedans, en me disant, allez, tentons l'expérience. Et du coup, je suis allé jusqu'au bout en éditant un premier roman donc en fin d'année dernière. Et voilà, je suis habitant de Glaizé depuis 5 ans maintenant, d'originaire plutôt de la région lyonnaise, est-lyonnais. Et très heureux d'être ici et aujourd'hui avec vous.
17: Très bien, donc un premier roman qui nous emmène plutôt loin hein, dans votre petite réflexion, j'allais dire.
18: Oui, en effet. Alors moi, je me définis comme quelqu'un avec beaucoup d'imagination et de créativité. Je suis musicien depuis mon plus jeune âge. Ma tête marche beaucoup et invente pas mal d'histoires. Je suis papa de 3 enfants et j'ai quand même pas mal d'inquiétudes sur le monde qu'on va leur laisser. Donc forcément, j'ai eu une histoire qui m'est venue par rapport à la situation actuelle un petit peu du monde qui est assez chaotique au niveau écologique et au niveau tension, au niveau des guerres, tout ça. Donc surtout en ce moment là, depuis quelques semaines, c'est reparti très très fort. Et donc j'ai voulu faire un peu un roman vraiment alarmiste et en essayant de donner une morale par rapport à ça, pour que essayer de faire réfléchir un petit peu les gens et de donner un peu d'espoir dans ce monde qui, malheureusement, ne nous en donne pas beaucoup. Voilà d'où ça vient un petit peu la genèse d'Ancré.
17: On peut dire que c'est une ode à la vie sur Terre.
18: Exactement. Vraiment pour mettre en avant le fait qu'on a de la chance d'avoir une planète comme la nôtre et qu'en fait, il faut vraiment la préserver et que malgré le fait qu'on soit tous des pays différents avec des cultures différentes, il faut vraiment qu'on apprenne à vivre ensemble beaucoup mieux que ça. Et vraiment, c'est ce que je veux refaire sortir du roman. Il y a vraiment dans le roman plusieurs cités qui, dans le passé, ont eu des problèmes, des guerres, des conflits. On part vraiment sur quelque chose où une bande d'amis va rapporter quelque chose de positif.
17: Alors, vous nous emmenez dans un voyage initiatique.
18: C'est ça.
17: Donc, on rentre donc avec différents personnages.
18: Exactement. Ancré, c'est vraiment... c'est un monde vraiment où tout s'effondre, où une énorme catastrophe est venue complètement bouleverser la vie. Et quand tout s'effondre autour de vous, à quoi restez-vous ancré? Donc c'est un petit peu ça, et la réponse elle est dans le roman, mais je peux vous la donner. Une des réponses c'est l'amitié, du coup, parce qu'on suit une bande d'amis. Donc il y a Zach, qui est le personnage principal, on va dire, bien que j'ai vraiment voulu faire une bande d'amis qui soit assez au même niveau. Pas qu'il y en ait un qui dépasse de trop le reste, mais bon, il y a forcément un qui se détache un petit peu, il s'appelle Zach. Il y a une femme avec lui qui s'appelle Zoé. Les deux autres qui sont Jody et Axel. Et vraiment, on suit leur évolution dans ce monde chaotique. Je voulais vraiment mettre en avant le fait que leur amitié va leur permettre de passer des épreuves, d'aller plus loin, de trouver le courage de faire des choses qu'ils n'auront pas l'habitude de faire et qui va les sortir de leur zone de bien-être. Donc voilà, c'est vraiment par rapport à ça que le titre Ancré est sorti. Il y a aussi un petit jeu de mots avec le fait que les personnages, certains des personnages sont tatoués, et donc il y a l'ancré au niveau du tatouage aussi qui est avec un E, donc celui-là est avec un A pour le titre, et un petit jeu de de mots aussi là-dessus. Donc voilà.
17: Donc pour un voyage avec du fantastique, ouais. Et aussi une petite pointe de manga.
18: Ouais, alors c'est vraiment un roman qui est un peu à la croisée des genres. J'ai tendance à dire qu'il répond pas à une catégorie en particulier, ce qui est la réalité. Moi, je suis un grand fan de manga. Donc, depuis tout petit, je lis du manga, je regarde du manga. Et donc, forcément, j'ai une forte inspiration de ce côté-là. Sauf que je ne suis pas dessinateur. Donc, j'ai fait un roman. Un espèce de roman qui pourrait très bien être adapté en manga un jour, ce qui est d'ailleurs un de mes projets. On est dans un monde post-apocalyptique. C'est une dystopie qui se passe dans un futur proche qui est assez sombre. Et on est dans la fantasy parce qu'on a vraiment des personnages qui vont au fur et à mesure prendre une grosse responsabilité par rapport à la protection de la planète et pour sauver la planète. Donc on est vraiment sur quelque chose d'héroïque qui va d'ailleurs s'installer petit à petit, qui se voit pas trop dans le tome 1, qui vraiment prend tout son essor dans le tome 2. Donc oui, juste pour préciser rapidement, c'est une duologie, donc il y a deux tomes. Et là, le tome 2 va sortir en avril normalement, si tout va bien.
17: Dans un monde effectivement d'urban fantasy, hein, légendaire, mythique, de mythologie, etc. Donc un monde un peu...
18: Exactement, donc c'est un monde imaginaire qui est très inspiré d'une autre par rapport à tous les problèmes qui existent, entre autres de pollution et de guerre. Et par contre, qui a ses propres codes, ses propres cités. Et chaque cité est très différente. Et je me suis inspiré de plusieurs civilisations pour caractériser chacune des cités. Donc nos amis partent d'une cité qui s'appelle Trotsky, qui est isolée du reste du monde suite à une grosse catastrophe. Et donc ils vivent vraiment un peu en autarcie où ils n'ont aucune information de l'extérieur. Et vraiment, le but, ça va être de les suivre dans leur périple. Bon, premièrement, ils vont devoir trouver un moyen de sortir de leur cité pour voir le reste de leur continent. Et donc petit à petit découvrir toutes ces cités qui ont leurs propres codes, leurs propres secrets, leur propre manière de vivre. C'est là-dedans que c'est intéressant de les suivre parce qu'ils vont vraiment découvrir qu'ils ne connaissent rien de leur monde au final. Donc dans cette découverte, on les voit évoluer et ce qui est aussi intéressant dans le récit.
17: Donc en fait, c'est aussi en quelque sorte cette planète et aussi le monde naturel qui est un personnage à part entière.
18: Exactement. C'est exactement ça. Si vous voulez, ils vont apprendre à communiquer avec la planète. On est dans du fantastique, donc la planète va aussi les aider en leur prêtant des pouvoirs. Et il y a une interaction qui va se faire entre eux. Et il y a un lien de confiance qui va s'instaurer. Et donc, ils vont aussi évoluer par rapport à ça, parce qu'ils vont comprendre qu'en fait, la planète leur fait confiance. Donc, eux, ils ont vraiment une responsabilité très grande pour la défendre, pour la sauver, et pour faire en sorte que les erreurs du passé ne se répètent pas.

0: aussi quelque chose que j'essaye de faire passer dans le roman, parce que malheureusement on voit que l'humanité n'apprend pas beaucoup de son passé, et que en fait c'est quelque chose qui est tellement important pour notre futur et le futur de nos enfants. Donc j'espère qu'un jour on apprendra, qu'on arrêtera un peu de répéter les mêmes erreurs. Et voilà, c'est quelque chose que j'ai pas mal mis en avant aussi dans le récit. Ça donne en tout cas un peu d'espoir, c'est aussi quand même ce que j'ai voulu mettre en avant. Le monde a beau être dans mon récit complètement détruit, effondré, et les guerres terminées du coup à cause d'une catastrophe, mais à la fin on a quand même de l'espoir. On a des cités qui vont réapprendre à vivre ensemble.
1: On dévoile pas tout.
0: Mais... ouais, et faire en sorte que les choses se passent bien pour l'avenir.
1: Cédric Fernandez, j'espère qu'on aura donné envie de Angelica de lire aussi. Si vous voulez rajouter quelque chose.
0: Je voulais juste rajouter que du coup, je suis un auteur indépendant et un éditeur indépendant. C'est-à-dire que je m'occupe de tout de A à Z sur l'édition. Je ne passe pas par des plateformes tierces. Donc je m'occupe moi de faire mon impression de livre en France, exactement à Pérona, donc pas très loin. Et donc tout se passe en fait sur le site internet des éditions MAS, que j'ai créé également. MAS, ça s'écrit M-A-S. Et donc si vous voulez en savoir plus, il y a un site internet qui existe avec plein d'infos sur moi, sur le roman, sur les romans aussi à venir. Car ça c'est donc du coup la duologie ancrée, c'est le début de mon parcours d'écrivain, parce que j'ai d'autres projets aussi en cours d'écriture.
1: Très bien, merci à vous.
0: Merci beaucoup.
1: Ancrée étincelle de Cédric Fernandez, un roman fantastique qui raconte une histoire où des événements surnaturels ou inexpliqués ont lieu dans un univers réaliste.
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0: L'art du vin et de la Seine réuni en 6 soirées, c'est le pari réussi du festival Beaujolais en Seine et en musique. Jusqu'au 6 août, le festival vous propose 6 soirées dans 6 propriétés viticoles du Beaujolais. Château des Gimarais, Château de la Carrelle, Château de l'Estrange, Domaine du Mont-Verrier, Château de la Terrière, Domaine Baron de l'Écluse. 6 rencontres entre terroirs d'exception et spectacles en partage. Infos et billetterie sur www.bsmfestival.com. Samedi 1er août, ça va être la fête à Toisset. Comme chaque année, la Feria des Fanfarons revient et vous promet à partir de 18h30 une ambiance exceptionnelle avec sa musique festive. Le thème, Bollywood Swing-On, effet de mode et boîte à porter. Tout un programme de musique et de fun avec toujours plus de cuivre et de folie. Buvette et restauration sur place. Venez nombreux applaudir toutes les fanfares qui vont sillonner les rues et les scènes ce samedi 1er août à Toisset. L'établissement français du sang organise sa collecte mensuelle. Mais attention, avec la chaleur, les horaires sont adaptés et vous serez accueillis en matinée sur 2 demi-journées au lieu d'une journée complète habituellement. Rendez-vous mercredi 5 août de 10h à 14h et jeudi 6 août de 8h à 13h, salle des Échevins, 96 rue de la sous-préfecture à Villefranche. Pour participer, prenez rendez-vous sur le site dondesang.efs.santé.fr. Lors du rendez-vous, munissez-vous de votre pièce d'identité et n'oubliez pas, ne venez pas à jeun.
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0: Et tout de suite, c'est le journal. Bonjour Fabrice Legrier.
2: Bonjour Andréane, bonjour à tous.
0: La France, mais aussi l'Espagne, toujours en proie à de gigantesques brasiers ce matin.
2: Et les fortes chaleurs qui sont attendues dans les prochaines heures pourraient encore compliquer le travail des milliers de pompiers et militaires mobilisés sur les fronts. Un pic attendu en Gironde notamment, où le feu reste considéré comme stabilisé malgré plusieurs reprises. La Gironde où les flammes ont détruit plus de 200 habitations. Dans un instant, le témoignage d'un habitant de la commune du Porge qui a tout perdu.
0: Regain de tension cette nuit au Moyen-Orient.
2: Après plusieurs nuits d'accalmie, les États-Unis et l'Iran revendiquent de nouvelles frappes chacun de leur côté. Une guerre qui était au cœur de la rencontre entre Donald Trump et Benjamin Netanyahou hier à Washington. Si le Premier ministre israélien qualifie ces échanges d'excellents, en Israël, la presse et les observateurs sont on ne peut plus critiques ce matin, comme nous l'expliquera notre correspondant Michel Paul à Jérusalem. Dans ce journal également, le bilan du séisme d'hier qui s'alourdit dans le sud-ouest du Japon, au moins 13 morts. Et nous reviendrons aussi sur la visite du président sénégalais Bassirou Diomaye Faye au Mali.
0: Feu qui dévaste la Gironde est toujours considéré comme stabilisé ce matin, mais la situation reste très compliquée.
2: Comme hier, de nouvelles reprises de feu ont en effet été traitées cette nuit, notamment au niveau d'Arès, autour du bassin d'Arcachon, ou encore aux abords d'une base militaire située à Souge, à une quinzaine de kilomètres de l'aéroport de Bordeaux-Mérignac. Des reprises qui ont forcé l'évacuation préventive de milliers de touristes. Et des fortes chaleurs et des vents secs pourraient encore aggraver la situation dans la journée. 42 000 hectares sont partis en fumée en Gironde. Plus de 200 habitations ont été ravagées par les flammes et certains ont donc tout perdu, à l'image de cet homme que notre envoyé spécial Nicolas Roca a rencontré.
3: Voilà, ça c'est devant ma maison avec la gestremia, des beaux arbres, arbres à papillons. Là, j'ai essayé d'agrémenter avec des belles plantes, des beaux trucs. Plus rien, il y a tout à cramer.
4: Mathieu Plessis regarde avec désespoir les photos de ce qui était sa maison familiale. Resté pour aider les pompiers, il a finalement dû évacuer au milieu des flammes. À son retour samedi, il a découvert son logement entièrement cassé.
3: La maison, on la reconstruira jamais à l'identique. 1910, ma grand-mère était née dans la maison. Mais on espère vraiment que les assurances vont jouer le jeu.
4: En perdant sa maison, il a aussi vu s'envoler son entreprise de construction de vélos électriques.
3: Donc au niveau de l'entreprise, ça va être compliqué étant donné que tous les touristes sont partis, que les entreprises professionnelles qui louent des vélos, tout ça, sont fermées. Sans parler que j'ai plus d'atelier parce que tout a brûlé. Tout a brûlé.
5: Si tu peux aller aider ailleurs, on va aider ailleurs.
4: Le quarantenaire continue de se mobiliser en organisant l'aide citoyenne, notamment au barrage à l'entrée de la ville. Hors de question de partir après avoir tout perdu.
3: On ne sait plus quel jour on est. Moi, tous les jours jusqu'à 4h du matin, je fais la sécurité du village. C'est de s'occuper l'esprit à préserver ce qui reste à ceux qui ont encore leurs affaires.
4: Il appelle les grandes entreprises d'ameublement et d'électroménager à faire un geste en faveur des nombreux sinistrés de la commune du Porge, la plus touchée par les flammes qui continuent de dévaster le sud-ouest. Nicolas Roca, Le Porge, RFI.
2: Voilà pour la situation en Gironde. Quant aux incendies qui touchent les Landes et le Var, ceux-ci ont été fixés, mais des milliers de pompiers restent mobilisés. C'est le cas aussi en Espagne, notamment dans l'ouest de Madrid. Le pays commence toutefois à entrevoir la lumière au bout du tunnel. C'est ce qu'a déclaré hier le Premier ministre Pedro Sanchez. Mais il faut là aussi faire preuve de prudence, car la chaleur pourrait envenimer la situation dans les prochaines heures. L'Europe, en effet, frappée par un nouvel épisode de canicule, le quatrième de l'été. Une très mauvaise nouvelle, donc, sur le front des gigantesques brasiers. Une mauvaise nouvelle de plus aussi pour les récoltes agricoles, Nathanaël Vitran.
6: Il est trop tôt pour chiffrer la catastrophe, mais l'association des agriculteurs de la région de Valence prévient. L'incendie qui frappe cette région de l'est de l'Espagne menace la production d'oranges, d'avocats, d'olives, d'amandes, les vignes, mais aussi les nombreuses plantations sous serre des environs. Beaucoup d'éleveurs ont été contraints de déplacer leurs cheptels dans des fermes plus éloignées. Dans la région de Madrid, tous n'ont pas eu ce loisir et des milliers de têtes de bétail ont péri dans les flammes ou se retrouvent abandonnés à leur sort, sans eau ni nourriture. En France, la ministre de l'agriculture avertit. Les multiples canicules pourraient provoquer un effondrement de la production de maraîchage et elles affecteront aussi la production de lait. Les conséquences pourraient se faire sentir au-delà de 2026 en menaçant les semences hivernales. Avant même la saison des feux, Cosera, le lobby des producteurs de céréales à Bruxelles, avait prévenu que la production annuelle 2026 en Europe serait en fort recul par rapport à 2025 en raison des vagues de chaleur précoces qui ont touché l'Europe du Sud et l'Europe centrale. Les pertes devraient dépasser 2 milliards d'euros.
2: Nathanaël Vitran.
0: après plusieurs nuits d'accalmie, une reprise des frappes ces dernières heures au Moyen-Orient.
2: Les États-Unis affirment avoir intercepté des missiles balistiques visant leurs intérêts et lancés par l'Iran dans la zone. Les gardiens de la révolution ont revendiqué des frappes contre une base aérienne, mais aussi contre un centre de commandement de l'armée américaine en Jordanie. Téhéran revendique aussi des attaques contre trois pétroliers qui tentaient de franchir le détroit d'Ormuz, tandis que Washington a lancé une attaque conjointe avec l'Arabie Saoudite contre des milices pro-iraniennes en Irak, faisant au moins 10 morts. Et conséquence de cette reprise des hostilités, nette remontée des prix du baril de pétrole qui ont franchi la barre des $87 ce matin. Une guerre qui était au cœur des discussions entre Donald Trump et Benjamin Netanyahou, reçue à la Maison-Blanche hier. Et ce matin en Israël, le décalage est saisissant entre le discours officiel et la réaction des médias. Si le premier ministre israélien qualifie d'excellente sa rencontre avec le président américain, la presse, elle, décrit des tensions ouvertes. Michel Paul, on vous retrouve en direct de Jérusalem. Bonjour Michel.
7: Bonjour Fabrice. L'une des meilleures discussions de ma vie a écouté Benjamin Netanyahou. Sa rencontre d'1h20 hier avec Donald Trump a été un succès total. Alignement parfait sur l'Iran et soutien réciproque. Mais à la une en Israël ce matin, le ton est cinglant. Pour Yedioth Ahronot, c'est le sommet de la montagne, le théâtre d'une prise de distance brutale de Donald Trump. Une référence au site nucléaire du Mont de la Pioche. Pas un si grand problème pour le président américain qui a tensé le premier ministre en direct sur la chaîne Fox. Pas besoin de caméra pour me le dire, je n'ai pas besoin d'informations de sa part. Une véritable douche froide pour Israël. Pour les médias ici, le constat est sans appel. Trump fait comprendre à Israël que c'est lui qui dirige les opérations. La presse israélienne met en avant l'isolement politique de Netanyahou face à une administration américaine qui impose son rythme. L'éditorialiste du quotidien d'opposition Haaretz résume en une phrase la nouvelle réalité stratégique de Jérusalem. Il est trop tôt pour enterrer l'influence de Netanyahou, mais Israël est désormais installé sur le siège arrière.
2: Michel Paul en direct de Jérusalem pour RFI.
0: Benjamin Netanyahou reçu à la Maison-Blanche hier, donc c'était le cas aussi de Volodymyr Zelensky.
2: Le président ukrainien qui parle d'une très bonne rencontre avec Donald Trump. Les deux dirigeants ont notamment évoqué la possibilité pour Kiev de produire des intercepteurs patriotes vitaux pour la défense antiaérienne face aux attaques de la Russie, encore quotidienne. Un haut responsable ukrainien affirme que Moscou entend accroître son offensive en déployant des lanceurs balistiques supplémentaires près de la frontière, missiles qui serait livré par la Corée du Nord.
0: Le bilan du séisme qui a frappé le sud-ouest du Japon hier s'est alourdi.
2: Au moins 13 morts, plus d'une centaine de blessés, 9000 personnes contraintes de se réfugier dans des centres d'évacuation et les secouristes sont encore à pied d'œuvre pour tenter de retrouver des survivants sous les décombres d'un centre commercial notamment. Une course contre la montre est enclenchée, a déclaré la première ministre Sanae Takaichi.
0: Tension toujours très vive en Inde malgré la démission du ministre de l'Éducation le week-end dernier.
2: La crise étudiante gagne désormais le terrain politique. Le ton monte au Parlement. L'opposition réclame des comptes sur les violences policières commises lors de la répression des manifestations. Et entre-temps, la justice a démarré ses audiences, tandis que le parti des cafards, à l'origine de la fronde après les fraudes aux examens, menace de redescendre dans la rue. À New Delhi, Abdullah Erali.
8: Après la rue, la bataille se poursuit à la Lok Sabha, le Parlement indien. Malgré la démission du ministre de l'Éducation, l'opposition refuse de clore le dossier. Elle accuse le pouvoir d'avoir réprimé les manifestations étudiantes de manière disproportionnée. À la tribune, la députée du Congrès, Priyanka Gandhi Vadra.
9: Qui a donné l'ordre ? Qui a ordonné l'ordre de tirer au fusil à projectile ? Est-ce le Premier ministre qui a donné l'ordre ? Est-ce le ministre de l'Intérieur ? Allez-vous répondre ?
8: Le gouvernement défend l'action de la police. Il soutient que 250 policiers ont été blessés et affirme que des armes non létales ont été utilisées. Mais le parti des cafards, à l'origine de la mobilisation, accuse le pouvoir de renier sa promesse d'amnistie.
10: Aucun manifestant ne doit être en prison. C'est notre exigence. Le gouvernement s'y était engagé. Notre opposition est claire. C'est notre priorité.
8: Le fondateur du mouvement des cafards, Abhijit Dibke, dénonce une chasse aux sorcières. Des vidéos largement relayées montrent en effet des manifestants identifiés puis agressés en pleine rue par les partisans du gouvernement. Abdullah Erali, New Delhi, RFI.
0: RFI 6h09 à Bamako et Dakar. Le président sénégalais Bassirou Diomaye Faye était au Mali hier.
2: Une visite de travail express de moins de 5 heures et au cours de laquelle il s'est entretenu avec le chef de la junte, le général Assimi Goïta. Au cœur de leurs échanges, la lutte contre le terrorisme, Bassirou Diomaye Faye est reparti de Bamako.
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11: 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Voyage initiatique dans l'univers de Cédric Fernandez, auteur. Le monde de Cédric Fernandez s'articule autour d'un urban fantasy. Ancré étincelle, tome 1 est le début d'une aventure post-apocalyptique aux inspirations manga qui nous emmènera sur un volet tome 2. Dans un monde bouleversé par des catastrophes inexpliquées, la planète semble reprendre ses droits. Les repères disparaissent, les territoires se transforment et l'humanité vacille. Nounar, l'auteur, qui nous transporte au cœur du chaos d'un groupe d'amis qui se lance dans un périple qui dépasse la simple survie. Ancré étincelle est aussi une ode au vivant, une prise de conscience de l'immense chance de notre existence sur la planète bleue. Respect. Rencontre avec l'auteur.
12: Dans la vie de tous les jours, je ne suis pas du tout dans le domaine, puisque je suis plutôt dans le domaine scientifique. Et je suis tombé un peu par hasard là-dedans, en me disant, allez, tentons l'expérience. Et du coup, je suis allé jusqu'au bout en éditant un premier roman, donc en fin d'année dernière. Et voilà, je suis habitant de Glaizé depuis 5 ans maintenant, d'originaire plutôt de la région lyonnaise, Est Lyonnais. Et très heureux d'être ici et aujourd'hui avec vous.
11: Très bien, donc un premier roman qui nous emmène plutôt loin hein, dans votre petite réflexion, j'allais dire.
12: Oui, en effet. Alors moi, je me définis comme quelqu'un avec beaucoup d'imagination et de créativité. Je suis musicien depuis mon plus jeune âge. Ma tête marche beaucoup et invente pas mal d'histoires. Je suis papa de 3 enfants et j'ai quand même pas mal d'inquiétudes sur le monde qu'on va leur laisser. Donc forcément, j'ai eu une histoire qui m'est venue par rapport à la situation actuelle un petit peu du monde qui est assez chaotique au niveau écologique et au niveau tension, au niveau des guerres, tout ça. Donc surtout en ce moment là, depuis quelques semaines, c'est reparti très très fort. Et donc j'ai voulu faire un peu un roman vraiment alarmiste et en essayant de donner une morale par rapport à ça, pour que essayer de faire réfléchir un petit peu les gens et de donner un peu d'espoir dans ce monde qui, malheureusement, ne nous en donne pas beaucoup. Voilà d'où ça vient un petit peu la genèse d'Ancré.
11: On peut dire que c'est une ode à la vie sur Terre.
12: Exactement. Vraiment pour mettre en avant le fait qu'on a de la chance d'avoir une planète comme la nôtre et qu'en fait, il faut vraiment la préserver et que malgré le fait qu'on soit tous des pays différents avec des cultures différentes, il faut vraiment qu'on apprenne à vivre ensemble beaucoup mieux que ça. Et vraiment, c'est ce que je veux refaire sortir du roman. Il y a vraiment dans le roman plusieurs cités qui, dans le passé, ont eu des problèmes, des guerres, des conflits. On part vraiment sur quelque chose où une bande d'amis va rapporter quelque chose de positif.
11: Alors, vous nous emmenez dans un voyage initiatique.
12: C'est ça.
11: Donc, on rentre donc avec différents personnages.
12: Exactement. Ancré, c'est vraiment... c'est un monde vraiment où tout s'effondre, où une énorme catastrophe est venue complètement bouleverser la vie. Et quand tout s'effondre autour de vous, à quoi restez-vous ancré? Donc c'est un petit peu ça, et la réponse elle est dans le roman, mais je peux vous la donner. Une des réponses c'est l'amitié, du coup, parce qu'on suit une bande d'amis. Donc il y a Zach qui est le personnage principal, on va dire, bien que j'ai vraiment voulu faire une bande d'amis qui soit assez au même niveau, pas qu'il y en ait un qui dépasse de trop le reste, mais bon, il y a forcément un qui se détache un petit peu, il s'appelle Zach. Il y a une femme avec lui qui s'appelle Zoé, les deux autres qui sont Jody et Axel. Et vraiment, on suit leur évolution dans ce monde chaotique. Je voulais vraiment mettre en avant le fait que leur amitié va leur permettre de passer des épreuves, d'aller plus loin, de trouver le courage de faire des choses qu'ils n'ont pas l'habitude de faire et qui va les sortir de leur zone de bien-être. Donc voilà, c'est vraiment par rapport à ça que le titre Ancré est sorti. Il y a aussi un petit jeu de mots avec le fait que les personnages, certains des personnages sont tatoués, et donc il y a l'ancré au niveau du tatouage aussi qui est avec un E, donc celui-là est avec un A pour le titre, et un petit jeu de mots aussi là-dessus, donc voilà.
11: Donc pour un voyage
12: apocalyptique,
11: avec du fantastique, ouais. Et aussi une petite pointe de manga.
12: Ouais, alors c'est vraiment un roman qui est un peu la croisée des genres. J'ai tendance à dire qu'il répond pas à une catégorie en particulier, ce qui est la réalité. Moi, je suis un grand fan de manga. Donc, depuis tout petit, je lis du manga, je regarde du manga. Et donc, forcément, j'ai une forte inspiration de ce côté-là. Sauf que je ne suis pas dessinateur. Donc, j'ai fait un roman. Un espèce de roman qui pourrait très bien être adapté en manga un jour, ce qui est d'ailleurs un de mes projets. On est dans un monde post-apocalyptique. C'est une dystopie, ça se passe dans un futur proche qui est assez sombre. Et on est dans la fantasy parce qu'on a vraiment des personnages qui vont au fur et à mesure prendre une grosse responsabilité par rapport à la protection de la planète et pour sauver la planète. Donc on est vraiment sur quelque chose d'héroïque qui va d'ailleurs s'installer petit à petit, qui se voit pas trop dans le tome 1, qui vraiment prend tout son essor dans le tome 2. Donc oui, juste pour préciser rapidement, c'est une duologie, donc il y a deux tomes. Et là, le tome 2 va sortir en avril normalement, si tout va bien.
11: Donc dans un monde effectivement d'urban fantasy, hein, légendaire, mythique, de mythologie, etc. Donc un monde un peu...
12: Exactement, donc c'est un monde imaginaire qui est très inspiré du nôtre par rapport à tous les problèmes qui existent, entre autres de pollution et de guerre. Et par contre, qui a ses propres codes, ses propres cités. Et chaque cité est très différente. Et je me suis inspiré de plusieurs civilisations pour caractériser chacune des cités. Donc nos amis partent d'une cité qui s'appelle Trotsky, qui est isolée du reste du monde suite à une grosse catastrophe. Et donc ils vivent vraiment un peu en autarcie, où ils n'ont aucune information de l'extérieur. Et vraiment, le but, ça va être de les suivre dans leur périple. Bon, premièrement, ils vont devoir trouver un moyen de sortir de leur cité pour voir le reste de leur continent. Et donc petit à petit découvrir toutes ces cités qui ont leur propre code, leur propre secret, leur propre manière de vivre. C'est là-dedans que c'est intéressant de les suivre parce qu'ils vont vraiment découvrir qu'ils ne connaissent rien de leur monde au final. Donc dans cette découverte, on les voit évoluer et ce qui est aussi intéressant dans le récit.
11: Donc en fait, c'est aussi en quelque sorte cette planète et aussi le monde naturel qui est un personnage à part entière.
12: Exactement, c'est exactement ça. Si vous voulez, ils vont apprendre à communiquer avec la planète. Bon, on est dans du fantastique, donc la planète va aussi les aider en leur prêtant des pouvoirs. Et il y a une interaction qui va se faire entre eux. Et il y a un lien de confiance qui va s'instaurer. Et donc, ils vont aussi évoluer par rapport à ça, parce qu'ils vont comprendre qu'en fait, la planète leur fait confiance. Donc, eux, ils ont vraiment une responsabilité très grande pour la défendre, pour la sauver, et pour faire en sorte que les erreurs du passé ne se répètent pas.

0: aussi quelque chose que j'essaye de faire passer dans le roman, parce que malheureusement on voit que l'humanité n'apprend pas beaucoup de son passé, et que en fait c'est quelque chose qui est tellement important pour notre futur et le futur de nos enfants. Donc j'espère qu'un jour on apprendra, qu'on arrêtera un peu de répéter les mêmes erreurs. Et voilà, c'est quelque chose que j'ai pas mal mis en avant aussi dans le récit. Ça donne en tout cas un peu d'espoir, c'est aussi quand même ce que j'ai voulu mettre en avant. Le monde a beau être dans mon récit complètement détruit, effondré, et les guerres terminées du coup à cause d'une catastrophe, mais à la fin on a quand même de l'espoir. On a des cités qui vont réapprendre à vivre ensemble.
1: On dévoile pas tout.
0: Mais... ouais, et faire en sorte que les choses se passent bien pour l'avenir.
1: Cédric Fernandez, j'espère qu'on aura donné envie de Angelica de lire aussi. Si vous voulez rajouter quelque chose.
0: Je voulais juste rajouter que du coup, je suis un auteur indépendant et un éditeur indépendant. C'est-à-dire que je m'occupe de tout de A à Z sur l'édition. Je ne passe pas par des plateformes tierces. Donc je m'occupe moi de faire mon impression de livre en France, exactement à Perona, donc pas très loin. Et donc tout se passe en fait sur le site internet des éditions MAS, que j'ai créé également. MAS, ça s'écrit M-A-S. Et donc si vous voulez en savoir plus, il y a un site internet qui existe avec plein d'infos sur moi, sur le roman, sur les romans aussi à venir. Car ça c'est donc du coup la duologie ancrée, c'est le début de mon parcours d'écrivain, parce que j'ai d'autres projets aussi en cours d'écriture.
1: Très bien, merci à vous.
0: Merci beaucoup.
1: Ancrée étincelle de Cédric Fernandez, un roman fantastique qui raconte une histoire où des événements surnaturels ou inexpliqués ont lieu dans un univers réaliste.
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0: L'art du vin et de la Seine réunit en 6 soirées, c'est le pari réussi du festival Beaujolais en Seine et en musique. Jusqu'au 6 août, le festival vous propose 6 soirées dans 6 propriétés viticoles du Beaujolais. Château des Gimarais, Château de la Carrelle, Château de l'Estrange, Domaine du Mont-Verrier, Château de la Terrière, Domaine Baron de l'Écluse. 6 rencontres entre terroirs d'exception et spectacles en partage. Infos et billetterie sur www.bsmfestival.com. Samedi 1er août, ça va être la fête à Toisset. Comme chaque année, la Feria des Fanfarons revient et vous promet à partir de 18h30 une ambiance exceptionnelle avec sa musique festive. Le thème, Bollywood Swing-On, effet de mode et boîte à porter. Tout un programme de musique et de fun avec toujours plus de cuivre et de folie. Buvette et restauration sur place. Venez nombreux applaudir toutes les fanfares qui vont sillonner les rues et les scènes ce samedi 1er août à Toisset. L'établissement français du sang organise sa collecte mensuelle. Mais attention, avec la chaleur, les horaires sont adaptés et vous serez accueillis en matinée sur 2 demi-journées au lieu d'une journée complète habituellement. Rendez-vous mercredi 5 août de 10h à 14h et jeudi 6 août de 8h à 13h, salle des Échevins, 96 rue de la sous-préfecture à Villefranche. Pour participer, prenez rendez-vous sur le site dondesang.efs.santé.fr. Lors du rendez-vous, munissez-vous de votre pièce d'identité et n'oubliez pas, ne venez pas à jeun.
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5: Il est 9h à Paris et Johannesburg, 7h en temps universel.
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5: L'heure d'un nouveau journal avec Nathalie Michet. Après une accalmie, la crainte d'une aggravation dans le sud-ouest de la France face aux incendies.
6: Le méga-feu en Gironde reste stabilisé ce matin, mais les températures caniculaires risquent de compliquer les choses dans les prochaines heures. Un brasier qui a dévasté la petite ville du Porge où des sinistrés accusent les autorités de les avoir sacrifiés et ils veulent porter plainte.
5: Dans ce journal également, le compte à rebours au Japon pour retrouver des survivants.
6: Après le tremblement de terre survenu hier dans le sud-ouest du pays, sur l'île de Kyushu, on compte au moins 13 morts, mais aussi de nombreux disparus dans des immeubles effondrés. L'Asie, où les places financières décrochent après la reprise des hostilités au Moyen-Orient, moins 11% à la bourse de Séoul. En Irak, les bombardements menés par les États-Unis et l'Arabie Saoudite ont fait au moins 10 morts. Et puis en France, ce soutien de poids pour obtenir la libération du journaliste Christophe Glaize en Algérie, le soutien apporté par Zinedine Zidane, désormais à la tête des Bleus du football.
5: Accalmie dans le sud-ouest de la France face aux incendies.
6: Celui des Landes qui a parcouru plus de 3600 hectares est fixé, tandis qu'en Gironde, le méga-feu près de Bordeaux est seulement stabilisé. Il a brûlé 42 000 hectares en une semaine et un nouveau pic de chaleur étant prévu aujourd'hui, eh bien le risque de reprise est extrêmement élevé. Les habitants, eux, restent plongés dans l'anxiété et désormais aussi la colère. C'est le cas au Porge, commune la plus sinistrée. 200 maisons détruite et dans cette ville populaire, la population a le sentiment d'avoir été abandonnée au profit de ses voisines plus huppées de Lacano et du Cap Ferret. Certains ont donc décidé de former un collectif pour lancer une action judiciaire. Reportage de Nicolas Roca.
7: Les canadaires continuent de relâcher au loin du retardant et de l'eau sur les flammes alors que les habitants s'organisent aux côtés des pompiers devant la salle des fêtes pour continuer de lutter contre l'incendie qui menace. Mais cet habitant déplore un manque de moyens.
8: Avant-hier, on était sur un départ de feu. Au bout d'une heure et demie, toujours pas un camion de pompiers qui est venu. Il n'avait pas été stoppé. Hier, ils ont envoyé les canadaires, tout ça, parce que ça menaçait.
7: La colère d'avoir vu des maisons brûler au Porge alors que les résidences plus cossues du Cap Ferret et de Lacano restent intactes et sur toutes les lèvres, comme celle de Mathieu Plessis qui a perdu sa maison.
9: On les a vus, les convois de pompiers partir vers le Cap Ferret. Des personnes qui sont très connues, qui n'habitent pas forcément là en plus à l'année, qui sont seulement là en vacances dans leur villa de luxe. Que nous, on est des simples paysans.
10: On est plusieurs pensent à la même chose que moi. C'est pas normal.
7: Ce pompier nous confie discrètement partager la frustration et le désarroi des habitants.
11: Je parle avec mes collègues, on téléphone pour essayer de trouver des dons, ils ont besoin de tout, des jouets pour enfants, des petites conneries, des doudous, parce qu'ils n'ont plus rien. Et puis ils ont besoin de bras, ils ont besoin de cœur pour les aider. Et puis je vois qu'ils sont au fil du rasoir, ils ont peur pour les deux jours à venir. Donc la semaine prochaine, je reviens, mais je réponds pas. C'est ça.
12: Vous avez l'air en colère.
11: Ouais, je suis en colère. Parce que ça serait mon village là. Je démissionne.
7: Le maire de la ville assure que d'importants moyens ont été déployés et estime que l'heure n'est pas à la polémique. Nicolas Roca, Le Porge, RFI.
6: Et puis les incendies également en Espagne où les ordres d'évacuation ont été levés dans 15 localités à des régions de Madrid et de Castille et León. Là-bas, les feux de forêt ont ravagé environ 77 000 hectares. C'est 7 fois la surface de Paris.
5: Au moins 13 morts et une centaine de blessés ainsi que 9 000 personnes évacuées. C'est le dernier bilan du tremblement de terre au Japon.
6: 24 heures après ce puissant séisme qui a frappé le sud-ouest de l'archipel et plus précisément l'île de Kyushu, les secours continuent d'explorer les décombres pour tenter de retrouver des survivants. Dans la préfecture de Kumamoto, au moins 3 personnes ont péri dans un centre commercial dont un étage s'est écroulé. Depuis Tokyo, les précisions de notre correspondant Frédéric Charles.
13: Une vingtaine d'autres personnes au moins restent bloquées à l'intérieur. Des employés surtout du centre commercial de Ion situé dans la ville de Kashima. Une explosion s'est s'est produite après l'évacuation des clients. Elle serait due à une fuite de gaz. Un étage s'est effondré. Un employé bloqué à l'intérieur a pu être contacté par téléphone. Aucune anomalie n'est constatée dans les centrales nucléaires de la région. La préfecture de Kumamoto est considérée comme la Silicon Valley du Japon. Elle abrite, entre autres, un site de production de TSMC, le géant taïwanais des semi-conducteurs. Ces installations sont intactes. TSMC a bâti son usine selon les normes de construction antisismique les plus avancées. Elles absorbent l'onde de choc. D'autres répliques de forte intensité sismique sont attendues ces prochains jours. L'agence de la météorologie incite les habitants de la préfecture de Kumamoto à rester vigilants. Frédéric Charles, Tokyo, RFI.
6: Et direction le Moyen-Orient.
5: Voilà, la trêve semble révolue hein, au Moyen-Orient entre l'Iran et les États-Unis. La nuit dernière, des frappes américano-saoudiennes ont visé des groupes armés irakiens soutenus par Téhéran.
6: Des bombardements qui ont fait au moins 10 morts d'après la coalition d'anciens paramilitaires à majorité chiite, Hashd al-Shaab en Irak, désormais intégré à l'armée. Ce groupe est considéré comme terroriste par Washington et par Riyad. Et dans le même temps, la Jordanie affirme avoir abattu 5 missiles iraniens. Les gardiens de la révolution eux revendiquent des attaques contre 3 pétroliers qui tentaient de franchir le détroit d'Hormuz.
5: L'Iran où des centaines de prisonniers sont en grève de la faim.
6: C'est un mouvement qui a été lancé il y a 15 jours pour réclamer l'arrêt des exécutions. Et chose rare, ces détenus iraniens ont réussi à faire sortir des vidéos destinées, Muriel Paradon, à alerter la population.
1: Les images sont fortes. Des hommes apparaissent les lèvres cousues avec un fil grossier pour signifier leur grève de la faim. D'autres, assis par terre dans un couloir, brandissent des pancartes en signe de protestation. Ces vidéos auraient été filmées à l'intérieur de la prison de Resel Essar, près de Téhéran, où des détenus désespérés ont entamé un mouvement contre l'exécution programmée de 6 prisonniers pour trafic de drogue. Images diffusées par plusieurs ONG, dont le centre Abdourahman Boroumand, Roya Boroumand, en est la cofondatrice.
14: Ils savent qu'ils vont être pendus à une corde et s'étouffer quelque part à côté. Ça pétrifie les prisonniers. Et il y a aussi des manifestants, il y a des prisonniers politiques qui se font exécuter aussi. Ça alourdit l'atmosphère et les prisonniers n'ont aucun moyen de s'opposer à tout ça puisqu'ils n'ont pas la liberté de parole, qu'ils n'ont pas de moyens de défense particulière avec les lois en Iran. Et donc les prisonniers ne peuvent rien faire à part ne pas manger.
1: Les détenus espèrent une réaction internationale alors que les exécutions de prisonniers ont explosé cette année en Iran. Elle se chiffre à plusieurs centaines, selon les ONG.
6: Les explications de Muriel Paradon.
5: En Hongrie, où l'ère de l'après-Orban bat son plein au sein du nouveau pouvoir.
6: Oui, les vainqueurs des élections législatives en avril, les députés du parti Tisza démantèlent à toute vitesse depuis le système politique et juridique qui avait été mis en place par l'ancien président Viktor Orban. Bonjour Daniel Valo.
15: Bonjour.
6: C'est le dossier de ce journal. Le nouveau premier ministre hongrois, Péter Madiar, va vite et il va fort. Et sa méthode commence à susciter des critiques en Hongrie.
15: Oui, Péter Madiar va très vite, en effet, d'abord pour lutter contre la corruption, ensuite pour obtenir le départ des anciens caciques du régime, à commencer par le président hongrois, contraint d'accepter sa destitution. Résultat pour le moins paradoxal, le Fidesz dénonce à présent des méthodes tyranniques et une atteinte à l'état de droit. Écoutez ce député Fidesz, Balázs Hidvégy, que nous avons joint à Budapest.
16: C'est une attaque politique contre la liberté et contre tous les principes démocratiques, en fait. La démocratie, en fait, doit être neutre. Elle a simplement des règles que le nouveau premier ministre hongrois, protégé par la Commission européenne, est en train de piétiner.
6: Et à Budapest, les ONG de défense des droits de l'homme se sont émues, elles aussi, des méthodes employées par Péter Madiar.
15: Oui, Amnesty International notamment, qui lui reproche d'utiliser des méthodes que n'aurait pas renié le Fidesz. Alors nous avons posé la question à Martin Haidou, un député Tisza, le parti de Péter Madiar, et vous allez l'entendre, pour lui, cette stratégie est totalement assumée et légitime.
17: Every tool that we are using.
18: Les outils que nous utilisons sont ceux que le Fidesz avait mis en place pour accroître son propre pouvoir. Nous utilisons ces outils, mais la différence, c'est notre objectif. Nous voulons mettre à bas le système créé par Orban et rétablir l'état de droit et la démocratie.
17: and the proper democracy.
15: Tissa et Peter Madiar présentent donc cette phase comme une période de transition avant l'adoption d'une nouvelle constitution l'année prochaine, qui fera d'ailleurs l'objet d'un référendum. Allez vite et fort avant qu'il ne soit trop tard. Peter Madiar a peut-être tiré les leçons de ce qui s'est passé en Pologne ces dernières années, avec une transition au goût d'inachevé pour le premier ministre libéral Donald Tusk. C'est en tout cas l'analyse de Paul Gradvol de l'Université Paris 1.
19: Cet exemple lui montre à quel point certaines situations de double pouvoir peuvent être dangereuses. Je rappellerai qu'il pense aussi à la Slovaquie, où il a constaté que Fico, même quand...
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4: 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Voyage initiatique dans l'univers de Cédric Fernandez, auteur. Le monde de Cédric Fernandez s'articule autour d'un urban fantasy. Ancré étincelle, tome 1 est le début d'une aventure post-apocalyptique aux inspirations manga qui nous emmènera sur un volet tome 2. Dans un monde bouleversé par des catastrophes inexpliquées, la planète semble reprendre ses droits. Les repères disparaissent, les territoires se transforment et l'humanité vacille. Nous narre l'auteur qui nous transporte au cœur du chaos d'un groupe d'amis qui se lance dans un périple qui dépasse la simple survie. Ancré étincelle est aussi une ode au vivant, une prise de conscience de l'immense chance de notre existence sur la planète bleue. Respect. Rencontre avec l'auteur.
20: Dans la vie de tous les jours, je ne suis pas du tout dans le domaine, puisque je suis plutôt dans le domaine scientifique. Et je suis tombé un peu par hasard là-dedans, en me disant, allez, tentons l'expérience. Et du coup, je suis allé jusqu'au bout en éditant un premier roman, donc en fin d'année dernière. Et voilà, je suis habitant de Glaizé depuis 5 ans maintenant, d'originaire plutôt de la région lyonnaise, Est Lyonnais. Et très heureux d'être ici et aujourd'hui avec vous.
4: Très bien, donc un premier roman qui nous emmène plutôt loin hein, dans votre petite réflexion, j'allais dire.
20: Ouais, en effet. Alors moi, je me définis comme quelqu'un avec beaucoup d'imagination et de créativité. Je suis musicien depuis mon plus jeune âge. Ma tête marche beaucoup et invente pas mal d'histoires. Je suis papa de 3 enfants et j'ai quand même pas mal d'inquiétudes sur le monde qu'on va leur laisser. Donc forcément, j'ai eu une histoire qui m'est venue par rapport à la situation actuelle un petit peu du monde qui est assez chaotique au niveau écologique et au niveau tension, au niveau des guerres, tout ça. Donc surtout en ce moment, là, depuis quelques semaines, c'est reparti très très fort. Et donc j'ai voulu faire un peu un roman vraiment alarmiste et en essayant de donner une morale par rapport à ça pour que essayer de faire réfléchir un petit peu les gens et de donner un peu d'espoir dans ce monde qui, malheureusement, ne nous en donne pas beaucoup. Voilà d'où ça vient un petit peu la genèse d'Ancré.
4: On peut dire que c'est une ode à la vie sur Terre.
20: Exactement. Vraiment pour mettre en avant le fait qu'on a de la chance d'avoir une planète comme la nôtre et qu'en fait, il faut vraiment la préserver et que malgré le fait qu'on soit tous des pays différents avec des cultures différentes, il faut vraiment qu'on apprenne à vivre ensemble beaucoup mieux que ça. Et vraiment, c'est ce que je veux refaire sortir du roman. Il y a vraiment dans le roman plusieurs cités qui, dans le passé, ont eu des problèmes, des guerres, des conflits. On part vraiment sur quelque chose où une bande d'amis va rapporter quelque chose de positif.
4: Alors, vous nous emmenez dans un voyage initiatique.
20: C'est ça.
4: Donc, on rentre donc avec différents personnages.
20: Exactement. Ancré, c'est vraiment... c'est un monde vraiment où tout s'effondre, où une énorme catastrophe est venue complètement bouleverser la vie. Et quand tout s'effondre autour de vous, à quoi restez-vous ancré? Donc c'est un petit peu ça, et la réponse elle est dans le roman, mais je peux vous la donner. Une des réponses c'est l'amitié, du coup, parce qu'on suit une bande d'amis. Donc il y a Zach, qui est le personnage principal, on va dire, bien que j'ai vraiment voulu faire une bande d'amis qui soit assez au même niveau. Pas qu'il y en ait un qui dépasse de trop le reste, mais bon, il y a forcément un qui se détache un petit peu, il s'appelle Zach. Il y a une femme avec lui qui s'appelle Zoé, les deux autres qui sont Jody et Axel. Et vraiment, on suit leur évolution dans ce monde chaotique. Je voulais vraiment mettre en avant le fait que leur amitié va leur permettre de passer des épreuves, d'aller plus loin, de trouver le courage, de faire des choses qu'ils n'auront pas l'habitude de faire et qui va les sortir de leur zone de bien-être. Donc voilà, c'est vraiment par rapport à ça que le titre Ancré est sorti. Il y a aussi un petit jeu de mots avec le fait que les personnages, certains des personnages sont tatoués et donc il y a l'ancré au niveau du tatouage aussi qui est avec un E. Donc celui-là est avec un A pour le titre. Et un petit jeu de de mots aussi là-dessus. Donc voilà.
0: Donc pour un voyage avec du fantastique et aussi une petite pointe de manga.
20: Ouais, alors c'est vraiment un roman qui est un peu à la croisée des genres. J'ai tendance à dire qu'il répond pas à une catégorie en particulier, ce qui est la réalité. Moi, je suis un grand fan de manga. Donc, depuis tout petit, je lis du manga, je regarde du manga. Et donc, forcément, j'ai une forte inspiration de ce côté-là. Sauf que je ne suis pas dessinateur. Donc, j'ai fait un roman. Un espèce de roman qui pourrait très bien être adapté en manga un jour, ce qui est d'ailleurs un de mes projets. On est dans un monde post-apocalyptique. C'est une dystopie, ça se passe dans un futur proche qui est assez sombre. Et on est dans la fantasy parce qu'on a vraiment des personnages qui vont au fur et à mesure prendre une grosse responsabilité par rapport à la protection de la planète et pour sauver la planète. Donc on est vraiment sur quelque chose d'héroïque qui va d'ailleurs s'installer petit à petit, qui se voit pas trop dans le tome 1, qui vraiment prend tout son essor dans le tome 2. Donc oui, juste pour préciser rapidement, c'est une duologie, donc il y a deux tomes. Et là, le tome 2 va sortir en avril normalement, si tout va bien.
0: Donc dans un monde effectivement d'urban fantasy, légendaire, mythique, de mythologie, etc. Donc un monde un peu...
20: Exactement, donc c'est un monde imaginaire qui est très inspiré d'une autre par rapport à tous les problèmes qui existent, entre autres de pollution et de guerre. Et par contre, qui a ses propres codes, ses propres cités. Et chaque cité est très différente. Et je me suis inspiré de plusieurs civilisations pour caractériser chacune des cités. Donc nos amis, ils partent d'une cité qui s'appelle Trotsky, qui est isolée du reste du monde suite à une grosse catastrophe. Et donc ils vivent vraiment un peu en autarcie où ils n'ont aucune information de l'extérieur. Et vraiment, le but, ça va être de les suivre dans leur périple. Bon, premièrement, ils vont devoir trouver un moyen de sortir de leur cité pour voir le reste de leur continent. Et donc petit à petit découvrir toutes ces cités qui ont leurs propres codes, leurs propres secrets, leur propre manière de vivre. C'est là-dedans que c'est intéressant de les suivre parce qu'ils vont vraiment découvrir qu'ils ne connaissent rien de leur monde au final. Donc dans cette découverte, on les voit évoluer et ce qui est aussi intéressant dans le récit.
0: Donc en fait, c'est aussi en quelque sorte cette planète et aussi le monde naturel qui est un personnage à part entière.
20: Exactement, c'est exactement ça. Si vous voulez, ils vont apprendre à communiquer avec la planète. On est dans du fantastique, donc la planète va aussi les aider en leur prêtant des pouvoirs. Et il y a une interaction qui va se faire entre eux. Et il y a un lien de confiance qui va s'instaurer. Et donc, ils vont aussi évoluer par rapport à ça, parce qu'ils vont comprendre qu'en fait, la planète leur fait confiance. Donc, eux, ils ont vraiment une responsabilité très grande pour la défendre, pour la sauver, et pour faire en sorte que les erreurs du passé ne se répètent pas.

0: aussi quelque chose que j'essaye de faire passer dans le roman, parce que malheureusement on voit que l'humanité n'apprend pas beaucoup de son passé, et que en fait c'est quelque chose qui est tellement important pour notre futur et le futur de nos enfants. Donc j'espère qu'un jour on apprendra, qu'on arrêtera un peu de répéter les mêmes erreurs. Et voilà, c'est quelque chose que j'ai pas mal mis en avant aussi dans le récit. Ça donne en tout cas un peu d'espoir, c'est aussi quand même ce que j'ai voulu mettre en avant. Le monde a beau être dans mon récit complètement détruit, effondré, et les guerres terminées du coup à cause d'une catastrophe, mais à la fin on a quand même de l'espoir. On a des cités qui vont réapprendre à vivre ensemble.
1: On dévoile pas tout.
0: Mais... ouais, et faire en sorte que les choses se passent bien pour l'avenir.
1: Cédric Fernandez, j'espère qu'on aura donné envie de, en tous les cas, d'aller lire aussi. Si vous voulez rajouter quelque chose.
0: Je voulais juste rajouter que du coup, je suis un auteur indépendant et un éditeur indépendant. C'est-à-dire que je m'occupe de tout de A à Z sur l'édition. Je ne passe pas par des plateformes tierces. Donc je m'occupe moi de faire mon impression de livre en France, exactement à Pérona, donc pas très loin. Et donc tout se passe en fait sur le site internet des éditions MAS, que j'ai créé également. MAS, ça s'écrit M-A-S. Et donc si vous voulez en savoir plus, il y a un site internet qui existe avec plein d'infos sur moi, sur le roman, sur les romans aussi à venir. Car ça c'est donc du coup la duologie ancrée, c'est le début de mon parcours d'écrivain, parce que j'ai d'autres projets aussi en cours d'écriture.
1: Très bien, merci à vous.
0: Merci beaucoup.
1: Étincelle de Cédric Fernandez, un roman fantastique qui raconte une histoire où des événements surnaturels ou inexpliqués ont lieu dans un univers réaliste.
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2: Bonjour et bienvenue dans la chronique de Tonton JC. Rock, soul, world music, qu'importe le style pourvu que la chanson soit bonne. En trois titres, je vous raconte les grandes et petites histoires de la rock culture. Cette semaine, nous évoquons le côté hard rock de la musique de 1976.

tout l'été, j'ai décidé de vous faire voyager dans le temps et de faire un bond de 50 ans en arrière en l'an de grâce 1976. Une année charnière et foisonnante dans l'histoire de la pop culture qui marque une certaine apogée dans la diversité des styles issus de l'effervescence née 20 ans auparavant de la naissance du rock'n'roll. Et pour ce troisième épisode, vous avez sans doute reconnu ce classique signé Led Zeppelin, Rock'n'Roll, dans une version live pleine d'énergie. Le titre idéal pour évoquer un style musical très en vogue en cette année 76, le hard rock. Led Zeppelin est en effet un des groupes qui a inventé ce genre musical à la fin des 60s, lorsque des groupes britanniques férus de blues se sont mis en tête de jouer de plus en plus vite et de plus en plus fort. Grâce à la puissance de sa section rythmique, à l'inventivité de son guitariste et à la voix de son chanteur Robert Plant, Led Zeppelin va très vite porter la science de ce hard rock à un très haut niveau d'intensité et de créativité. Leur succès sera immédiat et phénoménal des deux côtés de l'Atlantique. Pendant tout le début des années 70, Led Zeppelin va devenir le groupe de rock numéro 1, enchaînant les albums classiques et les tournées triomphales. Et pourtant, cette année 76, les héros semblent marquer le pas. L'été précédent, Robert Plant et son épouse Maureen sont victimes d'un grave accident de voiture lors de vacances sur l'île de Rhodes. Plant reste dans un fauteuil roulant pendant de longs mois, se demandant même s'il pourra jamais remarcher. Après cet arrêt forcé, ce n'est que début 76 que le groupe retourne enfin au studio pour enregistrer un nouvel album, Présence, qui sort en avril. Et pour la première fois, l'accueil de ce disque est un peu mitigé et l'album ne contient pas de titre réellement marquant. Pour relancer l'intérêt des fans, le management du groupe décide donc de rappeler les grandes heures de Led Zeppelin dans un film retraçant leur tournée américaine de 1973 et un double album, The Songs Remain the Same, enregistré au Madison Square Garden. Led Zeppelin essaye ainsi de reprendre la main, mais de fait, ce film et ce disque seront plutôt un testament qu'un nouveau départ. Car pendant leur inactivité forcée, une nouvelle génération de groupes de rock est apparue, bien décidée à faire oublier leurs prédécesseurs. C'est ainsi d'Australie que le groupe AC/DC envoie ses premières étincelles à haute intensité. 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

High Voltage est donc le premier titre d'AC/DC qui connaît un certain retentissement international. Et pourtant, le groupe formé par les frères Young a déjà une certaine expérience derrière lui. En effet, Angus et Malcolm Young sont les cadets d'une fratrie d'Écossais exilés en Australie avec leurs parents dans les années 60. Et c'est à Sydney que l'aîné George va faire ses premiers pas dans le rock'n'roll avec son groupe The Easy Beats, qui deviendra très populaire sur l'île continent, mais également en Europe. C'est George, devenu producteur, qui va encourager ses cadets et les accompagner dans leurs premiers pas. Et c'est toujours George qui va leur présenter son bon ami Bon Scott, qui va devenir le chanteur de cette première mouture légendaire du groupe. En 1976, et après avoir signé avec la compagnie Atlantic, ils s'embarquent dans une première tournée britannique qui très vite va les conduire sur l'autoroute vers la gloire. Mais AC/DC n'est pas le seul à rallumer la flamme du hard rock en 1976. En Angleterre, la New Wave of British Heavy Metal commence à émerger aux quatre coins du pays avec des groupes comme Judas Priest, Iron Maiden, Def Leppard, Motörhead ou Saxon. Et en Allemagne, le groupe Scorpion est déjà une valeur sûre avec quatre albums au compteur. Et les États-Unis ne sont pas en reste, et le groupe qui semble mieux placé pour prendre la relève de Led Zeppelin dans le cœur des amateurs de sensations fortes s'appelle Kiss. Formé à New York en 73, le quatuor cherche à ses débuts un gimmick pour se démarquer. Et il va adopter des maquillages scéniques spectaculaires et des costumes extravagants, chaque membre incarnant un personnage distinct, bien identifiable pour les jeunes fans. Leurs premiers disques connaîtront un succès timide, le groupe cherchant son style entre glam rock et heavy metal. Mais sur scène, ils font l'unanimité. Leurs concerts sont de véritables spectacles pyrotechniques avec cracheurs de feu, explosions, sang qui gicle et guitares qui fument. C'est donc grâce à un album live que viendra en 1975 la consécration et le groupe enfoncera le clou l'année suivante avec l'album Destroyer. Dès lors, la carrière des New Yorkais est lancée et ils vont devenir un véritable phénomène mondial au croisement de la culture des comic books et du heavy metal. Une carrière qu'ils n'ont bouclée que récemment, en 2023, après 50 ans au service d'un rock spectaculaire et sans complexe. Mais pour l'heure, c'est bien en 76 que Kiss nous chante Detroit Rock City pour conclure cette évocation du hard rock de 1976.

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5: Bonjour à tous et à toutes, évidemment, pour cette dernière émission de la saison de Kinopsis. Alain, bonjour.
6: Bonjour, Guy.
5: Toujours présent.
6: Bonjour à tous.
5: Toujours présent, disais-je.
6: Ouais.
5: Voilà, toujours présent. Aujourd'hui, quelques rubriques intéressantes.
6: Oui.
5: Oui,
6: certainement. Tu veux qu'on commence par quoi ?
5: Oh, mais on va commencer par dire de quoi on va parler, peut-être. On présente quelques films qui vont sortir en juillet.
6: Oui, voilà. Quelques films en juillet. Et puis, des films qu'on a repérés. Allez, on parle des films qu'on a repérés. Il y en a pas mal, hein, en fait.
5: Ouais.
6: Il y en a pas mal. Il y
5: attends,
6: a du bon,
5: pardonne-moi,
6: du
5: mais ça, on va présenter donc ces films. On présentera ensuite un petit voyage à Bombay.
6: Pourquoi pas ?
5: Pourquoi pas ? Ça s'appelle Bollywood. J'ai lu un excellent article. Il est trop long pour que je le lise, bien sûr, mais je prendrai quelques extraits de cet article paru dans. Je le dirai tout à l'heure. Évidemment, le nom m'échappe. Dans Courrier International, ça me revient. Et puis ensuite, je présenterai aussi un cultissime qui a quelques 60 ans, je crois, d'existence. Mais on en parlera tout à l'heure. Concernant les films de juillet, Alain, là, on te fait confiance.
6: T'as tort.
5: Sans doute.
6: Oui, donc dans la première semaine de juillet, donc il y a quelques sorties, mais c'est pas parce qu'on les cite qu'ils sont bons, hein. On sait pas, on les a pas vus. Ceux-là.
5: Oui, on les a pas vus.
6: Au moins, on en a pas vu beaucoup ce mois-ci. Trop chaud, ou alors, oui. Puis il y a des films où il y a carrément restriction de visionnage, on peut pas les voir. Il y a un film qui est Supergirl, qui est un blockbuster. Après Superman, Supergirl. Voilà. Pour ceux que ça tente.
5: Il y a aussi... Je te sens très, très tenté.
6: Il y a In the Waves. Ça, c'est un film d'animation. Donc, on en reparlera un petit peu plus. Il y a Le Tombeau des Lucioles qui est ressorti. C'est une reprise. Le fameux Tombeau des Lucioles. Non, je ne dirai pas le nom du réalisateur.
5: Moi non plus.
6: Si tu, je te passe le nom.
5: Non,
6: si
5: non. Il est tellement difficile à prononcer.
6: Pas tant que ça, il y a plus dur, hein.
5: Ouais.
6: Allez, Isao Takahata.
5: Mais tu vois, tu t'en sors parfait.
6: J'y arrive, ouais. Oui. Et après, il y a aussi, alors donc ça, on en verra un peu plus en détail. Il y a notre histoire, Chronique du Caire. Il y a André is an idiot. Et ça, c'est un documentaire. On dira quelques mots aussi. Il y a Ghost Elephant, qui est un documentaire aussi de Werner Herzog. Et oui, il est toujours là.
5: Toujours là.
6: Et il fait toujours.
5: Il n'est pas récent, le monsieur.
6: Non. Mais il est toujours...
5: Oui. Vivace.
6: Vivace et intéressant.
5: Vivace qui laisse supposer certaines rimes assez intéressantes. Mais on en parlera aussi plus tard.
6: Oui.
5: Voilà.
6: Ouais.
5: C'est mieux.
6: D'accord. Entre nous.
5: Oui.
6: Bon. Et puis, il y a donc aussi Vienna, la légende du bout du monde, un blockbuster américain pour les enfants, mais on n'est pas obligé de consommer ça. Et puis, il y a une ressortie du film de Quentin Tarantino. Alors là, ça peut peut-être faire polémique, hein, ce que je vais dire, mais c'est Kill Bill, ce Wall Bloody Affair.
5: Ah, oui.
6: J'en ai vu au moins 10 minutes, hein, quand même.
5: Ah, quand même.
6: Ouais. Et toi ?
5: Moi, j'ai vu le premier des deux.
6: En entier ?
5: En entier, c'est assez surprenant. On en parlera tout à l'heure.
6: Ouais.
5: Tu as raison.
6: Non, j'en parlerai pas tout à l'heure.
5: D'accord. Moi, j'en parlerai en deux mots, si tu veux bien.
6: Ah, en deux mots, d'accord.
5: Pour l'heure, est-ce que tu veux déjà une pause musicale ?
6: Non, je ne veux pas de pause
5: musicale.
6: D'accord. Et bon, mais il y a des aficionados. Et peut-être qu'il y aura une reprise.
5: Tu parles de Kill Bill, toujours ?
6: Ouais, de Kill Bill, ouais, toujours. Et il y aura peut-être une reprise en septembre au singulier à Belleville.
5: D'accord.
6: Donc, et puis, il y a, je ne l'ai pas vu, mais personne ne l'a vu, peut-être, c'est L'Odyssée, c'est le film de Christopher Nolan, mon idole. Donc, on en reparlera un peu. Qu'est-ce qu'il y a d'autre ? Il y a Sur la route d'Ohama, mais ça, Omar, pardon. On y reviendra. Il y a Les filles dans les nuages. C'est aussi un film d'animation parce que sur le mois de juin, donc il y a eu le Festival international d'Annecy, et donc on en parlera un petit peu aussi. Et donc c'est un film qui a été présenté au Festival d'Annecy.
5: Et tu pourras peut-être aussi rappeler le palmarès du Festival d'animation d'Annecy.
6: Tout à fait. Hein, je l'ai en tête là, et c'est bon.
5: Moi, je le sais sur mon téléphone, mais peu me chaud.
6: Il y a The Ugly. On en parlera un petit peu. Voilà pour les highlights, on va dire, ou les mises en lumière, pardon.
5: Highlights.
6: Ouais.
5: Tu me la referas, celle-là, elle est excellente.
6: Ouais. Je vais t'en faire un autre.
5: D'accord. Tiens,
6: les focus aussi.
5: Oui, les focus, oui. Est-ce que tu veux toujours pas de pause musicale?
6: Allez, une petite pause musicale.
5: Allez, alors ça va.
6: Et puis un café croissant.
5: D'accord.

0: travail.
1: Voilà, cette musique, on la diffuse pas par hasard, Alain, mais parce que...
2: Parce que on va parler de ce film tout à l'heure. Notre histoire. Voilà. Et on reviendra tout à l'heure.
1: On n'en parle pas maintenant, donc.
2: Ah, bah non.
1: Non, bah non.
2: Non. Non. Maintenant, on va parler de l'Odyssée. Et l'Odyssée, donc, c'est ce que je disais tout à l'heure, donc, de Christopher Nolan. Film qui est vraiment très, très, très attendu, parce que Christopher Nolan, c'est le réalisateur Christopher Nolan. Et son dernier film, son long métrage, en fait, c'est Oppenheimer.
1: Ouais. Plus de 3 heures de film.
2: Ouais, qui a eu beaucoup de succès.
1: Ouais. Curieusement, d'ailleurs, parce que c'est un film statique. Enfin, moi que j'ai éprouvé en tant que tel, un film statique où finalement il n'y a pas d'action qui prévale ou autre. C'est simplement dans les dialogues que tout se situe. Je suis surpris du succès du film, mais c'est bien.
2: Ouais.
1: C'est bien.
2: Et c'est étonnant parce que une fois je discutais avec un spectateur, il était venu donc la séance, il était venu voir Oppenheimer. C'était en VO. Et le lendemain, il revient pour revoir le film, et là il était projeté en VF. Il dit, je reviens parce que j'ai adoré le film, mais j'ai pas tout compris, tous les personnages, puis les prénoms américains, je suis un peu perdu, donc je viens le revoir. Je pense qu'il y a ce qui fascine aussi, c'est le fait que ça soit la bombe nucléaire. Je pense la recherche de cette bombe nucléaire qui est une étape, un jalon dans l'évolution de notre humanité, Et ça fait peur, ça inquiète. Et comment ça a été créé.
1: Alors tu as raison, l'intérêt du film c'est de mettre en lumière l'individu, évidemment, et puis cette époque charnière où on bascule dans l'ère atomique, en définitive.
2: Et donc Christopher Nolan, ce n'est pas un inconnu, vous avez certainement presque tous vu, chers auditeurs, un film de Christopher Nolan. Et Guy, tu peux m'en citer quelques-uns par hasard?
1: Aucun.
2: Alors, je vais t'en donner.
1: Aucun parce que j'ai vu tous les films et je t'écoute, oui.
2: Alors, moi j'ai presque tout vu, il n'y en a qu'un que j'ai pas vu. Mais voilà, alors je vais peut-être commencer par celui-là. C'est en 98, il a fait Following, le suiveur.
1: Non, je ne connais pas.
2: Et moi non plus. Je ne connais pas. Par contre, voilà, celui-là, je le connais, c'est Memento en 2000. Et là, ça a été vraiment une découverte, une surprise sur la façon dont était monté le film, l'idée même du film, du scénario, et puis la façon dont c'était monté.
1: Tu peux rappeler le sujet du film, peut-être?
2: Le sujet du film,
1: En trois mots,
2: c'est un type qui recherche l'assassin de sa femme.
1: C'est ça.
2: Voilà. Mais il est amnésique. Enfin, il ne se souvient pas, il perd de mémoire. Donc, il écrit sur sa peau, il note sur son corps des indices, pour qu'il ait une suite, qu'il trouve.
1: D'accord.
2: Et il y a une belle fin aussi. Voilà. Enfin, une belle fin. Il y a une fin surprenante. En 2003, il y a Insomnia.
1: Ah oui.
2: Avec
1: d'excellents acteurs.
2: Voilà, excellents acteurs, tout à fait. Al Pacino. Et puis étonnant, c'est qu'en 2006, il fait Batman Begins. En 2006, il fait aussi Le Prestige. En 2008, il remet sur un deuxième épisode de Batman, Le Chevalier Noir. Et tout ça, en 2010, Inception.
1: Oui.
2: Hein, qui a eu aussi du succès.
1: Ouais.
2: En 2012, troisième volet de Batman, The Dark Knight Rises.
1: Il faut aimer le sujet. Hein.
2: Oui, moi j'aime pas trop, mais là j'ai aimé. Curieusement, il arrive à te passionner pour ça. En 2015, Interstellar. 2017, Dunkerque. En 2020, Tenet, qu'il sort envers et contre tous au cinéma en période de Covid. Difficile, distribution, promotion, parce que entrecoupé de fermetures de cinéma diverses, avec des passeports, pas passeports, jauge aléatoire, etc.
1: Et puis Tenet, c'est un film entre guillemets difficile. C'est pas un accès immédiat qu'on a à l'image ici dans Tenet. Il y a toute une, je sais pas comment dire, mais il y a une mise en scène particulière, il y a des prises de vue particulières qui font de ce film quelque chose d'assez, à mon goût, exceptionnel.
2: Et donc tous ces films là si on regarde, des par exemple Allociné, tous ces films ont été appréciés par les spectateurs. Mmh. C'est des notes sur 5 dans Halluciné. Ils ont, si ce n'est 4, c'est 3-9, quoi. Mmh. Hein. Donc voilà, c'est, ça tourne autour de ça. Il n'y a pas un film où c'est 2 et quelques. Oui. Donc ça, c'est étonnant. Voilà. Alors l'Odyssée, ben, bien sûr, c'est une épopée mythique, tournée à travers le monde, qui suit le retour d'Ulysse vers Ithaque. On connaît tous cette histoire, on l'a peut-être appris à l'école.
1: Et oui. On en a même traduit quelques extraits, quelques passages.
2: En latin ?
1: En latin, bien sûr.
2: En grec plutôt ? Bon.
1: Non, là c'était grec et latin. Grec en latin, on l'avait aussi.
2: Ouais ?
1: Ouais.
2: D'accord.
1: Et... Il y avait ça, il y avait l'Iliade aussi. Mais peut-être que ça n'intéresse personne, nos études de latin, de grec.
2: Non, enfin moi j'ai pas fait de latin et grec.
1: D'accord. Pardonne-moi, moi j'ai fait. Voilà.
2: Mais c'est bien, super. Donc ça va t'intéresser, tu vas aller le voir en fait.
1: Bien sûr, non, bien sûr.
2: Et pour la première fois, donc la saga fondatrice d'Homère est portée à l'écran de matière spectaculaire avec la technologie IMAX. Mmh. Parce que c'est un habitué. Là, ça a été entièrement tourné en IMAX. Mais aussi non, dans Ténet, il y a certaines séquences en IMAX et d'autres pas.
1: Tu rappelles ce qu'est l'IMAX?
2: C'est IMAX. Alors là, c'est une abréviation. Alors,
1: non, mais peu importe l'abréviation.
2: En fait, c'est un format d'image,
1: ouais,
2: et qui permet d'avoir une bonne définition d'image. Mmh, voilà. Donc, et aussi avoir une projection sur très grand écran. Voilà. Il y a quelques salles dans les environs, entre autres le Carré de Soie, il est IMAX.
1: Ah oui. Carré de Soie dessine. Non?
2: Oui,
1: ouais,
2: non,
1: dessine.
2: Pas dessine. Ah si, peut-être, si, je ne sais plus. J'y
1: quand
2: vais
1: t'as
2: comme
1: un
2: ça,
1: souci,
2: moi,
1: mais... tu me... Je sais, moi j'y vais autrement, mais peu importe. Tu veux une pause musicale, c'est
2: ouais,
1: ça?
2: Oui, je veux bien.
1: Alors, allons-y, c'est
2: parti. Non, pas celle-là.
1: Pas celle-là, toujours pas. Alors, écoute, on va passer au tout à fait autre chose que voici.

0: Voilà, Alain, ça c'était la musique du Bureau des Légendes.
1: Oui.
0: Dont tu vas peut-être essayer de parler.
1: Oui, tout à fait. En fait, le musicien, c'est Rob.
0: C'est Rob, oui.
1: Ouais, c'est Rob ou Robin.
0: Ou Robin.
1: Coubert.
0: Voilà.
1: Coubert, pardon. Oui, oui, parce qu'en fait, il a fait la musique de film In Waves, qui a été présentée donc au Festival d'Annecy, d'animation d'Annecy. Mmh. Et il a fait beaucoup de musique de film, donc, entre autres, le Bureau des Légendes.
0: D'accord. Ok.
1: Et donc, In the Waves, c'est une animation qui a été réalisée par Fuong Mei Nguyen. Et donc, le sujet, c'est à Los Angeles, agile, lycéen discret, rencontre Kristen. Elle est passionnée de surf, lui de skateboard et de dessin. Ils tombent forcément follement amoureux. Et un avenir heureux se profile. Mais, ça pourrait... Non, il n'y a pas de raison que ça se passe comme ça. Mais tout bascule lorsque Kristen tombe malade. Ensemble, ils se lancent dans un combat contre l'adversité, porté par la force de leur amour, leurs amis et leur passion désormais commune, le surf et l'océan. Voilà. C'est l'adaptation d'un roman graphique d'Aj Dungo, qui est paru en 2019, voilà, et qui a été montré à Annecy, et qui sort le 1er juillet. Enfin, voilà, il est sur les écrans le 1er juillet.
0: Alors, je peux te proposer une autre illustration musicale pour le film, si ça te convient.
1: Non, je vais parler.
0: Alors, je te laisse parler.
1: Ouais, allez, j'avance. Alors, ouais, il y a la bataille de Gaulle. Alors, c'est pas du mois de juillet parce que c'est sorti un peu en avance. Apparemment, la première partie de Gaulle, elle a marché, mais pas autant qu'espéré par les producteurs distributeurs. Et donc, la sortie 2 a été un petit peu avancée. Donc, il est sorti tout à fait fin juin. Mais je voulais en dire quelques mots parce qu'on n'a pas pu en parler sur notre précédente émission. Et donc, c'est la partie 2, ça s'écrit « J'écris ton nom ». Et donc, c'est avec Simon
0: Abkarian.
1: Voilà,
0: de
1: merci. Neil Schneider aussi, hein, ouais, qui est là en tant que général Leclerc. Voilà. Et Simon
0: Abkarian,
1: il fait quoi ?
0: De Gaulle.
1: Il fait De Gaulle. Et il est superbe. Hein. Dans son rôle, il est vraiment... J'étais un petit peu étonné du casting. Mais là, il faut avouer que...
0: Ça fonctionne.
1: Ça fonctionne très bien, très très bien même. Donc, juin 40, la France s'effondre et signe armistice. Et au milieu du chaos, un homme refuse de céder. Vous connaissez tous l'histoire, on l'a appris à l'école. Hein,
0: bien sûr.
1: Et puis dans la télévision, et puis à la télévision pendant des années, des années, des années. Et là, justement, ça donne un éclairage un peu différent du parcours de cet homme qui se réfugie en Angleterre. Tout seul, il est complètement isolé, et ça permet de voir aussi quel était son écosystème, en fait, qui est réduit à pas grand chose, et par quel personnage il était entouré aussi, pas pour l'aider lui, mais ceux qu'il avait en face de lui et qui devait convaincre. Ça donne aussi un peu des notions de relation avec l'Angleterre et aussi avec les États-Unis, et ça résonne curieusement avec la relation actuelle.
0: Évidemment.
1: Et chose qui était peut-être à l'époque un petit peu plus voilée, un peu plus confidentielle, alors que maintenant c'est étalé dans tous les réseaux sociaux.
0: Je te propose une toute petite respiration, mais toute petite.
1: Un documentaire à voir intéressant sur le sujet. André is an idiot. Ah. Et donc c'est un documentaire qui est donc tiré d'un vécu, hein, mais aussi d'une mort. Parce que éternel impénitent, André s'est défilé devant la coloscopie. Il voulait pas en faire. C'était pas un moment agréable, facile. Et à un moment, il va constater qu'il va apprendre que à mourir heureux et ridicule sans jamais perdre son sens de l'humour. Il a un cancer de niveau 4. Voilà. Et donc il filme. Il a demandé à son entourage, à ses amis, de filmer ses derniers mois de vie. Mais c'est truffé, allez voir la bande-annonce si vous êtes un petit peu désarçonné par le sujet, et vous allez vous rendre compte que c'est carrément iconographique.

0: Voilà Alain, ça, cette musique, je crois que tu vas vouloir en dire deux mots.
1: Oui, c'est Robin Kouder, celui qu'on a déjà écouté tout à l'heure, avec le Bureau des Légendes. Et Robin Kouder, il a fait beaucoup de films, de musique, de films, de documentaires et de séries. Il en a fait au moins une quarantaine. Hein, c'est pas rien. Et donc, alors Robin Kouder, ou simplement dit Rob, il a quel âge ? Il a 46 ans, ce monsieur. Hein, et il est compositeur, musicien, producteur français, et principalement reconnu pour son travail dans le domaine de la musique électronique et de la musique de film, et des collaborations scéniques aussi, en plus. Donc, en parallèle de ses projets scéniques, Rob se distingue également comme compositeur donc de musique de film. Et en 2005, il compose la bande originale du court-métrage Pink Cowboy Boots de Maria Larrea, puis signe la musique de son premier long-métrage Belle Épine de Rebecca Slotowski.
0: Bureau.
1: Ouais, hein, c'est dur. Pourquoi il me met des embûches tout le temps comme ça? Alors, cette première expérience cinématographique marque le début de sa carrière de compositeur de film, voilà, de compositeur de musique de film. Et donc, il fait une série qui a été assez populaire. Et du reste, le film, le titre, c'est Populaire en 2012, pour lequel il est nommé au César de la meilleure musique originale. Il fait Maniac aussi en 2012, il fait Revenge en 2018, et il fait, c'est ce qu'on a écouté tout à l'heure, Le Bureau des Légendes de 2015 à 2020. Voilà, tout, et il y a je ne sais pas combien de saisons dans Le Bureau des Légendes. T'as vu Le Bureau des Légendes ?
0: Non, j'ai pas vu. Non.
1: Il faut voir Le Bureau des Légendes. C'est ce qui m'a raccroché aux séries. Moi, je me suis remis à regarder les séries à partir du Bureau des Légendes. Il y a 5 saisons, je crois. Et donc, l'intérieur, il doit avoir 8 épisodes, quelque chose comme ça, d'une heure. Donc, ça prend beaucoup de temps.
0: Ouais. Cette musique qu'on vient d'écouter, Alain, moi, elle me rappelle la musique d'un très, très vieux film.

0: C'est l'exorciste pour les deux notes de piano.
1: Ah oui.
0: Non ?
1: Oui, oui, oui, effectivement. Ouais.
0: Des notes persistantes qui sont là, comme pour rappeler dans l'exorciste, évidemment, la tension qu'il y avait dans le film. Dans celui-ci, je ne sais pas trop, mais ça y ressemble quand même pas mal.
1: Oui, enfin, il y a un côté angoissant. Alors, c'est Oxygène, ça. En fait, ça se passe à l'intérieur d'un sarcophage. Tout le film se passe à l'intérieur d'un sarcophage de survie dans l'espace.
0: Oui, c'est ça, d'accord.
1: Et ouais. Donc, il y a une actrice et des voix qui l'entourent, qui dialoguent avec elle. Mais voilà. Et, mais il a fait aussi des films, enfin, je veux dire, il a participé à d'autres films très différents. Hein. C'est ça qui est toujours étonnant avec les musiciens de films. Il a fait Papicha, il a fait Trois jours et une vie, qui est tiré d'un roman de Pierre Lemaître, donc c'est un policier, enfin, ouais, un thriller. Il a fait aussi Acide, qui est un film de fiction, de science-fiction, ouais. Et il a fait le dernier film de Clapiche en 2025, La Venue de l'Avenir.
0: D'accord.
1: Tu l'as vu celui-là?
0: Non, j'ai pas vu celui-ci.
1: Moi non plus, malheureusement.
0: C'est Clapiche, j'ai pas vu, non.
1: Voilà pour. Pour une petite une petite aparté sur Robin Couder, dit Rob.
0: Très très courte pause.
1: Très courte. Ouais,
0: musicale.
1: OK.
2: Coupé. OK, elle est bonne. C'était formidable, Billy.
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1: Ah ben oui.
0: On est en train de dévoiler et de parler de films qui sortiront en juillet et dont certains n'ont pas été visionnés par ni Alain, ni moi. Alain, à qui je passe évidemment la parole, mais il ne va pas la prendre.
1: Non, non, je ne veux pas. Je ne la veux pas, non. Pourquoi tu veux me la passer à tout prix?
0: Parce que.
1: Tu ne veux pas la garder?
0: Non, non, je t'accorde.
1: Ouais, d'accord, ok. Bon, ben, je vais la prendre alors. Et de quoi je parle?
0: De films, peut-être.
1: Ouais, mais duquel? Allez, sur la route d'Omaha. Sur la route de Mara. C'est un premier film de Cole Webley. C'est un road movie poignant qui rappelle l'univers de Shane Baker. Là, je te pose une question. Non, tu veux pas?
0: Non, je veux pas. Non.
1: Tu vois bien qui c'est, Shane Baker.
0: Bien sûr.
1: C'est le réalisateur d'un film que j'ai adoré en plus. Celui-là, c'est Florida Project. Ou de Tangerine. Voilà. Donc voilà, ça rappelle cette atmosphère ou Nomadland de Chloé Zhao. Donc on y suit une famille en déroute, un père veuf, deux enfants et leur chien expulsés de leur logement. Donc voilà, juste après, comme c'est un père veuf, juste après la disparition de la mère. Donc à bord d'un vieux break, il traverse les paysages américains en direction du Nebraska sans qu'on sache tout de suite pourquoi. La caméra est souvent placée à la hauteur parce qu'il y a trois personnages en fait dans ce film, hein, le père, les enfants, donc c'est souvent à la hauteur des enfants. Ils nous font vivre leur aventure avec innocence et curiosité, un peu comme un film que tu aimes bien qui est Little Miss Sunshine.
0: Ah ok, j'ai adoré. Donc j'aime ce film pour beaucoup de raisons, entre autres pour la musique.
1: Voilà. Tu le mettras dans les cultissimes la prochaine fois.
0: Mais
1: tu l'as peut-être déjà fait.
0: On l'a déjà fait.
1: Ouais, on l'a déjà fait.
0: L'a déjà
1: ouais,
0: fait.
1: Tu peux la refaire.
0: Oui, pourquoi pas, oui.
1: Donc voilà, c'est l'émotion naît de petits détails du quotidien. Et peu à peu, on comprend que ce voyage cache bien plus qu'un simple déplacement. Et sans effet tape-l'œil, le réalisateur signe un film sobre où les non-dits et les silences pèsent autant que les mots. Voilà, et comme dans Florida Project, le film capture la vie de ceux qui luttent en marge du rêve américain.
0: D'accord.
1: Donc c'est pour ça ce rapprochement ou ce rappel à Shane Baker.
0: Ouais.
1: Ouais. Le père est attentif à chaque dépense et ses enfants pleins de vie, malgré les difficultés, nous attachent rapidement. La caméra, souvent à hauteur d'enfant, renforce l'émotion et nous plonge dans leur quotidien comme si on faisait partie du voyage. son action spectaculaire, mais avec sans action spectaculaire, mais avec une grande sobriété, le réalisateur explore les non-dits et les silences qui pèsent sur cette famille. Mais ça, je l'ai déjà dit.
0: Peut-être. Oui.
1: Bon, l'arrivée à
0: grave,
1: à Omaha apporte une révélation qui marque les esprits, sans en dire trop. Voilà, c'est un film solaire, mais profondément bouleversant, deux fois, qui rappelle que le rêve américain, eh oui, le fameux rêve américain, a souvent un enfer, un envers et un enfer. Bien plus sombre.
0: Ouais, c'est des films. Je repense à Little Miss Sunshine, mais celui-ci en fait partie. Effectivement, c'est la capacité de ces réalisateurs à dire les choses les plus graves de la façon la plus légère. Moi, j'ai toujours cette référence avec le titre, un titre de niche, Le Gai Savoir. C'est exactement ce que cette appellation qu'on peut donner à ce genre de film. Et puis, dans ces films, il y a évidemment différents sujets qui sont abordés, mine de rien, si je puis dire. Et mine de rien, on aborde des sujets très graves, comme la mort, comme le rapport à l'autre, comme le rapport au langage, comme etc., etc. Autant de choses extrêmement intéressantes. On se fait une pause musicale ou pas? Oui, allez, écoute, la voici.

0: on l'appelait Robin des Bois. Telle est la musique qu'on vient d'écouter. C'est le soundtrack du film. On l'appelait Robin des Bois. Voilà. Et puis on va enchaîner avec une autre musique sur laquelle tu vas dire deux trois mots du film dont tu as commencé à parler tout à l'heure, je crois.
1: Voici
0: la musique.

Oui, donc le titre « Notre histoire chronique du Caire », donc au cinéma au mois de juillet. Et en fait, c'est un film qui retrace quelques années, peut-être même quelques décennies, d'une famille égyptienne, donc au Caire. Et il est aussi en faisant un parallèle avec les événements de l'époque. Et les différentes étapes, etc. Et donc ça nous montre bien la société, ou au moins une famille du Caire, avec la présence d'un pouvoir militaire très fort, omniprésent, bien sûr cadré avec les traditions et ce pouvoir puissant. Mais c'est aussi un film intimiste, parce qu'on voit la vie de trois frères et leurs différents chemins. Et c'est ce côté-là qui est intéressant.

0: Ouais, cette musique, elle me fait très plaisir parce que ça me rappelle aussi des souvenirs. J'ai eu l'occasion d'aller assez souvent au Caire ou au bord de la mer Rouge. Parce que c'est pas loin, au final, on y est assez vite. Hein. Et donc, à un moment, j'ai pris un minibus. Donc, c'est des bus qui, je sais pas, une dizaine de personnes, c'est des tout petits bus. Et ils passent de la musique qu'on peut entendre. Ça, c'est un air très connu. Et donc, les gens se sont mis à chanter dans le bus.
1: Ah, dans le bus.
0: Bon, moi, je parle pas arabe, mais donc, j'ai fait les la-la-la, tout ça. Et ça s'est fini en chœur, tous ensemble, et avec le rire. Les Égyptiens, au moins au Caire, hein, c'est des gens joyeux, en fait, qui aiment des moments de vie comme ça, l'instant. Et on sent ça dans le film, parce qu'on voit les relations entre les frères, les parents, mais aussi les oncles qui sont là, très présents. Il y a tout un cercle assez soudé. Bon, avec parfois aussi leur coup de gueule, hein, et puis leur passion du football, parce qu'ils ils adorent ça. Et en arrière-plan, il y a bien sûr toutes ces parties de guerre qui a marqué à plusieurs reprises l'histoire de l'Égypte contre leurs voisins, l'Israël. Et une autre anecdote, et j'en terminerai peut-être là. Je discutais avec un Égyptien, Kairot.
1: Kairot.
0: Et qui me disait, ah oui, je me souviens, c'est quand on a vaincu les Israéliens, etc. Parce qu'il y avait une telle propagande, et on le voit aussi à travers le film, parce qu'on voit des émissions de télévision, il y avait une telle propagande, ils étaient vainqueurs, même si la défaite était catastrophique. Mm-hmm. Ils étaient quand même vainqueurs, parce que c'était une façon de montrer, de rassurer le peuple égyptien. Et donc voilà, et ce qui m'a fait replonger dans l'histoire pour savoir, en disant j'ai raté peut-être un truc, mais il me semble que ça a toujours été problématique, les batailles égyptiennes. Voilà, mais voilà, c'est un film que je vous conseille d'aller voir et qui est un film de famille, un peu comme le film Roma qui a été projeté.
1: Tu en rappelles le titre?
0: Le titre, c'est Notre histoire, chronique du Caire.

0: Voilà donc pour la musique de notre histoire, Chronique du Caire, qui va sortir sur les écrans très bientôt. Alain, un autre film, je crois.
1: Oui, je voulais parler d'un film qui, moi, m'a fait beaucoup rire, que j'ai vu au festival Reims Polar, sur nos écrans, donc The Last Viking, le 15 juillet. Et c'est de Anders Thomas Jensen. C'est avec The Last Viking, donc le réalisateur nous offre une comédie noire, déjantée, aussi drôle que touchante. Et Matt Mikkelsen, hein, qui est l'acteur principal, y est hilarant en Manfred, un homme qui, après l'arrestation de son frère cambrioleur, se réfugie dans des identités farfelues. Donc tantôt il est viking, hein, il se croit viking, et tantôt, c'est ça qui est curieux aussi, John Lennon. Voilà, il réincarne John Lennon. Et puis donc son frère, 15 ans plus tard, sort de prison, parce qu'il s'est fait choper suite à un cambriolage. Et donc la chasse, il voudrait récupérer ce qu'il a planqué avant d'être capturé et aller en prison. Et voilà, la chasse au trésor devient un prétexte à une plongée hilarante et poignante dans leurs souvenirs communs. Donc entre quiproquos absurdes, éclats de violence et moments de tendresse inattendus, le film jongle avec un humour noir aussi fin que décalé. Donc son frère, il est aussi exubérant que Matt Mikkelsen, en homme taciturne mais explosif, forme un duo incroyable. Leur dialogue plein de non-dits transforme chaque scène en un mélange de rire et d'émotion. Alors derrière son côté fou et déjanté, The Last Viking cache une belle réflexion sur la famille, les traumatismes, et il y en a, il y en a un paquet, et les moyens fous qu'on invente pour survivre. C'est un film intelligent, drôle à en pleurer et profondément humain, donc à pas manquer. Cela fait 25 ans que Matt Mikkelsen accompagne Anders Thomas Jensen dans ses délires, parce que celui-là, il est délirant, mais il en a fait plein d'autres tout aussi délirants. Et c'est souvent entaché d'un délicieux mauvais goût, avec des sommets tels que Adam Sapples, Les Bouchers Verts ou Riders of Justice. Et The Last Viking se situe dans la même veine absurde, loufoque, avec des personnages pour le moins azimutés. Et par contre, c'est un casting vraiment solide, où l'on reconnaît plusieurs acteurs familiers du cinéaste. Et je vous le conseille, c'est un bon moment de plaisir.

0: commencer.
1: Voilà, voilà, si c'était la musique du film Disclosure Day, bon, dont on parle pas, Alain. C'est pas un film que tu veux spécialement mettre en avant.
0: Non, je l'ai vu, hein. C'est Spielberg, donc voilà, on va voir un film Spielberg.
1: Oui, c'est ça.
0: Alors, ça, soit on va le voir, soit on le consomme, ça dépend comment on veut voir les choses, quoi.
1: Alors, à propos de voir et de consommer, moi, j'ai, dans la série Cultissime, un film sur lequel j'aimerais revenir, d'autant qu'on a assisté il n'y a pas très longtemps à la panthéonisation de Bloch, le résistant, fusillé, etc., etc. À ce titre, moi, j'aimerais revenir sur le film de Melville, sorti en 1969, L'Armée des Ombres. L'Armée des Ombres, ce film est adapté du livre de Kessel, dont j'aimerais quand même vous citer une phrase. Voilà ce que disait Kessel dans son livre. La désobéissance civique, la rébellion individuelle ou organisée sont devenues devoirs envers la patrie. Le héros national, c'est le clandestin, c'est l'homme dans l'illégalité. En 1969, donc, Melville s'empare du sujet, du livre, pour en faire un film avec... dans lequel, comment dire, il va suivre au plus près un groupe de résistants sous l'occupation, parmi lesquels un personnage inspiré du philosophe Jean Cavaillès. Une œuvre magistrale qui interroge cet engagement fondé sur une humanité partagée. Ils sont tous habillés en civil et agissent le plus souvent en plein jour. Pourtant, les protagonistes du film de Jean-Pierre Melville, L'Armée des Ombres, sorti donc en 69, constituent bien une armée des ombres, un groupe de résistants armés qui lutte en secret contre l'occupant nazi. À sa tête, Philippe Gervier, joué par Lino Ventura, ingénieur au verbe rare et ironique, chargé de coordonner des cellules clandestines en France. Apparaissent et disparaissent au fil des opérations, tels des spectres, les hommes de sa garde rapprochée, dont certains au passé mystérieux, Jean-Pierre Kessel, Paul Crochet, un philosophe, Paul Meurice, ainsi qu'une femme, Mathilde, Simone Signoret. Évasion d'un camp, mise à mort d'un traître, voyage en sous-marin, parachutage nocturne, course sous la mitraille allemande, l'intellectuel Philippe Gerbier passe 2h15 à repousser les limites de ce dont il se croyait incapable.
0: Et je peux ajouter un petit
1: bien
0: peu.
1: Sûr.
0: Ça fait aussi le lien avec le film, les deux films sur De Gaulle, où on voit cette partie d'organisation de la résistance. Et on se rend compte que c'était très fragmenté, en fait, avec des mouvances et des directions différentes. Donc il y avait effectivement peut-être la branche gaulliste qui était de loin pas la plus importante, mais aussi la branche communiste, et puis aussi la branche royaliste, et puis la branche des tendances conservatrices. Voilà, et c'est voilà, ben ça a fait le lien avec ça, et ce qui a fait basculer en fait un peu le destin de De Gaulle, enfin moi c'est comme ça je le comprends, c'est le fait que la résistance a pu être à un moment donné, grâce à Jean Moulin, unifiée,
1: c'est ça.
0: Alors bon, je suis pas historien, alors oui. On va peut-être me reprendre, mais voilà, ça a été un point de bascule,
1: bien
0: tout
1: sûr,
0: au moins.
1: Bien sûr. Et c'est ce qui a provoqué la chute du nazisme, entre autres, évidemment.
0: Ouais.
1: En fait, on sait bien que ce sont les armées venues de l'Ouest et de l'Est qui concours,
0: oui,
1: entre autres sur le territoire français et allemand d'abord, pour faire tomber le nazisme.
0: Oui.
1: Mais il y a une prise de conscience importante après la réunification de tous les groupuscules clandestins. Oui.
0: Alors je sais pas, j'ai plus en tête ce film que j'ai vu il y a très longtemps, hein,
1: bien sûr,
0: mais qui est superbe, hein, à voir et à revoir.
1: Il y a des scènes qui sont poignantes. Hein, c'est lorsqu'il étrangle, parce qu'il l'étrangle, un traître. C'est une scène qui est difficile, très difficile.
0: Traître, c'est un chanteur.
1: Non, pas du tout. J'ai oublié le nom du traître en la matière. C'est quelqu'un qui a dénoncé ou qui allait dénoncer, je sais plus exactement, mais qui a dénoncé plutôt l'un des résistants. Et à ce titre, il décide de le supprimer.
0: D'accord.
1: Voilà.
0: Et alors, je reviens, moi, sur le film de De Gaulle.
1: D'accord.
0: Mais, parce que c'est la même période. Donc, c'est c'est ça qui est bien aussi. C'est un éclairage différent. Parce que celui-là, il a été fait il y a 40 ans, ce film, ou quelque chose comme ça. Si ce n'est plus, 50 ans. Voilà. Et puis, là, on revoit l'histoire un petit peu, parce qu'on parle aussi de cette résistance. Mais ça montre aussi que la France, elle était, et de loin, pas résistante.
1: Oui, bien sûr.
0: Voilà. Et donc, il y avait beaucoup de pétinistes qui suivaient cette ligne-là. Beaucoup de collaborateurs, et des royalistes aussi qui ont essayé d'influencer l'histoire pour essayer de remettre un roi. C'est un truc un peu fou. Oui. Parce que tout ça, on ne nous en parle pas pendant nos cours d'histoire.
1: Non. Ce qui est intéressant, le fait de revenir à cette période, moi, je la trouve intéressante dans la mesure où résister, c'est pas seulement prendre les armes. Résister, c'est aussi aller contre des mouvements qui semblent aujourd'hui surtout concourir à l'établissement d'une, tant pis pour le terme, mais d'une dictature ici ou là-bas. Mm-hmm. Ici ou là-bas. Allez, on fait une pause musicale.

0: Donc ici la musique de Gogo Penguin, extrait du film, juste une illusion. Je vous ai dit en début d'émission que j'allais faire allusion, ça fait beaucoup d'ions, à Bollywood. Si vous ne savez pas quoi faire cet été, si vous avez deux ou trois sous devant vous, ben vous allez vous rendre à Bombay. À Bombay, l'Inde est où a lieu, où se situe donc Bollywood, dans un quartier de Bombay. L'Inde, c'est de loin la première puissance cinématographique mondiale. On l'oublie ça. Quelques 1500 productions y voient le jour chaque année. Outre son succès commercial, Bollywood, dont le nom mêle le B de Bombay et une référence évidemment à Hollywood, jouit d'un immense rayonnement culturel. Ses productions influencent les normes sociales et la culture populaire et créent des stars qui sont vénérées dans toute la diaspora indienne. Les plateformes de streaming comme Netflix, Amazon et d'autres services indiens sont également implantées à Bombay. Et toutes ont besoin d'un approvisionnement régulier et de nouveaux talents. Voilà pour Bollywood. Bon voyage si vous vous y rendez. Alain, tu avais deux ou trois petites informations à nous délivrer, je crois. D'abord, concernant le festival d'Annecy.
1: Oui, j'ai passé une semaine au festival d'Annecy et c'est un site incroyable. C'est vraiment, il y a une ambiance vraiment extra, quoi. Hein. Déjà le site, au bord du lac, les montagnes autour, et puis une population, on va dire assez hétéroclite. Il y a beaucoup de jeunes, soit de jeunes étudiants, soit de jeunes qui sont issus de ou qui sont en train de faire leurs études sur l'animation, la vidéo, etc. Beaucoup de groupes. Et comme c'est un des rares ou peut-être l'unique festival d'animation en Europe, donc ça amène aussi beaucoup d'étrangers. Voilà. Oui. Là, ils ont ouvert au début du mois de juin à Annecy, ils ont ouvert la Cité internationale du cinéma d'animation. Donc ça a permis de faire plusieurs expositions. Il y a une exposition sur l'histoire du cinéma d'animation. Et puis il y a deux expositions qui sont superbes à voir, qui sont Ankama, et donc sur le studio Ankama, qui est un studio français, qui a produit Princesse et Dragon, entre autres. Voilà. Et puis il y a un film qui sortira bientôt qui s'appelle Wildwood et qui est sur le studio Leica.
0: Bien.
1: Étonnant comme parce qu'il y a plein de petites, de grandes maquettes. Le problème avec le festival d'Annecy, c'est qu'ils ont fait un surbooking d'enfer. Donc si vous prenez un forfait qui est quand même assez cher, parce que si ça vous tente l'année prochaine d'y aller, c'est 100 euros. Par tête, où vous pouvez voir que deux films par jour sur réservation. Et quand vous pointez sur le site pour réserver, c'est plein, c'est complet, c'est tout est complet. Et donc vous avez du mal à pouvoir utiliser votre passe. Je pense que là, au niveau des organisateurs, ils ont peut-être un dosage à faire entre le nombre de places ou la surface de présentation du film et puis le nombre de participants.
0: On sent voilà. Un colère. Quelques événements à venir pour le mois de juillet, à Belleville entre autres.
1: Oui, les événements, il va y avoir donc le Little Film Festival du distributeur KMBO. Et donc, il y a deux ateliers goûtés qui sont organisés au Singulier de Belleville. Le premier sur le film Rita et le Crocodile, donc le 9 juillet. Je vous invite à voir sur le site du cinéma les horaires précis. C'est aux alentours de 16h, 16h15, par là. Mais allez voir sur le site. Et c'est suivi par un goûter bio, hein, sponsorisé par la Vie Claire, entre autres. L'autre, c'est une avant-première, c'est Patouille et Momo et les Contes de la Forêt, et qui se fera aussi un jeudi 30, voilà, avec donc à chaque fois un atelier spécifique et un goûter.
0: Fort bien, sur ce, on va vous quitter. On se revoit en septembre pour une autre saison de Kinepsis. Alain, bel été.
1: Oui, bonnes vacances, et puis bonne séance surtout.
0: À très bientôt, très cher.
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4: L'art du vin et de la Seine réunit en 6 soirées, c'est le pari réussi du festival Beaujolais en Seine et en musique. Jusqu'au 6 août, le festival vous propose 6 soirées dans 6 propriétés viticoles du Beaujolais. Château des Gimarais, Château de la Carrelle, Château de l'Estrange, Domaine du Mont-Verrier, Château de la Terrière, Domaine Baron de l'Écluse. 6 rencontres entre terroirs d'exception et spectacles en partage. Infos et billetterie sur www.bsmfestival.com. Samedi 1er août, ça va être la fête à Toisset. Comme chaque année, la Feria des Fanfarons revient et vous promet à partir de 18h30 une ambiance exceptionnelle avec sa musique festive. Le thème, Bollywood Swing-On, effet de mode et boîte à porter. Tout un programme de musique et de fun avec toujours plus de cuivre et de folie. Buvette et restauration sur place. Venez nombreux applaudir toutes les fanfares qui vont sillonner les rues et les scènes ce samedi 1er août à Toisset. L'établissement français du sang organise sa collecte mensuelle. Mais attention, avec la chaleur, les horaires sont adaptés et vous serez accueillis en matinée.
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0: L'art du vin de la Seine réunit en 6 soirées, c'est le pari réussi du festival Beaujolais en Seine et en musique. Jusqu'au 6 août, le festival vous propose 6 soirées dans 6 propriétés viticoles du Beaujolais. Château des Gimarets, Château de la Carelle, Château de l'Estrange, Domaine du Mont-Verrier, Château de la Terrière, Domaine Baron de l'Écluse. 6 rencontres entre terroirs d'exception et spectacles en partage. Infos et billetterie sur www.bsmfestival.com. Samedi 1er août, ça va être la fête à Toisset. Comme chaque année, la Feria des Fanfarons revient et vous promet à partir de 18h30 une ambiance exceptionnelle avec sa musique festive. Le thème, Bollywood Swing On, effet de mode et boîte à porter. Tout un programme de musique et de fun avec toujours plus de cuivre et de folie. Buvette et restauration sur place. Venez nombreux applaudir toutes les fanfares qui vont sillonner les rues et les scènes ce samedi 1er août à Toisset. L'établissement français du sang organise sa collecte mensuelle. Mais attention, avec la chaleur, les horaires sont adaptés et vous serez accueillis en matinée sur 2 demi-journées au lieu d'une journée complète habituellement. Rendez-vous mercredi 5 août de 10h à 14h et jeudi 6 août de 8h à 13h, salle des Échevins, 96 rue de la sous-préfecture à Villefranche. Pour participer, prenez rendez-vous sur le site dondesang.efs.santé.fr. Lors du rendez-vous, munissez-vous de votre pièce d'identité et n'oubliez pas, ne venez pas à jeun.
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1: Bonjour à toutes et à tous. Christina Silvero pour ce bulletin de Nu Info. À la une, Gaza, l'ONU plaide devant le Conseil pour une relance politique au-delà de l'aide humanitaire. En République démocratique du Congo, la lutte contre Ebola passe aussi par la prévention des abus sexuels. Enfin, traite des personnes. L'OIM alerte sur l'essor des centres d'escroquerie en ligne. À Gaza, les Nations Unies continuent d'opérer dans un environnement dangereux pour acheminer l'aide humanitaire. C'est le message lancé ce mardi par le coordonnateur spécial adjoint de l'ONU pour le processus de paix au Moyen-Orient lors d'un débat du Conseil de sécurité consacré à la situation dans cette région, y compris la question palestinienne. Ramiz Alakbarov a souligné que malgré une légère amélioration de la situation humanitaire, les besoins demeurent immenses et que l'aide humanitaire à elle seule ne suffira pas à assurer un relèvement durable. Selon lui, ce relèvement passe par un véritable processus politique, le maintien d'une autorité palestinienne viable, un coup d'arrêt à la détérioration de la situation en Cisjordanie et la création des conditions nécessaires à la tenue d'élections palestiniennes inclusives et crédibles. Ramiz Alakbarov.
2: Gaza demeure un environnement dangereux pour les opérations des Nations Unies et l'acheminement de l'aide. Je réitère qu'en vertu du droit international humanitaire, toutes les parties doivent respecter et protéger les civils, le personnel et les installations humanitaires et s'abstenir de toute action qui entrave les opérations humanitaires. L'aide à elle seule ne permettra pas d'assurer un relèvement durable de Gaza. Alors même que nous nous efforçons d'améliorer l'accès et la disponibilité, nous devons accélérer la transition vers le relèvement précoce en rétablissant les moyens de subsistance, en remettant en état les infrastructures essentielles, en offrant un hébergement digne et en soutenant les institutions palestiniennes capables de conduire le relèvement et la reconstruction. Le cadre est clair, il a été approuvé par ce Conseil dans sa résolution 2803 et doit être mis en œuvre sans plus attendre.
1: L'épidémie d'Ebola Bundibugyo en République démocratique du Congo a désormais dépassé les 3200 cas, dont plus de 1400 décès. La riposte se poursuit, elle ne se limite pas aux soins et à la prévention de la maladie. Après les nombreux cas d'abus et d'exploitation sexuelle signalés lors de précédentes épidémies, la riposte accorde aujourd'hui une attention particulière à la prévention de ces abus. À Bounia, le Fonds des Nations Unies pour la population sensibilise aussi bien le personnel médical que les employés de soutien des centres de traitement, comme le précise depuis un centre Christelle Nziavake, coordinatrice régionale interagence pour la prévention de l'exploitation et des abus sexuels de l'UNFPA.
3: Nous sommes au CTE de l'hôpital général de référence et nous sommes venus faire une sensibilisation auprès des malades, des gardes malades, mais aussi au personnel et corps soignants sur la prévention, protection contre les abus et exploitation sexuelle. Derrière moi, il y a des malades et de l'autre côté, il y a des infirmiers. Donc, c'était de notre devoir pour les informer de leurs droits et leur montrer quels sont les mécanismes auxquels ils peuvent alimenter les plaintes s'ils sont victimes d'exploitation et d'abus sexuels. Il y a des affiches partout pour montrer qu'on ne tolère aucune excuse face aux abus et exploitation sexuelle. Et ici, c'est fait par IMC et il y a d'autres affiches qui ont été données par la coordination interagence.
1: Des promesses d'emploi qui se transforment en pièges. À la veille de la Journée mondiale de la lutte contre la traite des personnes, l'Organisation internationale pour les migrations alerte sur l'essor d'une nouvelle forme d'exploitation liée à la cybercriminalité. Des centaines de milliers de personnes auraient été attirées à l'étranger par de fausses offres d'emploi avant d'être séquestrées dans des centres d'escroquerie en ligne aux quatre coins du monde. Un système criminel qui génère aujourd'hui des milliards de dollars de profits. Amy Pope, directrice générale de l'OIM.
4: Nous constatons que des victimes originaires de plus de 80 pays sont victimes de la traite vers des centres d'escroquerie, principalement situés en Asie. Des réseaux criminels les attirent en leur promettant un emploi. Dans leur grande majorité, ces offres sont diffusées sur les réseaux sociaux et se présentent comme des offres d'emploi parfaitement ordinaires. Les recruteurs ciblent souvent des personnes qui parlent très bien anglais et sont diplômées de l'enseignement supérieur ou disposent d'un bon niveau d'instruction. Mais lorsqu'elles arrivent dans ces centres, leurs passeports sont confisqués. Elles sont souvent soumises à des violences physiques ou psychologiques. Elles ne peuvent généralement plus repartir et se retrouvent piégées dans des situations qui échappent totalement à leur contrôle. Il s'agit de l'une des formes de traite des êtres humains qui connaît la plus forte progression dans le monde. C'est un phénomène extrêmement organisé, extrêmement lucratif et de plus en plus mondial.
1: Voilà, fin de ce bulletin de Nu Info. Merci de votre fidélité. À bientôt.

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5: 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Et le journal, c'est avec Gilles Moreau. Bonjour Gilles.
6: Bonjour Laurence, bonjour à tous. Dans l'actualité, la reprise des frappes au Moyen-Orient après une courte accalmie. L'armée américaine a lancé une attaque conjointe avec l'Arabie Saoudite contre des milices pro-iraniennes en Irak, faisant au moins 20 morts. L'armée jordanienne, elle, annonce avoir abattu 5 missiles iraniens. En France, journée décisive sur le front des incendies en Gironde. Les fortes chaleurs et les vents pourraient compromettre le travail des pompiers, à suivre dès le début du journal. Au Japon, le bilan du séisme d'hier dans le sud-ouest du pays est passé à 18 morts. Bilan provisoire, les secouristes recherchent des personnes piégées sous les décombres d'un centre commercial. C'est une journée cruciale pour la Gironde, département français du sud-ouest. Le méga-feu qui la ravage est, selon les autorités, toujours stabilisé après une seconde nuit calme. Mais la forte chaleur et le vent attendu ce mercredi pourraient alimenter de nouvelles reprises du feu. Au Porge, la commune la plus touchée par les incendies, la colère ne retombe pas. Elle déplore, cette commune, des milliers d'hectares brûlés et plus de 200 maisons calcinées. Dans cette ville populaire, proche des stations balnéaires réputées de Lacanau et du Cap Ferret, domine le sentiment d'avoir été abandonné au profit des quartiers les plus riches. Certains habitants ont même mis en place un collectif en vue d'une future action en justice. Reportage de Nicolas Roca.
7: Les Canadairs continuent de relâcher au loin du retardant et de l'eau sur les flammes, alors que les habitants s'organisent aux côtés des pompiers devant la salle des fêtes pour continuer de lutter contre l'incendie qui menace. Mais cet habitant déplore un manque de moyens.
8: Avant-hier, on était sur un départ de feu. Au bout d'une heure et demie, toujours pas un camion de pompiers qui est venu. Il n'avait pas été stoppé. Hier, ils ont envoyé les Canadairs, tout ça, parce que ça menaçait.
7: La colère d'avoir vu des maisons brûlées au Porge, alors que les résidences plus cossues du Cap Ferret et de Lacanau restent intactes et sur toutes les lèvres, comme celle de Mathieu Plessis qui a perdu sa maison.
9: On les a vus, hein, les convois de pompiers partir vers le Cap Ferret. Des personnes qui sont très connues, qui n'habitent pas forcément là en plus à l'année, qui sont seulement là en vacances dans leur villa de luxe. Et nous, on est des simples paysans.
10: Plusieurs pensent à la même chose que moi. C'est pas normal.
7: Ce pompier nous confie discrètement partager la frustration et le désarroi des habitants.
10: Je parlais avec mes collègues, on téléphone pour essayer de trouver des dons, ils ont besoin de tout, des jouets pour enfants, des petites conneries, des boudous, parce qu'ils n'ont plus rien. Et puis ils ont besoin de bras, ils ont besoin de cœur pour les aider. Et puis je vois qu'ils sont au fil du rasoir, ils ont peur pour les deux jours à venir. Donc la semaine prochaine, je reviens, mais je serai pas en pompier, c'est sûr.
11: Ouais. Vous avez l'air en colère.
10: Ouais, je suis en colère. Parce que ça serait mon village là. Je démissionne.
7: Le maire de la ville assure que d'importants moyens ont été déployés et estime que l'heure n'est pas à la polémique. Nicolas Roca, Le Porge, RFI.
6: Ailleurs en Gironde, plusieurs reprises de feu ont été traitées rapidement dans la nuit. Avec 42 000 hectares partis en fumée, la surface brûlée n'a pas évolué depuis hier, affirme la préfecture. Mais nous l'avons dit, la forte chaleur et les vents sont de retour. En Espagne, la situation s'améliore. Plus de 20 000 habitants de la région de Madrid qui avaient été évacués ont maintenant regagné leur domicile. Les services de secours ont annoncé ce matin qu'il n'y avait pas eu de reprise de feu dans la nuit. Cet incendie géant est celui d'Avila, à quelques kilomètres de là, ont ravagé quelques 77 000 hectares dans une série encore jamais vue en Espagne. Au Japon, le bilan du séisme d'hier dans le sud-ouest du pays est passé à 18 morts. Bilan provisoire car les secouristes recherchent toujours des personnes piégées sous les décombres d'un centre commercial. Nous retrouvons sur place à Tokyo Frédéric Charles.
12: Une vingtaine d'autres personnes au moins restent bloquées à l'intérieur. Des employés surtout du centre commercial de Ion, situé dans la ville de Kashima. Une explosion s'est produite après l'évacuation des clients. Elle serait due à une fuite de gaz. Un étage s'est effondré. Un employé bloqué à l'intérieur a pu être contacté par téléphone. Aucune anomalie n'est constatée dans les centrales nucléaires de la région. La préfecture de Kumamoto est considérée comme la Silicon Valley du Japon. Elle abrite, entre autres, un site de production de TSMC, le géant taïwanais des semi-conducteurs. Ces installations sont intactes. TSMC a bâti son usine selon les normes de construction antisismique les plus avancées. Elles absorbent l'onde de choc. D'autres répliques de forte intensité sismique sont attendues ces prochains jours. L'agence de la météorologie incite les habitants de la préfecture de Kumamoto à rester vigilants. Frédéric Charles, Tokyo, RFI.
6: Au Japon, toujours, une statue a été inaugurée ce matin à l'effigie de Tiphaine Véron, la touriste française disparue en 2018 lors d'un voyage sur l'archipel. La jeune femme a été vue pour la dernière fois le 29 juillet 2018 alors qu'elle visitait la très touristique ville de Nikko au nord de Tokyo. L'enquête policière menée depuis 8 ans n'a pas permis de dégager de vraies pistes. Après plusieurs jours d'accalmie, les frappes ont repris au Moyen-Orient. L'armée américaine a lancé une attaque conjointe avec l'Arabie Saoudite contre des milices pro-iraniennes dans l'est de l'Irak. Selon les groupes armés irakiens, au moins 20 de leurs membres ont été tués. Dans le même temps, l'armée jordanienne a déclaré avoir des Iraniens. De leur côté, les Iraniens ont annoncé avoir frappé et arrêté 3 pétroliers qui tentaient de franchir le détroit d'Ormuz. En conséquence, les cours du pétrole qui s'étaient repliés ces derniers jours sont repartis en nette hausse autour de $85 le baril. Les tensions technologique entre Washington et Pékin continue de se durcir. Les États-Unis interdisent désormais certains robots chinois ainsi que des équipements électriques connectés. Ils présenteraient en effet un risque pour la sécurité nationale. Pékin dénonce une décision protectionniste et accuse Washington de détourner l'argument de la sécurité pour freiner l'essor des entreprises chinoises. RFI Pékin, Claire Broderst.
0: Après les puces électroniques, les télécoms ou les drones, les robots deviennent à leur tour un enjeu géopolitique. L'administration Trump interdit désormais l'importation des nouveaux robots humanoïdes et quadrupèdes chinois, ainsi que de certains onduleurs électriques connectés, ces appareils indispensables pour accorder panneaux solaires, batteries et centres de données au réseau électrique. Pour Washington, ces équipements sont bien plus que des simples produits industriels. Les robots de nouvelle génération, bardés de capteurs et d'intelligence artificielle, pourraient collecter des données sensibles ou être manipulés à distance. Les onduleurs, eux, sont devenus un maillon essentiel des réseaux électriques. Une cyberattaque pourrait perturber des infrastructures critiques. La mesure ne concerne que les nouveaux modèles, mais s'inscrit dans une stratégie plus large de réduction de la dépendance américaine aux technologies chinoises. Washington cible désormais deux secteurs où Pékin investit massivement. La Chine dénonce une décision qui politise les questions technologiques et promet de défendre les intérêts de ses entreprises. Un nouvel épisode d'une rivalité sino-américaine qui se joue désormais autant dans les usines que dans les laboratoires d'intelligence artificielle. Claire Broderst, Pékin, RFI.
6: La Russie annonce avoir émis un avis de recherche internationale à l'encontre du fondateur et patron de Telegram, Pavel Durov, un homme qui se trouve en France. Né en Russie et détenteur de passeport français et émirati, la Russie l'accuse de complicité de terrorisme. Il aurait aidé les services spéciaux ukrainiens dans des activités de sabotage. La France n'est pas la seule à voir le poste de sélectionneur de l'équipe nationale de football changer de main. En Italie, Roberto Mancini va faire son grand retour à ce poste, lui qui a remporté l'Euro en 2021. Sa mission, sortir la sélection d'une crise sans précédent. Elle s'est montrée incapable de se qualifier aux 3 dernières phases finales de Coupe du Monde. Sa nomination intervient après des jours de crise au sein de la fédération italienne et l'éviction d'Andrea Pirlo, qui était pressenti pour prendre les rênes de la Squadra Azzurra. Les précisions sur place d'Anne Lenir.
1: Toutes les polémiques, notamment politiques, sont parties de la découverte d'un contrat publicitaire signé par Andrea Pirlo en 2025 avec Fonbet, la plus grande société russe de paris sportifs. Une situation incompatible avec un rôle de sélectionneur national dans le contexte de la guerre en Ukraine, selon la Fédération italienne de football. Dans la foulée, le directeur technique Paolo Maldini et le conseiller Leonardo ont démissionné, mettant à dure épreuve Giovanni Malago. Le numéro 1 du football italien a finalement imposé Roberto Mancini, 61 ans, comme sélectionneur national. Mancini, 6 fois vainqueur de la Coupe d'Italie, fait donc son comeback après son départ très controversé en 2023 pour un contrat en or en Arabie Saoudite. Par ailleurs, Giovanni Malago a nommé Claudio Ranieri, 74 ans, l'un des entraîneurs italiens les plus iconiques, en tant que directeur technique. La mission de Mancini et de Ranieri est claire, relancer la Squadra Azzurra. Anne Lenir, Rome, RFI.
6: Enfin, c'était une figure phare de la scène électro-française. Le DJ Kavinsky est mort. Il était retrouvé sans vie à son domicile à Paris à l'âge de 50 ans. Une enquête en recherche des causes de la mort a été ouverte, annonce le parquet de Paris. Kavinsky, Vincent Bélorger, de son vrai nom, était un artiste emblématique de la French Touch. Il était notamment célèbre pour Night Call, titre repris avec le groupe Phoenix. Voilà pour l'information. Je vous retrouve à 13h pour un nouveau journal. Mais tout de suite, je vous laisse entre les mains d'Emmanuel Bastide pour 8 milliards de voisins. Emmanuel, bonjour.
5: Bonjour Gilles Moreau. Bonjour à tous les voisins et voisines. On vous retrouve dans 50 minutes pour un prochain journal. Et chez nous, c'est 8
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14: Voyage initiatique dans l'univers de Cédric Fernandez, auteur. Le monde de Cédric Fernandez s'articule autour d'un urban fantasy. Ancré étincelle, tome 1 est le début d'une aventure post-apocalyptique aux inspirations manga qui nous emmènera sur un volet tome 2. Dans un monde bouleversé par des catastrophes inexpliquées, la planète semble reprendre ses droits. Les repères disparaissent, les territoires se transforment et l'humanité vacille. Nous narre l'auteur qui nous transporte au cœur du chaos d'un groupe d'amis qui se lance dans un périple qui dépasse la simple survie. Ancré étincelle est aussi une ode au vivant, une prise de conscience de l'immense chance de notre existence sur la planète bleue. Respect. Rencontre avec l'auteur.
15: Dans la vie de tous les jours, je ne suis pas du tout dans le domaine, puisque je suis plutôt dans le domaine scientifique. Et je suis tombé un peu par hasard là-dedans, en me disant, allez, tentons l'expérience. Et du coup, je suis allé jusqu'au bout en éditant un premier roman, donc en fin d'année dernière. Et voilà, je suis habitant de Glézé depuis 5 ans maintenant, d'originaire plutôt de la région lyonnaise, est-lyonnais. Et très heureux d'être ici et aujourd'hui avec vous.
14: Très bien, donc un premier roman qui nous emmène plutôt loin hein, dans votre petite réflexion, j'allais dire.
15: Ouais, en effet. Alors moi, je me définis comme quelqu'un avec beaucoup d'imagination et de créativité. Je suis musicien depuis mon plus jeune âge. Ma tête marche beaucoup et invente pas mal d'histoires. Je suis papa de 3 enfants et j'ai quand même pas mal d'inquiétudes sur le monde qu'on va leur laisser. Donc forcément, j'ai eu une histoire qui m'est venue par rapport à la situation actuelle un petit peu du monde qui est assez chaotique au niveau écologique et au niveau tension, au niveau des guerres, tout ça. Donc surtout en ce moment, là, depuis quelques semaines, c'est reparti très très fort. Et donc j'ai voulu faire un peu un roman vraiment alarmiste et en essayant de donner une morale par rapport à ça pour que essayer de faire réfléchir un petit peu les gens et de donner un peu d'espoir dans ce monde qui, malheureusement, ne nous en donne pas beaucoup. Voilà d'où ça vient un petit peu la genèse d'Ancré.
14: On peut dire que c'est une ode à la vie sur Terre.
15: Exactement. Vraiment pour mettre en avant le fait qu'on a de la chance d'avoir une planète comme la nôtre et qu'en fait, il faut vraiment la préserver et que malgré le fait qu'on soit tous des pays différents avec des cultures différentes, il faut vraiment qu'on apprenne à vivre ensemble beaucoup mieux que ça. Et vraiment, c'est ce que je veux refaire sortir du roman. Il y a vraiment dans le roman plusieurs cités qui, dans le passé, ont eu des problèmes, des guerres, des conflits. On part vraiment sur quelque chose où une bande d'amis va rapporter quelque chose de positif.
14: Alors, vous nous emmenez dans un voyage initiatique.
15: C'est ça.
14: Donc, on rentre donc avec différents personnages.
15: Exactement. Ancré, c'est vraiment... c'est un monde vraiment où tout s'effondre, où une énorme catastrophe est venue complètement bouleverser la vie. Et quand tout s'effondre autour de vous, à quoi restez-vous ancré? Donc c'est un petit peu ça, et la réponse elle est dans le roman, mais je peux vous la donner. Une des réponses c'est l'amitié, du coup, parce qu'on suit une bande d'amis. Donc il y a Zach, qui est le personnage principal, on va dire, bien que j'ai vraiment voulu faire une bande d'amis qui soit assez au même niveau. Pas qu'il y en ait un qui dépasse de trop le reste, mais bon, il y a forcément un qui se détache un petit peu, il s'appelle Zach. Il y a une femme avec lui qui s'appelle Zoé. Les deux autres qui sont Jody et Axel. Et vraiment, on suit leur évolution dans ce monde chaotique. Je voulais vraiment mettre en avant le fait que leur amitié va leur permettre de passer des épreuves, d'aller plus loin, de trouver le courage de faire des choses qu'ils n'ont pas l'habitude de faire et qui va les sortir de leur zone de bien-être. Donc voilà, c'est vraiment par rapport à ça que le titre Ancré est sorti. Il y a aussi un petit jeu de mots avec le fait que les personnages, certains des personnages sont tatoués, et donc il y a l'ancré au niveau du tatouage aussi qui est avec un E, donc celui-là est avec un A pour le titre, et un petit jeu de mots aussi là-dessus, donc voilà.
14: Donc pour un voyage avec du fantastique, ouais. Et aussi une petite pointe de manga.
15: Ouais, alors c'est vraiment un roman qui est un peu à la croisée des genres. J'ai tendance à dire qu'il répond pas à une catégorie en particulier, ce qui est la réalité. Moi, je suis un grand fan de manga. Donc, depuis tout petit, je lis du manga, je regarde du manga. Et donc, forcément, j'ai une forte inspiration de ce côté-là. Sauf que je ne suis pas dessinateur. Donc, j'ai fait un roman. Une espèce de roman qui pourrait très bien être adapté en manga un jour, ce qui est d'ailleurs un de mes projets. On est dans un monde post-apocalyptique. C'est une dystopie, ça se passe dans un futur proche qui est assez sombre. Et on est dans la fantaisie parce qu'on a vraiment des personnages qui vont au fur et à mesure prendre une grosse responsabilité par rapport à la protection de la planète et pour sauver la planète. Donc on est vraiment sur quelque chose d'héroïque qui va d'ailleurs s'installer petit à petit, qui se voit pas trop dans le tome 1, qui vraiment prend tout son essor dans le tome 2. Donc oui, juste pour préciser rapidement, c'est une duologie, donc il y a deux tomes. Et là, le tome 2 va sortir en avril normalement, si tout va bien.
14: Dans un monde effectivement d'urban fantasy, hein, légendaire, mythique, de mythologie, etc. Donc un monde un peu...
15: Exactement, donc c'est un monde imaginaire qui est très inspiré du nôtre par rapport à tous les problèmes qui existent, entre autres de pollution et de guerre. Et par contre, qui a ses propres codes, ses propres cités. Et chaque cité est très différente. Et je me suis inspiré de plusieurs civilisations pour caractériser chacune des cités. Donc nos amis, ils partent d'une cité qui s'appelle Trotsky, qui est isolée du reste du monde suite à une grosse catastrophe. Et donc ils vivent vraiment un peu en autarcie, où ils n'ont aucune information de l'extérieur. Et vraiment, le but, ça va être de les suivre dans leur périple. Bon, premièrement, ils vont devoir trouver un moyen de sortir de leur cité pour voir le reste de leur continent. Et donc petit à petit découvrir toutes ces cités qui ont leur propre code, leur propre secret, leur propre manière de vivre. C'est là-dedans que c'est intéressant de les suivre parce qu'ils vont vraiment découvrir qu'ils ne connaissent rien de leur monde au final. Donc dans cette découverte, on les voit évoluer, et ce qui est aussi intéressant dans le récit.
14: Donc en fait, c'est aussi en quelque sorte cette planète et aussi le monde naturel qui est un personnage à part entière.
15: Exactement, c'est exactement ça. Si vous voulez, ils vont apprendre à communiquer avec la planète. On est dans du fantastique, donc la planète va aussi les aider en leur prêtant des pouvoirs. Et il y a une interaction qui va se faire entre eux. Et il y a un lien de confiance qui va s'instaurer. Et donc, ils vont aussi évoluer par rapport à ça, parce qu'ils vont comprendre qu'en fait, la planète leur fait confiance. Donc, eux, ils ont vraiment une responsabilité très grande pour la défendre, pour la sauver, et pour faire en sorte que les erreurs du passé ne se répètent pas.

0: quelque chose que j'essaye de faire passer dans le roman, parce que malheureusement on voit que l'humanité n'apprend pas beaucoup de son passé, et que en fait c'est quelque chose qui est tellement important pour notre futur et le futur de nos enfants. Donc j'espère qu'un jour on apprendra, qu'on arrêtera un peu de répéter les mêmes erreurs. Et voilà, c'est quelque chose que j'ai pas mal mis en avant aussi dans le récit. Ça donne en tout cas un peu d'espoir, c'est aussi quand même ce que j'ai voulu mettre en avant. Le monde a beau être dans mon récit complètement détruit, effondré, et les guerres terminées du coup à cause d'une catastrophe, mais à la fin on a quand même de l'espoir, on a des cités qui vont réapprendre à vivre ensemble.
1: On dévoile pas tout,
0: mais... ouais, et faire en sorte que les choses se passent bien pour l'avenir.
1: Cédric Fernandez, j'espère qu'on aura donné envie de, en tout cas, de lire aussi. Si vous voulez rajouter quelque chose.
0: Je voulais juste rajouter que du coup, je suis un auteur indépendant et un éditeur indépendant. C'est-à-dire que je m'occupe de tout de A à Z sur l'édition. Je ne passe pas par des plateformes tierces. Donc je m'occupe moi de faire mon impression de livre en France, exactement à Perona, donc pas très loin. Et donc tout se passe en fait sur le site internet des éditions MAS, que j'ai créé également. MAS, ça s'écrit M-A-S. Et donc si vous voulez en savoir plus, il y a un site internet qui existe avec plein d'infos sur moi, sur le roman, sur les romans aussi à venir. Car ça c'est donc du coup la duologie ancrée, c'est le début de mon parcours d'écrivain, parce que j'ai d'autres projets aussi en cours d'écriture.
1: Très bien, merci à vous.
0: Merci beaucoup.
1: Ancrée étincelle de Cédric Fernandez, un roman fantastique qui raconte une histoire où des événements surnaturels ou inexpliqués ont lieu dans un univers réaliste.
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0: L'art du vin de la Seine réunit en 6 soirées, c'est le pari réussi du festival Beaujolais en Seine et en musique. Jusqu'au 6 août, le festival vous propose 6 soirées dans 6 propriétés viticoles du Beaujolais. Château des Gimarets, Château de la Carrelle, Château de l'Estrange, Domaine du Mont-Verrier, Château de la Terrière, Domaine Baron de l'Écluse. 6 rencontres entre terroirs d'exception et spectacles en partage. Infos et billetterie sur www.bsmfestival.com. Samedi 1er août, ça va être la fête à Toisset. Comme chaque année, la Feria des Fanfarons revient et vous promet à partir de 18h30 une ambiance exceptionnelle avec sa musique festive. Le thème, Bollywood Swing On, effet de mode et boîte à porter. Tout un programme de musique et de fun avec toujours plus de cuivre et de folie. Buvette et restauration sur place. Venez nombreux applaudir toutes les fanfares qui vont sillonner les rues et les scènes ce samedi 1er août à Toisset. L'établissement français du sang organise sa collecte mensuelle. Mais attention, avec la chaleur, les horaires sont adaptés et vous serez accueillis en matinée sur 2 demi-journées au lieu d'une journée complète habituellement. Rendez-vous mercredi 5 août de 10h à 14h et jeudi 6 août de 8h à 13h, salle des Échevins, 96 rue de la sous-préfecture à Villefranche. Pour participer, prenez rendez-vous sur le site dondesang.efs.santé.fr. Lors du rendez-vous, munissez-vous de votre pièce d'identité et n'oubliez pas, ne venez pas à jeun.
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5: 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Le journal présenté par Gilles Moreau. Bonjour Gilles.
6: Bonne journée à vous Emmanuel Bastide. Bonjour à tous. Dans l'actualité, la reprise des frappes au Moyen-Orient après une courte accalmie. L'armée américaine a lancé une attaque conjointe avec l'Arabie Saoudite contre des milices pro-iraniennes en Irak, faisant au moins 10 morts. À suivre dès le début du journal. En France, journée décisive sur le front des incendies en Gironde. Les fortes chaleurs et les vents pourraient compromettre le travail des pompiers. La Russie annonce avoir émis un avis de recherche internationale à l'encontre de Pavel Durov, fondateur et patron de Telegram. Dans ce journal aussi, beaucoup d'interrogations dans le monde du football devant le projet de la FIFA, la Fédération internationale, d'ouvrir la porte aux investisseurs privés. L'accalmie aura été de courte durée. Après quelques jours, sans le fracas des armes, les frappes ont donc repris au Moyen-Orient. Il était tôt ce matin quand des attaques de grande ampleur ont été lancées en Irak par une coalition américano-saoudienne. Ça cible des bases des forces de mobilisation populaire, une coalition d'anciennes factions paramilitaires pro-Iran, des factions intégrées aux forces régulières. Une dizaine de personnes au moins auraient été tuées. C'est la première fois que Riyad revendique des attaques en Irak. Le récit de notre correspondante Marie-Charlotte Roupy.
7: Au milieu de la nuit, des frappes aériennes prennent pour cible deux bases des forces de mobilisation populaire dans la province de Mossoul. Plusieurs combattants sont tués selon le commandement de la brigade attaquée et le scénario se répète dans d'autres provinces du pays. Derrière ces attaques, le ministère de la Défense saoudien, soutenu par le commandement des forces armées américaines dans la région, affirme qu'il s'agit d'une réponse aux salves de drones qui auraient été tirées depuis le territoire irakien ces trois derniers jours, mettant en danger les infrastructures pétrolières du pays. Il assure qu'il ne souhaite pas créer une escalade de violence, mais en Irak, la situation se crispe. De telles attaques sur le territoire irakien vont rendre plus difficile encore la tâche du gouvernement qui souhaite désarmer les factions armées au 30 septembre. Une politique qui rencontre déjà une forte opposition de la part des factions proches de l'Iran qui s'opposent à une présence américaine dans le pays. Alors que des voix s'élèvent pour dénoncer une violation de la souveraineté irakienne, le premier ministre irakien a convoqué en urgence un conseil de sécurité. Il devait se rendre ce jeudi en Arabie Saoudite pour tenter de développer les relations économiques entre les deux pays. Marie-Charlotte Roupy, Erbil, RFI.
6: L'armée américaine a par ailleurs annoncé l'interception de missiles tirés par l'Iran dans le cadre, selon elle, d'une attaque surprise contre les forces américaines. Dans le même temps, l'armée jordanienne affirme avoir abattu 5 missiles iraniens. De leur côté, les Iraniens ont annoncé avoir frappé et arrêté 3 pétroliers qui tentaient de franchir le détroit d'Ormuz. Conséquence logique de ce regain de tension dans la région, les cours du pétrole qui s'était replié ces derniers jours ont repris le chemin de la hausse ce matin autour de $85 le baril. La situation s'améliore sur le front des feux de forêt en Espagne. Plus de 20 000 habitants de la région de Madrid qui avaient été évacués ont maintenant regagné leur domicile. Les services de secours ont annoncé ce matin qu'il n'y avait pas eu de reprise de feu durant la nuit. Cet incendie géant et celui d'Avila, quelques kilomètres de là, ont ravagé quelques 77 000 hectares dans une série encore jamais vue en Espagne. Alice Froussard, notre envoyée spéciale, s'est rendue à Muriel, village situé à environ 1h30 au nord de Madrid. Tous les habitants sont maintenant de retour chez eux. Muriel a été sauvé grâce à deux d'entre eux, dont l'un est pompier. Il a réagi très rapidement sans attendre l'arrivée des brigades forestières. Difficile pour autant d'affirmer que la vie reprend normalement. Écoutez.
8: Ça, c'était une autre fois. Ma maison a brûlé il y a quelques mois. Coïncidence. Tout brûle dernièrement. La chambre que j'avais partie en fumée. Pas dans ce feu, mais ça aurait pu.
9: Pero podría haber sido.
10: No se hace nada.
8: Rien n'est fait. Regardez là, vous voyez dans quel état est l'herbe? Toute la montagne, pareil. Avec ces températures, dès qu'un irresponsable décide de mettre le feu, eh bien, tout brûle. Et personne ne peut rien arrêter. Toutes ces zones de pins, ça, c'est fini. Moi, je ne les reverrai plus. Jamais. Et c'est ça le pire. Une maison, on dépense de l'argent, on la répare, on engage des gens, on les paye, tout s'arrange. Mais la forêt, qu'est-ce qu'on peut faire pour la forêt? C'est impossible.
6: une victime des incendies en Espagne. En France, maintenant, c'est une journée cruciale pour la Gironde, département du Sud-Ouest. Le méga-feu qui la ravage est, selon les autorités, toujours stabilisé après une seconde nuit calme. Plusieurs prises de feu ont été traitées rapidement. Avec 42 000 hectares partis en fumée, la surface brûlée n'a pas évolué depuis hier, affirme la préfecture. En revanche, la forte chaleur et les vents sont de retour. La Gironde et le département voisin des Landes sont en vigilance canicule. De quoi assécher encore un peu plus. Une végétation très rapide à s'enflammer. Face au risque de reprise, les pompiers et les militaires mettent en place plusieurs techniques. Marius Lafont, bonjour.
0: Bonjour.
6: Certaines d'entre elles apparaissent contre-intuitives. Expliquez-nous.
0: Eh ben, par exemple, allumer un contre-feu pour contenir un plus gros incendie. C'est ce qu'on appelle le feu tactique. Les pompiers brûlent une zone délimitée et quand l'incendie arrive, il n'a plus rien à brûler, alors il s'éteint tout seul. La technique est délicate, elle est réservée à des équipes formées et dans des conditions météo précises. Les militaires, eux, essaient de barrer la route au feu. Les images de soldats dans la poussière en pleine nuit sont impressionnantes. Avec leurs bulldozers, ils ont creusé la terre sur plus de 120 km au cœur de la forêt, des sillons profonds pour tout raser jusqu'aux racines. Là encore, l'idée est la même, priver le feu de carburant et dégager des zones où les pompiers pourront garer leurs camions. Les soldats du feu tentent aussi de rendre la végétation desséchée moins inflammable en larguant par avion des produits qui aident les plantes à absorber de l'eau ou des produits retardant la combustion. Le dernier traitement concerne les zones déjà brûlées. Les pompiers noient le sol et les souches d'arbres. L'idée, c'est d'éteindre le feu en profondeur parce que des braises peuvent brûler sous terre pendant des jours et faire repartir l'incendie.
6: Merci Marius pour toutes ces explications. C'était Marius Lafont. La Russie annonce avoir émis un avis de recherche internationale à l'encontre de Pavel Durov, fondateur et patron de Telegram, un homme qui se trouve en France, né en Russie et détenteur de passeport français émirati. La Russie l'accuse de complicité de terrorisme. Il aurait aidé, selon Moscou, les services spéciaux ukrainiens dans des activités de sabotage. Les mauvais chiffres de l'antisémitisme dans le monde. L'année 2025 a été la plus meurtrière en plus de 30 ans en termes d'attaques antisémites, selon un rapport de l'organisation ADL. Le document rappelle le total de 20 personnes assassinées l'an dernier lors des attentats de Sydney en Australie, de Manchester en Angleterre, enfin Washington et Boulder aux États-Unis. Une page football maintenant dans ce journal. Football et business. La Coupe du Monde à peine terminée. La FIFA fait à nouveau parler d'elle. La Fédération internationale présidée par Gianni Infantino a dans ses cartons une nouvelle entité commerciale. Son ambition est de lever jusqu'à 20 milliards de dollars. Nathanaël Vitran, bonjour.
1: Bonjour.
6: Ce projet, Nathanaël, suscite déjà une levée de boucliers.
1: Oui, ce projet imaginé par Gianni Infantino, le très impopulaire patron de la FIFA, consisterait à créer une nouvelle entité commerciale adossée à l'organisation non lucrative, la plus lucrative au monde. Rappelons que la récente Coupe du Monde a rapporté entre 13 et 15 milliards de dollars à la FIFA. Cette nouvelle entité commerciale baptisée FIFA Forward Enterprise serait chargée de la partie business de la Coupe du Monde. Elle resterait sous le contrôle de la FIFA, mais ouverte aux investisseurs extérieurs. Et pas n'importe lesquels, puisque le fonds d'investissement de Joshua Kushner, le frère du gendre de Donald Trump, serait en discussion avancée avec la FIFA. L'organisation espère pouvoir lever plus de 4 milliards de dollars dès cette année pour convaincre les fédérations. Infantino a envoyé une lettre à tous les présidents promettant de faire ruisseler jusqu'à elle ce nouvel afflux de cash.
6: Et comment ont-elles réagi ?
1: Alors pour l'instant, plus que froidement, l'UEFA, la puissante fédération européenne, a tiré la première dénonçant la spéculation sur l'âme et la gouvernance du football. De l'autre côté de l'Atlantique, la CONCACAF se dit profondément inquiète et déçue d'une décision annoncée sans aucune concertation. Pas de réaction officielle à ce stade de la Confédération africaine de football, mais le nouveau Premier ministre britannique s'insurge. Le football n'appartient pas aux investisseurs. Quant à l'UE, elle s'adresse directement à Infantino. Bas les pattes.
6: Merci, c'était Nathanaël Vitran. J'ajoute la réaction du président de la Fédération française de football, Philippe Diallo, invité ce matin d'un confrère de France Inter. Nous avons, dit-il, découvert à travers un communiqué de presse un projet très important sur lequel nous n'avons aucun détail et qui soulève beaucoup d'interrogations. Fin de citation. En bref, avant de conclure, au Japon, le bilan du séisme d'hier dans le sud-ouest du pays s'élève toujours à 13 morts. Bilan provisoire, les secouristes recherchent des personnes piégées sous les décombres d'un centre commercial. Au Japon toujours, une statue inaugurée ce matin à l'effigie de Tiphaine Véron, la touriste française disparue en 2018 lors d'un voyage sur l'archipel. La jeune femme a été vue pour la dernière fois le 29 juillet 2018 alors qu'elle visitait la très touristique ville de Nikko au nord de Tokyo. L'enquête policière menée depuis 8 ans n'a pas permis de dégager de vraies pistes. Enfin, c'était une figure phare de la scène électro-française. Le DJ Kavinsky est mort. Il a été retrouvé sans vie à son domicile à Paris à l'âge de 50 ans. Une enquête en recherche des causes de la mort a été ouverte, annonce.
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3: 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Exposition des coulisses du musée Paul Dini. La face cachée du musée présentée par les agents culturels du musée Paul Dini à Villefranche-sur-Saône. Exploration cette matinée entre bruit de perceuses et marteaux perforateurs. Les équipes coordonnent leurs mouvements et participent à la gestion matérielle des œuvres. Des œuvres dans le respect des règles de conservation préventive. Visite commentée des dessous du musée en compagnie de Maria Todorova, directrice adjointe du musée Paul Dini et des différents agents culturels.
10: Alors, le musée Paul Dini, donc qui va fêter d'ailleurs ses 25 ans cette année, a ouvert ses portes en 2001 suite à une donation de Megliette et Paul Dini qui a été faite à la ville de Villefranche, donc d'une partie de leur collection qui était centrée sur des artistes qui ont tous un lien de vie ou de travail avec la région Auvergne-Rhône-Alpes, donc du début des années 1800 jusqu'à nos jours, donc de l'art moderne et contemporain. Et à cette occasion, la ville donc a réhabilité le bâtiment Grandet du musée ouvert en 2001 et ensuite il y a eu un deuxième espace qui a ouvert en 2005, donc l'espace Cornil juste à côté, et en fait nous disposons donc de ces deux espaces pour les expositions. Voilà un peu pour l'histoire du musée tel qu'il est aujourd'hui, et on a aussi hérité du musée en fait du 19e siècle qui était à Villefranche, donc avec un fonds ancien de peintures, d'objets ethnographiques, d'objets extra-européens, voilà, qu'on conserve aussi, mais l'ADN du musée aujourd'hui c'est vraiment les artistes qui ont lien avec la région.
11: C'est une collection qui démarre, je crois, début du 19e siècle et jusqu'à aujourd'hui.
10: Effectivement, donc la période chronologique, c'est vraiment début du 19e siècle jusqu'à aujourd'hui. On a environ 1700 objets, en fait, dans la collection. Et effectivement, cette donation, de première donation de Megliette et Paul Dini, qui a été suivie par d'autres donations aussi de Megliette et Paul Dini, mais aussi, en fait, ça a créé une dynamique, à la fois chez d'autres collectionneurs, mais aussi chez des artistes, chez des descendants d'artistes qui sont venus aussi donner des œuvres au musée, et le musée dispose aussi d'un budget qui est alloué par la ville de Villefranche pour faire des acquisitions d'œuvres. Vraiment, les œuvres qui rentrent dans la collection, ça peut être des œuvres de milieu du 19e siècle et des œuvres qui ont été créées l'année dernière, puisque nous avons cette vraiment transchronologie entre le 19e siècle et nos jours.
11: Est-ce qu'on peut dire ça aussi autour de ce musée, il y a une véritable dynamique aujourd'hui?
10: Oui, tout à fait, il y a une véritable dynamique qui s'est tissée en fait avec les institutions du territoire, enfin des institutions dans le sens large, puisque effectivement, nous allons travailler pour nos expositions avec des partenaires culturels, avec des institutions culturelles et des musées, mais aussi, en fait, dans nos projets, nous allons travailler avec les établissements scolaires, puisque nous accueillons des scolaires en visite tout au long de l'année. Nous allons travailler aussi avec les associations du territoire sur différents projets qui vont venir en visite au musée, qui vont proposer aussi des animations. Nous travaillons aussi avec les autres établissements culturels de la ville, comme la médiathèque, comme le Théâtre de Villefranche, le Conservatoire, donc vraiment pour essayer de créer des parcours avec les galeries d'art contemporain de Villefranche, pour créer des parcours en fait et une culturelle dynamique sur le territoire. Et puis voilà, les collègues des services techniques de la ville qui sont là pour nous aider avec la peinture. On a travaillé aussi avec les menuisiers pour la fabrication, voilà, des mobiliers qui vont venir dans la prochaine exposition. Donc, tout avait été cloisonné, effectivement, avec les cloisons que vous voyez là, donc qui sont des cloisons d'un mètre de large par trois mètres et qu'on peut aménager assez librement, en fait, pour créer des scénographies. En fait, les collègues se sont activés d'abord en décrochant les œuvres. avant de pouvoir démonter les cloisons. Dès que les œuvres sont démontées, elles sont tout de suite emballées pour les préparer pour le transport.
12: Maxime Tonnerre, régisseur des œuvres. C'est toujours un peu pareil dans le sens où il y a les premières semaines, c'est plutôt un chantier dans le sens premier du terme. Peinture, mur, placo, et puis ensuite les deux dernières semaines à peu près avant la date de vernissage, c'est plutôt un chantier œuvre où on va installer les œuvres en dernier justement, une fois que tout est prêt. Oui, bien sûr. Bah, de toute façon, comme disait Maria, les projets, on les conçoit en 3D avant. Donc, on sait où vont aller les œuvres avant même que ça commence. Et ça nous aide à suivre un plan de montage ensuite et des murs et des œuvres. Et puis, bien sûr, on ajuste sur le réel. Mais on a déjà défini normalement, en fait, tout en amont. Donc, c'est plutôt de la suivi de plan sur le temps de montage. Il y a plein de thèmes, mais assez pédagogique, donc forcément ça fait appel au texte. Donc il y a beaucoup de choses à caler sur les murs et tout ça, et de mobilier en fait. Donc ça a demandé quand même un peu de préparation et de construction au CTM, donc au Centre Technique Municipal. Et puis ensuite, tout ce qui nous a construit, il faut quand même qu'on mette ça en place pour ensuite faire une pose de graphisme qui est peut-être plus importante que dans d'autres expos. En tout cas, il y en a plus en volume.
10: Et notre volonté, en fait, c'est vraiment de faire du musée un endroit où tout le monde pourrait se sentir à sa place et où tout le monde pourrait, en fait, trouver des choses différentes en fonction de ce qui l'intéresse. On a des gens qui vont venir pour apprendre des choses. Il y en a d'autres qui vont venir pour découvrir de belles œuvres. D'autres qui vont venir parce qu'ils ont entendu parler qu'on a des jeux dans l'exposition, donc pour s'amuser, des visites dégustation, voilà, en fonction de la programmation. Donc l'idée, c'est vraiment qu'on propose une programmation suffisamment riche pour que chacun puisse y trouver quelque chose qui l'intéresse.

0: donc Maxime Mazuy au service des publics, donc médiateur culturel, en binôme avec Irène Mani, qui est la responsable du service. Essayer de construire des parcours les plus adaptés possibles, que ce soit en classe de maternelle ou en classe de primaire. Donc on va vraiment essayer de s'adapter au niveau des élèves, aux thématiques demandées par les professeurs. Et en fait, d'un niveau scolaire à un autre, on traitera évidemment des mêmes œuvres et de la même expo, mais toujours de manière différente. Donc là, pour les maternelles, on construit par exemple des jeux avec nos collègues. Et pour les primaires, on est vraiment plus sur de l'explication d'œuvres. Alors toujours avec une approche sensorielle, en tout cas des pistes de découverte autres. Mais voilà, l'analyse des œuvres et pouvoir les découvrir de plein de manières différentes. Et Barbara, qui sont avec Stéphane et Philippe toujours au contact de ces publics-là, c'est de travailler ensemble sur les attentes des professeurs et savoir ce qui s'y passe. Et pour des jeux plus techniques comme ça, bah là, on va aller plutôt chercher, pour le coup, par exemple, avec Philippe, qui va pouvoir construire des jeux comme celui-là. Il a réalisé déjà par le passé des dessins. Donc, en fait, l'équipe technique est complémentaire du service des publics et on met en valeur chaque compétence. Stéphane, lui, par exemple, sera plutôt le spécialiste de l'éclairage, des ambiances dans les accrochages. Donc voilà, c'est une chance aussi de pouvoir compter sur les talents et les richesses de chaque membre de l'équipe pour composer ces jeux. Ça varie d'une année sur l'autre, mais en règle générale, les chiffres de l'année dernière, c'était environ 6000 scolaires, que ce soit en visite commentée avec nous ou même en visite libre. On a développé depuis quelques années maintenant des parcours de visite en autonomie et les professeurs se sont bien engagés et ont pris vraiment à bras-le-corps nos propositions. Et c'est aujourd'hui pratiquement un quart des visites où les professeurs viennent seuls au musée. Une grande partie des classes viennent de Villefranche, également de l'agglo, et on arrive aussi à accueillir quelques classes en dehors de l'agglo pour faire rayonner le musée sur l'agglo, mais même au-delà. Donc avec Saïda et toute l'équipe technique, on tente de valoriser les différents espaces, que ce soit à la fois la collection permanente pour certaines visites, le réaccrochage à Grenette rez-de-chaussée, et pour l'espace Cornille, comme l'expo traite des métiers du musée, eh bien, on a pu mettre en place, on va en tout cas expérimenter avec des classes, un nouveau jeu qui concerne justement les métiers du musée.
1: Madame Sancho Saïda, et donc moi je suis agent d'accueil et de surveillance. Donc je gère la billetterie, donc la surveillance, l'accueil du public, et puis notamment pendant l'accrochage, donc quand le moment on est fermé, voilà, donc je prépare les jeux pour les maternelles, et puis on va y voir tout à l'heure la mise sous pli.
2: C'est systématique donc pour les œuvres qui vont aller sur des distances plus courtes. Après, on a des œuvres qui vont voyager en caisse. Ça dépend aussi de l'état des œuvres, des exigences aussi des prêteurs.
3: Et cette œuvre, alors, elle a quelle destination?
2: Alors, elle va aller de l'autre côté Cornille dans nos réserves. C'est une œuvre de la collection. Et sinon, nous avons en fait mis en attente les œuvres qui avaient été prêtées. Voilà, donc pour certains qui vont repartir dans la Drôme, d'autres qui sont à Lyon. On a un transporteur spécialisé qui va venir pour les œuvres qui étaient à Paris, parce qu'on a eu des prêts de galeries et d'artistes basés à Paris. Et là, on travaille avec un transporteur qui va venir surcharger du transport. Et puis, une fois le montage de l'exposition fini, il y a une partie des œuvres qui sont rendues à leur propriétaire par l'équipe. Comme ça, l'équipe peut rester mobilisée en fait sur le montage des montages. Puisque nous avons en fait trois techniciens, donc Ilona qui est en renfort avec nous pour la technique, mais sinon nous avons Philippe, Stéphane et Maxime qui est notre régisseur qui assure à trois en fait les montages, démontages des expositions. Donc en fait c'est vraiment une période assez chargée, notamment pour l'équipe technique, puisqu'en plus on a la date butoir, on a le vernissage à tel jour, à telle heure, et en fait il faut que tout soit en place ce moment, à la fois cloison, œuvre, cartel, texte.
3: Le musée Paul Digny de Villefranche-sur-Saône. Plus d'infos, musée-paul-digny.com.
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1: 14h.
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2: Une association qui accompagne la création d'entreprises dans le Val de Saône. Bonjour auditeurs et auditrices de Calade Ma Radio. Bonjour Ludovic.
4: Bonjour Elisabeth.
2: Bienvenue dans notre nouvelle émission de Courant Porteur. Aujourd'hui, nous avons choisi de vous parler d'alimentation, mais plus précisément d'épicerie locale. Et on a invité Vincent Delépine. Bonjour Vincent.
5: Bonjour Elisabeth. Bonjour Ludo.
4: Salut.
5: Merci de me recevoir aujourd'hui.
2: Donc ce sera ton parcours et ce que tu fais comme activité aujourd'hui qui fera l'objet de la première partie de l'émission.
5: Ouais.
2: Et en deuxième partie, on a choisi de faire un focus naturellement, au vu de ce que tu fais, sur la notion de filière. La notion de filière est plus particulièrement un focus sur agriculture, alimentation et encore plus particulièrement sur qu'est-ce qui se passe sur le territoire, qu'est-ce qui existe, ce à quoi tu contribues. Merci pour ça. Et vers où on va ?
4: Beau programme, avec une ambiance musicale par les BTP. Voilà, en ce beau jour ensoleillé de septembre où on enregistre cette émission, les travaux en bas de l'immeuble vont nous accompagner en partie sur cette émission.
2: Merci. Alors Vincent, est-ce que tu peux nous parler un peu plus de toi ? Et peut-être, quel est le rêve à l'origine de ton engagement et de ton action ?
5: Voilà, on attaque avec la grande question déjà.
2: Yes.
5: Quel est le rêve ? Quand j'ai démarré, on reviendra peut-être sur mon parcours après, ce qui me motivait, c'était de mettre en avant des petits producteurs, des artisans qui sont... qui vont travailler plutôt en local et de leur donner peut-être un moyen de découler un peu leurs produits, de se faire connaître parce que c'est assez clair que l'argent étant le nerf de la guerre, les petits artisans pour pouvoir vivre ont besoin de vendre et ça me semblait intéressant de les aider sur ce sujet-là.
2: Est-ce qu'il y a un rêve encore plus profond, Vincent ? Un rêve d'enfant ? Une cause qui t'a touché ? Qui fait que tu t'es embarqué là-dedans, parce que on va le voir, t'as beaucoup d'engagement.
5: Oui, alors j'ai beaucoup d'engagement. Mon rêve d'enfance sur un sujet comme ça, je saurais pas dire. J'ai pas de. Non, c'est pas quelque chose qui me vient là.
2: Ok.
5: À moins que tu pensais peut-être à quelque chose.
2: Sûrement ça va ressortir,
5: ouais.
2: Tu verras. Est-ce que dans ton parcours, tu as vécu des points de bascule ?
5: Alors, des points de bascule, j'en ai vécu beaucoup. Est-ce qu'on va plutôt parler là du point de bascule qui m'a permis, on va dire des deux points de bascule qui m'ont permis d'être aujourd'hui épicier donc de mes potirons, épicerie que je définis comme responsable et itinérante. Le premier, ça a été rien d'original, le Covid. J'étais à l'époque salarié dans une coopérative de brasseurs et pendant les confinements qui ont duré très longtemps pour la restauration parce que c'était le public, la clientèle principale de la coopérative, je n'ai pas travaillé pendant presque 6 mois et au démarrage les brasseurs, eux, ils étaient dans le besoin de vendre parce qu'ils avaient toute la production qui était là et moi je me suis dit, j'ai du temps, j'ai un peu des contacts, j'ai une capacité aussi à réagir à ma hauteur. Et donc j'ai commencé à aller sur les marchés un peu du Val-de-Saône pour essayer de vendre les bières de ces artisans brasseurs. Quelques années plus tard, alors en parallèle j'avais monté une autre entreprise de transport fluvial qui n'a pas donné suite et donc quelques années après j'ai eu un autre point de bascule qui a dit cette entreprise de transport fluvial ne fonctionne pas, j'ai besoin de vivre à temps plein de mon épicerie itinérante et là j'ai J'étais en contact avec quelqu'un que j'apprécie beaucoup, qui s'appelle Ludovic Jiquel, et qui...
4: je ne connais pas.
5: Qui accompagne, qui a monté donc Sonnaissance. Et donc j'ai demandé à me faire accompagner justement pour voir un peu comment j'allais articuler cette transition où j'étais à mi-temps sur la vente de bière et à mi-temps sur le transport fluvial. Transport fluvial qui s'arrêtait. Et donc... parcours avec toi, Elisabeth, où tu m'as posé pas mal de questions très intéressantes qui m'ont obligé à réfléchir pour mieux me connaître, me définir, savoir ce qui étaient mes motivations. Et il en est ressorti qu'effectivement, avec notamment et mes motivations et mon engagement et qui dure depuis plusieurs années sur l'alimentation locale, artisanale et bio, hein, je suis très attaché à ça, il est ressorti que c'était pertinent de transformer ma cave à bière itinérante en épicerie. Épicerie, donc, comme je disais tout à l'heure, responsable. Responsable itinérante.
2: Ouais. Et pour faire ses courses autrement. Mais on va y revenir. On retisse l'histoire un petit peu de ton parcours, même avant ça, avant cette point de bascule. D'où viens-tu ? C'est quoi ton parcours ?
5: Beaucoup de choses à dire. Je vais peut-être pas faire une liste de
2: Prévert.
5: Liste à la Prévert. Mais en gros, mes parcours étaient d'abord l'agriculture, l'élevage de moutons. J'étais berger. J'ai fait un petit passage par l'humanitaire en logistique que j'ai transformé en livraison à vélo dans Paris et en transport fluvial aussi.
2: Ouh là là, attends, tu vas très vite. T'as fait des études agricoles, d'élevage, c'est ça, au départ ?
5: Ouais.
2: Ok.
5: Donc j'ai fait BEP, Bac Pro et BTS.
2: Et en élevage de quel...
5: Élevage ovin.
2: Ovin, donc les moutons. Et pour tout le monde, voilà, c'est des moutons.
5: Donc voilà, j'étais berger, ouais.
2: Donc t'as commencé comme berger.
5: Ouais. Et comme j'aime bien les trucs fun, après j'ai fait de l'humanitaire.
2: Et comment t'es passé de berger à l'humanitaire, là ? Explique-moi, parce que...
5: J'ai fait une formation à Vénissieux, donc pas très loin d'ici. Dans une école, un institut qui s'appelle Bioforce. Mmh. Voilà, donc j'ai été formé au métier de la logistique humanitaire.
2: Mais t'en as eu marre des moutons, c'est quoi ?
5: Oui, ce qui a déclenché mon envie de changement à ce moment-là, c'était la difficulté du métier, notamment la solitude.
2: C'est la solitude, ok.
5: Ça a été l'élément principal.
2: Mmh, ok. Ouais. Donc, Bioforce.
5: Ensuite, Bioforce, 3 ans de mission humanitaire. Qui est un métier très épuisant, qui est passionnant, qui est extraordinaire, incroyablement nécessaire, mais très fatigant. Et envie de changement par la suite.
2: Juste sur l'humanitaire, pour qu'on comprenne, toi, ta spécialité, c'était la logistique.
5: Tout à fait, ouais.
2: Expliquez en quelques mots la logistique.
5: La logistique dans l'humanitaire, ça comprendre notamment la logistique que l'on peut connaître en France, qui est le transport, la gestion de stock, des choses comme ça. Mais on va rajouter aussi tout ce qui est gestion des moyens généraux, qui va être sur une base humanitaire, l'accès à l'eau potable, les communications, la gestion du parc véhicule. Donc on fait un peu de mécanique aussi, la partie accès à l'énergie, électricité.
2: Voilà, comment on permet
5: C'est ça, comment on permet à une base de vivre, à une base humanitaire de vivre, avec une forme d'autonomie, du coup.
2: Donc la logistique reste, on le verra, quelque chose d'assez important dans ton parcours.
5: Tout à fait, ouais.
2: Et donc, du coup, assez épuisant.
5: Assez épuisant.
2: Humainement parlant, physiquement peut-être aussi.
5: Humainement, ouais, ça va. C'est pas là où je suis le plus... Le plus fragile. Mais oui, j'avais quand même besoin de revenir un peu plus proche de la famille et notamment de mon amoureuse qui sera devenue ma femme et la mère de mes enfants.
2: Ça peut être mieux, effectivement, de se rapprocher à un moment donné.
5: Ouais.
2: Donc, quand je parlais d'humainement, je pensais que les... Tu sais, quand on fait de l'humanitaire, on se dit on va avoir des peuples qui sont en grande difficulté, en grande souffrance. Mmh. Voilà, c'était plus ce côté-là qui peut toucher.
5: Ouais, c'est ça, hein, c'est bien ce que j'avais compris.
2: D'accord. C'est pas ça qui a été le plus difficile pour toi, donc.
5: Ouais, j'arrive à garder une distance là-dessus.
2: Très bien.
5: Ouais.
2: Donc t'es rentré pour femme et enfant, on va dire.
5: Ouais, c'est ça. À l'époque, je le savais pas, mais. Après ça, je me suis basé à Paris parce que ma chérie était là-bas. J'avais mes deux frères aussi, donc c'était plutôt cool. Et là, j'ai trouvé un emploi dans la dans une entreprise de livraison à vélo triporteur, vélo cargo, qui faisait de l'insertion pro. Donc pour moi, ça prenait tout son sens parce que dans mon parcours, j'ai un dénominateur commun qui est que je vais aller vers des actions qui sont de l'ordre de ce qu'on appelle l'ESS, économie sociale et solidaire. Il faut qu'il y ait un lien pour moi. Faire de la logistique pour faire de la logistique, pour moi, a assez peu de sens. Si je fais de la logistique pour permettre à des gens d'être en insertion, qui en plus, avec des véhicules qui ont un impact écologique moindre, là, ça commence à devenir un challenge pour moi. Et ça m'intéresse.
2: Là, tu relèves.
5: Ouais, là, j'y vais.
2: Tu te relèves les manches et t'y vas.
5: Ah ouais.
2: Enfin, peut-être les papates, en fait, pour pédaler.
5: Ouais, tout, on relève tout ce qu'il y a à relever.
2: Ça marche. Donc, triporteur.
5: Triporteur pendant 2 ans et ensuite on a monté avec mon employeur de l'époque, on a monté une autre entreprise un peu plus fun où on a fait de la livraison en vélo triporteur mais qu'on a embarqué dans des péniches. Et donc sur Paris on faisait ça, on chargeait tous les matins des colis à livrer. On avait à l'époque, c'était un projet pilote, on devait avoir 300 ou 400 colis, non même plus que ça, à livrer chaque jour. Et donc les livreurs préparaient leur tournée de livraison, chargeaient les vélos et la péniche allait avancer dans Paris pour décharger les vélos un peu plus loin pour qu'ils aillent livrer et la péniche a continué à avancer pour récupérer les vélos vides un peu plus loin et en libérer d'autres qui avaient eu le temps de charger le temps de la navigation. Voilà, donc là on est sur un impact écologique assez extraordinaire et aussi sur des enjeux de décongestion de la ville et voilà, des éléments comme ça.
2: Oui, on connaît l'enjeu du dernier kilomètre dans la livraison. On sait gérer des grosses masses, mais c'est plus difficile d'aller au dernier point de ravitaillement, quoi, au dernier client.
5: Ouais. Et donc, grosse pertinence là-dessus. Voilà, monde fluvial que je découvrais un peu à l'époque via une association de soutien au transport fluvial artisanal, en tant que bénévole. Et donc ce projet pilote a donné suite sans moi parce qu'après on s'est expatrié avec mon épouse, on est allé au Cambodge. Mais le projet pilote, lui, est devenu une activité en tant que telle et vit toujours. Il est toujours là.
2: Super.
5: Ouais.
2: Et ensuite ?
5: Et donc après le Cambodge. Alors là, j'étais commercial pour une ferme maraîchère bio. Voilà, je développerai pas spécialement parce que la personne qui portait ça on va dire que je ne suis pas épanoui dans ce poste-là. On va dire comme ça.
2: Mais t'as quand même été au contact d'une ferme nourricière bio, ouais, enfin maraîchère.
5: Voilà. Oui, mais qui était là. Et retour après 2 ans au Cambodge, en France. Donc là, j'ai passé un peu de temps à chercher aussi ce que je voulais faire. J'ai essayé un peu d'entreprendre à droite à gauche sur différents sujets. Et pour au final me retrouver donc dans cette coopérative de brasseurs dont je parlais tout à l'heure.
2: Voilà, on refait la boucle, ça y est.
5: Voilà, on refait la boucle sur des aspects logistiques. Et là, donc, ce qui m'intéressait, c'était donc la partie coopérative. Donc, c'est une SIC, Société Coopérative d'Intérêt Collectif, qui s'appelle Bière des Régions. Et donc, c'est les brasseurs qui sont sociétaires et qui ont un pouvoir de décision sur les grandes décisions stratégiques annuelles. Ça m'intéressait de dire que l'outil, que l'entreprise est un outil au service des artisans.
2: Super. Donc pour redire, la SIC, c'est une forme d'entreprise coopérative avec une gouvernance. C'est pas moi qui le connais le mieux, mais il y a une structure juridique classique. Enfin, c'est SARL SIC ou SA SIC ou SAS SIC.
4: Comme voilà, toutes les entreprises de l'économie sociale et solidaire, il y a un des piliers qui est la gouvernance partagée, démocratique, avec une personne, une voix. Et dans le cas effectivement des SIC, il y a effectivement plusieurs collèges. Et l'idée, c'est d'associer à l'entreprise d'autres parties prenantes, comme les fournisseurs, les clients, les collectivités, les bénéficiaires, etc.
2: Dans
4: la gouvernance de de ces belles structures.
2: C'est ça. Donc, coopérative de brasseurs.
5: Et donc, après le Covid, comme je l'ai dit tout à l'heure, j'ai eu l'occasion de commencer à vendre sur les marchés donc à mon compte. Et quand il a fallu reprendre après le Covid, j'ai trouvé que être à mon compte me convenait pas mal.
2: Voilà.
5: Donc, économiquement, je suis passé de salarié de la coopérative à client. Voilà, donc un autre moyen de soutenir un peu les brasseurs.
2: Ça marche. Donc, en résumé, agriculture, épicerie, logistique sont un peu les trois grands mots-clés de ton activité.
5: J'en rajouterai un qui est l'économie sociale et solidaire, qui est un peu un dénominateur commun de tout ça, qui reste présent. Peut-être pas forcément sur tous les sujets, tous les piliers de l'ESS, mais toujours un, deux ou trois éléments comme ça qui sont présents et qui sont mon moteur, ma motivation.
2: Il est peut-être là, le rêve, tu vois, je te disais.
5: Ah, le rêve d'un monde meilleur.
2: Yes. Et donc, effectivement, quand on s'est rencontrés, tu étais déjà en activité sur la vente de bière bio, locale, artisanale. Mais tu avais encore genre un mi-temps à occuper, et économiquement et en termes de temps. Et du coup, c'est comme ça que tu as lancé Mes potes iront. Et peut-être que c'est le moment du pitch de Mes potes iront.
5: Ouais, Mes potes iront, en trois mots.
2: Yes. C'est un joli jeu de mots.
5: Parce que mes potes iront à l'épicerie. L'épicerie responsable et itinérante, c'est comme ça que je la définis. Le but étant de rendre accessible plus facilement aux consommateurs des produits d'artisans. Alors tous les produits bio, évidemment, ça reste une base commune. Des produits le plus artisanal possible, le plus local possible, et aussi en anticipant un peu la gestion des déchets, c'est-à-dire que je vais travailler beaucoup sur les bocaux consignés, donc les bouteilles consignées essentiellement. Un des objectifs, c'est donc de rendre ça accessible, mais de le rendre accessible sur les marchés de producteurs. Donc, ça a été un peu difficile au début, mais j'ai réussi à rentrer dans deux marchés de producteurs en tant que revendeur. Donc, les personnes qui gèrent les marchés ont bien compris que j'apportais un plus au marché, dans le sens où je vais apporter des produits qu'on ne trouve pas sur ce marché-là. Et c'est-à-dire que je vais aussi adapter mon offre en fonction de ce qui est disponible sur les marchés. Priorité aux producteurs qui sont présents, mais si les producteurs ne peuvent pas venir, je pense notamment au pain, il y en a sur trois de mes quatre marchés, sur le quatrième je vais vendre le pain de boulanger paysan, local. Voilà, donc j'adapte mon offre en fonction des marchés, en fonction de ce qui est déjà disponible. Je ne vais quasiment pas vendre de frais parce que le frais, c'est les producteurs locaux qui l'apportent. Donc moi, je vais plutôt me baser sur le sec. Et si on prend l'exemple des céréales du matin, donc les muesli, les choses comme ça, c'est très difficile de trouver un producteur local qui serait un paysan en plus. C'est quasi impossible. Donc je vais aller chercher l'entreprise qui va être le plus en accord avec les valeurs du marché de producteurs. Et notamment, je vais travailler sur des labels. Je mets par exemple sur les céréales, je mets en avant le label une entreprise qui est labellisée entreprise durable. C'est un label qui prend en compte l'origine des matières premières, donc c'est que des céréales françaises, qui prend en compte les conditions de travail des salariés. Ils ont une base de bio, il faut absolument que ce soit bio, et qui prend en compte aussi ce qu'on appelle maintenant les externalités négatives. Ça veut dire l'impact négatif qu'a l'activité industrielle, l'activité de transformation. Et notamment, souvent, on parle le plus emblématique va être l'emballage, le packaging de ce que l'on achète, des produits. Voilà, très souvent, on va être sur des emballages en papier ou des choses comme ça.
2: Super.
4: Peut-être que pour nos éditeurs, peut-être tu peux dire dans quel marché, quels sont les jours, comment venir acheter les produits.
5: Comment me retrouver.
4: Comment te retrouver.
5: Et retrouver les producteurs qui sont associés au marché. Le samedi matin, je suis au GAEC du Boule d'Or, à Curie-Saumont-d'Or, où là, on retrouve quand même beaucoup de produits. Donc, c'est le GAEC, ils sont maraîchers, donc ils ont beaucoup de légumes. Ils revendent un petit peu des fruits de la ferme de Pénin. On retrouve les fromages de Limonest.
2: Sens parti pour.
5: Ah ouais, mais
2: Les
5: produits, au moins les produits, le fromage de chèvre, champignons,
2: bien sûr.
5: Pain, volaille et œufs, on a du bœuf, on a du poisson, on a des fleurs coupées depuis samedi dernier, des fleurs coupées de Mâcon, de saison.
2: Super.
5: Pas sous serre, chauffé en tout cas. voilà, c'est vraiment des produits comme ça qu'on va retrouver, c'est génial. Voilà, du chocolat aussi d'un artisan. Le vendredi soir, je suis à Saint-Germain-en-Mont-d'Or. Où là on est sur un marché plus classique, c'est pas un marché de producteurs. Donc j'ai un peu plus d'offres du coup, en bio. Moi je suis toujours en bio. Voilà, je viens compléter un peu des choses qui manquent. Et le mardi soir, je suis à la ferme du Courtil, une ferme coopérative, ce qui est également une SIC, hein, dont on disait tout à l'heure. Là aussi, le marché est plus récent, donc on va retrouver fromage de chèvre, du pain, ils revendent des champignons aussi, des noix. Et eux, ils font sur place miel, fleurs coupées aussi, légumes, fruits et hydrolat.
4: Vous retrouverez toutes ces informations dans les commentaires de l'émission pour retrouver ces marchés à Curie-sur-Mont-d'Or et à Quincieux. Donc,
2: qu'est-ce qui t'anime dans l'écosystème local ? Est-ce que tu choisis de faire du très local ?
5: C'est cette espèce de mise en réseau un peu. Aller chercher le petit producteur là, qui fait un produit un peu exceptionnel. Mmh. Là, j'ai des charcutiers à Rieux-la-Pape, Maison Feulchiron, qui font des saucissons avec du porc bio, sans nitrite, du boyau naturel. Enfin, c'est des trucs qui cochent un peu toutes les cases de la charcuterie qu'on recherche. C'est très compliqué à trouver. Et quand je trouve ça, alors moi, c'est une pépite. Je suis super content. Après, quand je suis sur le marché, du coup, moi, je fais ce lien-là. Je suis sur le marché, je vais voir les clients, les consommateurs qui... cherchent un produit un peu exceptionnel et là je leur vends le truc et ils sont aux anges.
2: Ben oui.
5: Voilà. Donc c'est ce lien-là là, entre producteur, consommateur. Ça, c'est, je trouve ça génialissime.
2: Ce que je trouve intéressant, tu parles de produits artisanaux, mais là, sur cette, sur cette entreprise, on est sur du semi-industriel. Enfin, c'est quoi la taille parce que...
5: Donc il faudrait définir ce que c'est un artisanal alors.
2: Et ben pour toi, c'est quoi artisanat ? Je sais que tu as une grille en fait, de critères pour choisir tes producteurs, tes artisans, tes fournisseurs. Mais là, du coup, c'est quoi artisanal ?
5: Alors, c'est très compliqué de répondre à cette question parce que il n'y a pas de définition officielle, en tout cas juridique. On pourrait commencer par dire le nombre de salariés, c'est ce que définit la chambre de l'artisanat versus la chambre de l'industrie, du commerce et de l'industrie. On peut être inscrit à la chambre de l'artisanat jusqu'à 10 salariés, si je ne me trompe pas. Au-delà, il faut payer des suppléments. Et en même temps, 10, 11, 12 salariés, est-ce qu'on est un industriel ?
2: Oui, voilà. C'est surprenant. Là, tu parles de nombre de salariés, alors qu'on pourrait se dire que c'est une quantité ou un volume de produits ou un procédé de fabrication avec machine, parce que quand on voit industrie, on voit des machines.
5: Et comment on mesure ça ?
2: Parce
5: qu'avoir des machines, un agriculteur a des grosses machines, il a des gros tracteurs, des silos, il a des... Comment on définit ça ? Eh bien, il n'y a pas de définition officielle.
2: Comment tu fais alors, toi ?
5: Eh bien, je...
2: Au voilà. Feeling.
5: Ouais.
2: C'est ça, au feeling et au cœur.
5: Ouais, il y a de ça, parce qu'on n'a pas de grille officielle.
2: Est-ce que c'est aussi une question d'intrant chimique, quelque part ?
5: Alors moi, je travaille tout en bio, donc à partir de là, là pour le coup, c'est mesuré.
2: Donc ça, c'est pas ça qui rentre dans l'artisanal pour toi.
5: Il y a un truc qui peut aider aussi, c'est les ambitions de la personne ou de la structure.
2: Ambition ou valeur ? Les deux.
5: Alors, s'il est en bio, il est dans mes valeurs. Et ensuite, les ambitions, c'est la dimension. S'il se dimensionne pour très vite...

0: qualité. Définissons aussi ce que c'est la qualité, à des tarifs corrects.
1: Super. Avant de switcher sur la deuxième partie, parce que je vois qu'on est déjà bien engagé, peut-être quand même quelques mots, parce que effectivement, tu as dit que tu nous avais trouvé sur ton chemin, son essence et l'accompagnement. Est-ce que ça t'a apporté quelque chose ?
0: Oh oui. Heureusement.
1: Oui, certes.
0: Oui.
1: C'est nos 5 minutes de pub.
0: Un peu ce que je disais tout à l'heure, les questions. Donc c'est toi, Elisabeth, qui m'a accompagné. Les questions que tu as pu me soumettre, m'ont obligé. Mais c'était une volonté de ma part de m'obliger à ça, de m'obliger à me poser ces questions sur où j'en suis. C'est rigolo, c'est un peu faire le point sur une situation qui est la nôtre, qu'on vit au quotidien, s'accorder du temps pour se reposer des questions, pour redéfinir qui on est, alors qu'on est qui on est, et quelque part au quotidien, j'ai dit, ouais, c'est bon, je me connais. Mais non, on va les creuser un petit peu plus, et j'ai envie de dire, ce serait pas un exercice qu'il faudrait qu'on fasse tous les 5 ans, tu vois, un truc comme ça, parce que on évolue, et qu'est-ce qui est notre moteur, qu'est-ce qui est de notre personne, de notre individualité,
1: et de notre manière de faire,
0: ouais, d'être, de beaucoup de choses. Donc cet accompagnement est vraiment, pour moi, ça a été un accompagnement très individualisé, parce que on a vite vu que tout ce qui était le business model, par exemple, le business plan, je gérais. Donc t'as très vite bifurqué sur autre chose, sur des choses plus importantes pour moi, qui étaient du questionnement et du questionnement individuel. Donc t'as cette capacité aussi à adapter un peu la formation aux besoins de la personne. Et oui, je me suis senti vraiment très accompagné pendant ces 6 mois et un peu plus.
1: Voilà. T'es quand même un petit peu challengé sur ton équilibre économique, au regard de ton équilibre de vie. Quand même, je me souviens de petits trucs comme ça.
0: Oui, alors questionner, oui, pour moi, le challenge, il n'était pas là, parce que c'est des chiffres où j'ai pas trop de difficultés à maîtriser. Mais le challenge était plus sur l'équilibre avec la vie familiale, oui, et sur les motivations profondes.
1: Je suis d'accord.
0: C'est vrai. Ouais.
1: Il y avait comment on arrive à la rémunération que tu voulais atteindre. Tu vois, c'était plus ce miroir-là économique. Effectivement, tu sais tout à fait. Pardon, poser ton équilibre financier, ton modèle économique et tout ça, bien sûr. Ce que je retiens de toi, Vincent, c'est ce côté très concret. Tu vois, on a des gens qui sont très dans le rêve, très dans l'imaginaire et le passage à la matière. Et c'est là qu'il y a besoin. Tu vois, c'est plus l'inverse, effectivement, comme tu le décris. T'as un côté hyper concret, hyper pragmatique. T'as du bagage, donc voilà, ton métier, on n'a pas besoin de te l'apprendre, quoi. Les chiffres, tu sais faire. C'était plus le rapport au sens et comment tu remplissais ce mi-temps de ta vie.
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0: Excusez-moi, auditrice et auditeur, je reprends la parole trop tôt. Vincent, j'ai une dernière question pour toi avant qu'on passe dans la rubrique de fond. C'est comment tu te vois dans 5 ans ? Toi, ton projet, mais aussi ton équilibre de vie pro-perso.
1: Dans 5 ans, alors je fais un premier point d'étape à 1 an. J'espère me rémunérer suffisamment, parce que c'est pas encore tout à fait le cas. Je pense que dans 1 an, ça sera le cas. Et dans 5 ans, j'aimerais bien être en lien avec d'autres épiceries un peu de la même qui prennent un peu les mêmes valeurs, soit des épiceries classiques, soit des épiceries itinérantes, ça serait génial, pour se faire du lien entre nous, pour se donner des contacts, pour s'aider au niveau logistique ou des choses comme ça. J'aimerais bien qu'il y ait un petit réseau d'épiceries qui se monte, qui du coup serait

0: réseau aussi avec les agriculteurs qui sont concernés, les artisans, les producteurs.
1: Y compris les magasins, les supermarchés. On a des supermarchés qui ont des rayons maintenant bio.
0: Pas forcément, non. Je suis plus branché sur les petits... J'aime bien les petits, moi.
1: T'aimes bien les petits, moi. Très bien. Bah, du coup, je bifurque sur la rubrique de fond. Et on peut se poser légitimement la question de, en faisant des liens avec des petits, mais comment on va faire pour nourrir tout le monde?
0: Ah, tu me poses la question?
1: Bah, je te pose la question, mais peut-être que je vais amener des éléments de réponse, parce qu'on en a discuté un petit peu en préparant l'émission. Est-ce qu'on peut nourrir tout le monde en faisant du bio, du local et du artisanal? Et votre réponse à tous les deux, hein, c'est venu de la collégiale. Déjà, avec les techniques d'agroécologie, on est capable de produire en bio et en quantité. Si on met ça en corrélation avec la diminution du gaspillage, parce qu'il y en a encore énormément, on parle aussi de changement d'attitude de consommation et de la répartition. Tu disais très justement, je trouve, que si on mettait en parallèle les problèmes et le nombre de personnes en obésité par rapport au nombre de personnes qui sont en qui meurent de faim, qui sont sous-alimentées, et ben on a effectivement des problématiques inverses, mais tout aussi importantes en termes de volume et de plus en plus importantes, en tout cas du côté de l'obésité. Donc avec tous ces éléments et voilà, on a parlé également de si on se structure autour d'écosystèmes locaux et qu'on va vers le moins transformé possible, effectivement, on a, au-delà des hypothèses, on a des systèmes qui, aujourd'hui, sont en capacité à répondre et à nourrir tout le monde, en fait. Voilà.
2: Et tu voulais nous parler de filières
1: et bien sûr.
2: Plan, voilà, de plan alimentation, d'alimentation territoriale.
1: Oui, parce qu'en fait, en travaillant avec Vincent, et puis tu en as parlé, hein, il y a quelque chose de très fort qui est ressorti, c'est comment on peut faire ses courses autrement, et que c'était possible de faire ses courses autrement. Et tu l'as dit, dans les endroits où tu vends, il y a du frais, il y a des légumes, etc. Et toi, t'amènes plutôt l'épicerie sèche, qui souvent manque. Et moi, j'aimerais bien, alors j'ai pas forcément le temps d'aller au marché, et les salariés, quand t'es salarié, t'as pas le temps d'aller sur le marché. Moi, j'aimerais bien pouvoir aller dans un magasin de producteurs, qui est ouvert plutôt le soir, et pouvoir retrouver tous les produits dont je me sers au quotidien. Voilà, donc je te branchais très très fort sur comment faire ses courses autrement, et comment on pouvait amener ça. Et vous savez, auditeurs, auditrices, à son essence, on a vraiment envie de créer de l'écosystème local. Et pour faire écosystème local, eh ben, il y a besoin de cette notion de filière. Parce que cette notion de filière, elle spécialise un peu le propos sur un secteur d'activité. Et là, on est sur la filière agriculture-alimentation jusqu'à la consommation finale, pour que tous les maillons de la chaîne, finalement, soient présents. Et c'est ça qui est important également pour qu'on puisse nourrir tout le monde en quantité, en qualité. Donc, c'est quoi une filière? C'est quoi une filière? C'est l'ensemble des activités qui sont complémentaires et qui concourent d'amont en aval à la réalisation d'un produit fini. Ça, c'est la définition de l'INSEE. Et donc, par exemple, la filière alimentation, si on fait le focus... Vous trouverez toutes les ressources sur notre page de son essence sur les filières et sur le propos de l'émission de Courant Porteur. Donc, si on parle de filière et qu'on fait un focus sur l'agriculture, alimentation, eh bien, on va avoir au début de la chaîne, alors c'est un circuit, hein, mais au début de la chaîne, bien sûr, la production alimentaire. Donc, on comprend là-dedans tout ce qui est agriculteur, pêcheur, toutes les interprofessions syndicales, interprofessions syndicales, accompagnateurs, conseillers. Et puis, une fois qu'on a fait cette production alimentaire, on retrouve la transformation. Donc, cette fameuse transformation où il y a le moins d'intrants chimiques possible. Et aujourd'hui, on sait avoir des conservateurs, notamment pour avoir du produit bio. Transformation alimentaire. Et puis, une fois qu'on a transformé, il faut transporter. il faut amener, stocker déjà sur des grandes plateformes ou des petites plateformes et amener cette alimentation jusque au point de vente, jusqu'au consommateur. Et donc là, on parle de distribution alimentaire. Distribution avec des centrales d'achat coopératives, du grossiste, potentiellement du supermarché, tout ce qui est marché. On y met aussi la restauration collective, détaillants et restaurateurs. Évidemment, les marchés de producteurs, la vente à la ferme, tout ça. Puis, consommation alimentaire, avec toujours des objectifs de durabilité. On retrouve dedans les groupements d'achat, les associations de consommateurs, tout ce qui est consommateur et consomme-acteur, et les alimentaires. Et puis, on finit sur, bien sûr, la gestion des déchets. Sachant que, comme tu l'as dit aussi, toi, dans tes critères, tu fais attention à quel type d'emballage et comment c'est suremballé aussi, puisque quand on transporte de la masse, enfin du volume, il faut aussi avoir de l'emballage plus, enfin contenant plus important. Donc comment on fait attention à nos emballages et comment on traite ces déchets alimentaires, donc emballage, mais également la nourriture. L'idée étant d'avoir le moins d'aliments jetés. Et comment on peut avoir aussi des acteurs de revalorisation derrière, de retransformation potentiellement. Au centre de ça, pas parce que c'est central, mais parce que il y a ce besoin de coopération, on retrouve une gouvernance alimentaire locale qui permet d'encourager la participation de différents acteurs du système alimentaire et la construction d'une stratégie territoriale. Alors, je ne sais pas si tu sais comment on pilote une stratégie territoriale alimentaire. Est-ce que tu sais ?
0: Pas du tout.
1: Eh bien, il y a des projets d'alimentation territoriaux, des PAT, qui ont pour objectif de fédérer les différents acteurs autour de cette alimentation. On les retrouve principalement pilotés par les métropoles, les communautés de communes. Voilà, c'est un niveau de cet ordre-là. Et c'est dans ces endroits-là qu'on décide des grandes actions et des grands projets pour le territoire.
2: C'est un élément important que les collectivités prennent à bras le corps ces enjeux d'alimentation et prennent la bonne échelle à la fois géographique mais à la fois au niveau de la filière de manière à mettre en discussion effectivement des personnes qui sont de la production, de la transformation, de la distribution, mais aussi les consommateurs. Chaque collectivité ou voilà, il y a plusieurs périmètres possibles, font un peu ce qu'ils peuvent pour contribuer à cette alimentation qui soit à la fois durable et locale.
1: Je refais juste une petite aparté sur une émission de radio. On a déjà parlé de résilience alimentaire. Mais pour comprendre les grands tenants et aboutissants de comment on fait une résilience alimentaire sur un territoire, la résilience étant comment on arrive à produire dans la continuité, quels que soient les aléas de la nature, et puis d'autres paramètres qui vont entrer en ligne de compte. Vous retrouvez sur les greniers d'abondance pas mal de ressources. Sur notre page, on a une planche avec 11 éléments pour contribuer à cette résilience alimentaire et 5 paramètres qui vont venir impacter justement nos territoires et notre capacité à produire. Il y a également une carte qui est disponible qui s'appelle Transiscope. Alors, c'est une carte qui doit être mise à jour régulièrement. Donc elle est disponible si vous avez envie d'avoir quelques ressources.
2: C'est un site national et sur lequel tout un chacun peut y recenser les alternatives, et notamment donc sur le circuit de la filière de l'alimentation. Et donc on y voit effectivement quelques dizaines d'initiatives dans notre Val de Saône, Beaujolais, Vallée d'Azergue.
1: Voilà, donc filière agriculture-alimentation pilotée par ce projet alimentaire territorial. On a également un bel organisme, en tout cas dans le Val-de-Saône, qui est le syndicat mixte Pleine-Mont-d'Or, qui contribue pleinement à la préservation et la résilience, la préservation donc des fermes, des terres agricoles et à la résilience alimentaire du territoire. Et dans mes potirons, on l'a vu, tu travailles avec beaucoup de monde. Est-ce que toi, tu peux nous dire, au-delà des fournisseurs, parce que tu nous as parlé beaucoup des fournisseurs, tu nous as parlé des endroits où tu vendais, est-ce qu'il y a d'autres acteurs de la filière que tu connais et avec qui tu travailles
0: Qui ne seraient pas des fournisseurs parce que du coup, moi, je travaille... comme je suis sur les marchés de producteurs, j'ai les producteurs qui sont soutenus par le syndicat mixte des Mandors qui sont présents. Je pense à la ferme de l'Ermitage à Limonest qui vend les fromages de chèvre. Le Gaec du Boule d'Or en fait partie. On a qui ?
1: Je crois que tu fonctionnes. T'as fonctionné avec des AMAP aussi ?
0: Ouais.
1: Expliquez peut-être ce que c'est que les AMAP.
0: Ouais. Alors, fut un temps, moi, j'étais donc bénévole dans une AMAP. C'est un acronyme pour dire Association du maintien d'une agriculture paysanne. Souvent, sont connus sous le nom de panier fermier. Donc, c'est une association sur laquelle on s'engage à l'année à soutenir un agriculteur, donc en lui assurant de lui prendre un certain volume de marchandises. Donc, on est regroupés tous ensemble, hein, ça peut être 30, 50 ou 80 personnes. Quand on prend 50 paniers de légumes à un maraîcher, qu'on lui dit on le prendra toutes les semaines pendant une année, bon, il a son année qui est faite, il dort un peu mieux.
1: Super. Ouais. Du coup, Vincent, on a parlé de faire ses courses autrement. Mais tu as plein de connaissances sur consommer autrement également.
0: C'est un mot que je trouve intéressant à donner à ceux qui nous écoutent, celles et ceux qui nous écoutent. Il y a plein de façons de consommer autrement. Donc autrement, ça veut dire sortir des circuits majeurs de la consommation, qui sont, on va dire, la grande distribution. Il y a plein d'autres options. Et d'un point de vue très concret, si chacun pouvait aller... que ce soit dans les épiceries indépendantes, dans les magasins de producteurs, dans ces AMAP, dans ces associations de maintien de l'agriculture paysanne. Il existe aussi des groupements d'achat, qui sont des groupements bénévoles, où on achète ensemble chez des distributeurs. Il y a des systèmes aussi de vente en ligne, hein, de produits bio, et bien évidemment, aller sur les marchés. Alors ça prend du temps, ça prend un peu d'énergie, mais on rencontre les producteurs, on sait d'où viennent les produits. Et voilà, si on vise un peu les producteurs en bio, on peut avoir des produits de qualité vraiment, que ce soit au niveau de, on va dire, organoleptique, hein, qualité du produit en lui-même, mais aussi au niveau de la santé. Voilà. J'avais vu une étude il y a quelques années, les gens qui consomment 25% de bio ont 25% de cancer en moins.
1: Ouais, c'est automatique comme ça, c'est cool.
0: C'est, ouais, c'était.
1: C'est
0: pour ça que je l'ai retenu, c'est assez facile. Je pense que ça en dit beaucoup.
1: Oui.
2: Moi, je voulais revenir sur la notion de filière et que c'est une manière d'appréhender l'ensemble de la question alimentaire et qui pose la question de la bonne échelle géographique. Et donc, plus. On a un circuit local et court, moins il y a d'intermédiaires entre la fourche et la fourchette. Et moins il y a d'intrants, quelque part, dans la production agricole, et bien moins il y a besoin de pétrole et de kilomètres parcourus par ces intrants-là, sans parler effectivement de la question de la pollution des sols, notamment. Et donc, quand on raisonne filière, bah, il y a cette question de la juste factorisation. Parce que si on fait une unité de transformation alimentaire, c'est peut-être intéressant qu'elle soit, qu'elle puisse être utilisée pour différents producteurs du territoire. Et donc, il y a trouver le bon équilibre et. Jusqu'à présent, on a été plutôt dans l'agro, business, on va dire, dans une idée de faire des exploitations de plus en plus grandes, des unités de transformation de plus en plus grandes, et puis des circuits de distribution avec un goulot d'étranglement énorme qui est celui de des grandes distributions où l'immense majorité des Françaises et des Français vont aller s'achalander sur des produits qui peuvent venir de toute la France et qui n'ont pas forcément l'éthique. Et donc à l'inverse, trouver dans nos territoires, plus de la circularité et de la proximité, sans forcément tourner le dos aux questions artisanales, voire industrielles, si c'est fait effectivement de manière éthique et que ça reste ancré dans un territoire, dans un terroir. Et donc cette idée de sensibilisation que tu amenais tout à fait justement, elle rejoint aussi l'endroit de comment je consomme, à qui j'achète, et est-ce que je suis OK aussi de changer mes habitudes alimentaires pour me réancrer dans le cycle des saisons, de ce qui pousse réellement au pied de chez moi. Et donc ça, ce sont des enjeux qui sont forts dans nos sociétés et qui vont mettre encore beaucoup de temps du coup à évoluer vers quelque chose qui vers une alimentation plus durable pour les sols, les écosystèmes et notre santé.
0: Ouais, tu me dis si je me trompe, j'entends dans ce que tu dis comment on fait pour faire de l'artisanal mais qui touche le plus grand nombre pour donner des débouchés, pour permettre à ces artisans de vivre et être une véritable alternative à la grande distribution.
2: Oui.
0: Effectivement, le sujet est complexe et je pense que on a quand même de la matière à faire. C'est-à-dire qu'on a déjà des artisans, on a déjà des producteurs qui sont là. Ils sont pas toujours accessibles, c'est pas facile parce que ils sont sur leur ferme, par exemple, ils sont en train de produire. On peut pas les déranger, aller acheter à toute heure, et on peut pas non plus aller chez l'un pour le fromage, chez l'autre pour le pain, et puis chez l'autre pour les œufs. Et puis, voilà, il faut un circuit, il faut un endroit qui centralise un peu tout ça. C'est dans cette logique-là que je m'inscris, d'aller chercher ces producteurs et leur dire vous livrez chez moi. Et moi, après, je redistribue aux consommateurs qui ont envie d'accéder à ces produits-là. Donc, c'est... Voilà.
1: C'est ce que je trouve effectivement hyper intéressant, parce que c'est fait, en fait.
0: C'est fait. Qu'est-ce qui manque aujourd'hui pour généraliser? C'est le changement, tu me disais, Ludo.
2: Les habitudes d'achat.
0: Les habitudes d'achat.
2: Les consommations. Ouais.
1: Oui, mais là encore, moi, je vois quand j'étais salariée avec mes enfants... des horaires de travail parce que je bossais évidemment plus que mes horaires de travail classiques, normaux et c'était impossible pour moi. Par contre, j'arrivais quand même le soir à aller dans des marchés de producteurs, mais c'était impossible de mettre dans mon emploi du temps d'aller effectivement dans un marché de producteurs pour tout ce qui est frais et puis tout ce qui était épicerie sèche à côté. Donc c'est ça là, dans ce qu'on a fait et ce qu'on a vraiment envie de montrer dans cette émission, c'est que là on a des fermes voire si on prend le Courtil, une ferme collective où on a des agriculteurs qui sont sur un rythme de travail et une certaine résilience parce qu'ils sont plusieurs justement en capacité à produire de la qualité et à régler aussi la question un peu de l'équilibre de vie et de la rentabilité économique, ce mix là qu'on a vraiment autant de mal à assouvir. Donc ça c'est fait, donc on a des modèles agricoles aujourd'hui collectifs qui permettent d'avoir une qualité de vie tout en produisant en quantité et en qualité. On a ces marchés de producteurs qui existent et ces épiceries locales aussi qui existent avec des gens comme toi qui amènent le côté épicerie sèche plus la bière, faut pas l'oublier. Et par exemple on a aussi un projet d'épicerie dans les personnes qu'on accompagne. Donc il y a des locaux un peu plus en dur avec des horaires d'ouverture un peu plus larges et ça crée de l'emploi local pour les personnes qui ne peuvent pas se rendre dans un marché de producteurs qui est genre de 17 à 19 le mardi soir, pour ne pas le citer. Voilà, donc c'est ça qu'on avait aussi envie de montrer, c'est-à-dire que là, on a un exemple concret de quelque chose qui fonctionne sur l'ensemble de la chaîne et qui est reproductible en fait. Voilà.
2: Et pour voilà, pour terminer et conclure, enfin avant de conclure, voilà, honorer la chance qu'on a dans notre territoire d'avoir ces graines de résilience. Entre effectivement les maraîchers bio, la ferme collective, le syndicat mixte Plaine Mondor, voilà, autour des Mondor, et qui agit aussi concrètement pour pouvoir réinstaller et
1: préserver.
2: Voilà, réinstaller des agriculteurs et préserver les terres agricoles pour que puisse que la production locale puisse continuer d'exister. Et voilà, et divers et plein de dispositifs financiers, je pense à la métropole notamment,
1: et au PNAP,
2: qui est voilà, une abréviation pour voilà faire donner des subventions pour des projets agricoles locaux et préserver l'agriculture.
1: Préserver les terres. Ouais. On peut aussi parler évidemment des acteurs traditionnels, hein, parce que la SAFER est partie prenante de ces réflexions, la Chambre d'agriculture aussi. Il y a des écoles également pour faire son BPREA. Et je pense aux fermes collectives, qui est un superbe organisme de formation, d'accompagnement pour la création des fermes collectives aussi. Donc voilà, on a des dispositifs. Hein, et il y a plein de choses qui ne sont pas forcément visibles, mais sur tous les territoires, sur énormément de territoires en France. Donc voilà, ça existe. Profitez-en, faites-les vivre. Et c'est le moment de conclure. Merci beaucoup, Vincent.
0: Merci à vous de m'avoir accueilli.
1: Merci, Ludo.
2: Merci, Elisabeth. Et à bientôt.
1: Comme d'habitude, on retrouve toutes les références dans le corps de l'émission. Et voilà.
2: On se voit le mois prochain.
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6: Je suis très très amoureuse moi de cette rivière et ça me fait un mal fou d'imaginer qu'on puisse la massacrer. Moi, je conseille à tout le monde de venir la voir. Enfin, c'est un endroit magique, c'est un bijou. C'est vrai que les gens ont souvent l'image d'une Picardie qui n'est que plate et faite de champs. Et en fait, on a plein de lieux très très beaux en Picardie et cette rivière-là, elle en fait terriblement partie. Elle est... Il suffit de la regarder là, on est en train de la regarder, elle est vraiment très très très très belle. C'est tellement beau ici que c'est inconcevable de reboucher une rivière en fait. Ça paraît aberrant, on n'imagine pas que ce soit possible de reboucher une rivière.
7: Hélas, si, c'est possible, et c'est d'ailleurs le cas. Des criminels illuminés bouchent et tuent des rivières. Assassiner l'Oise, c'est le mortifère projet de cet horrible méga-canal de 107 km de long entre Compiègne et Cambrai, projet à 10 milliards d'euros d'argent public dont on vous a déjà beaucoup parlé dans cette émission. Et on continue aujourd'hui sur un registre calme et sensible avec Hélène qui vit sur une péniche sur un bras de la vieille Oise menacée de destruction par le méga-canal. Hélène, on l'a rencontrée lors d'une escale de l'expédition Bateau Labo qui navigue jusqu'à l'estuaire du Danube à bord de la Fillonnerie, un chaland de Loire en bois parti en septembre 2025 de Région Centre en direction de la mer Noire. Et ça, c'est une aventure qu'on vous racontera dans d'autres émissions. Mais pour l'heure à suivre, vous voici donc en octobre 2025 sur l'Oise, à Longueuil-Anel, pas très loin de Compiègne, là où 15 jours plus tôt a eu lieu la grande mobilisation anti-méga-canal de septembre. Et c'est notamment de cette lutte dont Hélène va un peu vous parler aujourd'hui. Et quand on n'est que soi-même, avec des forces qui ne sont pas illimitées, lutter contre un énorme rouleau compresseur peut être compliqué et usant.
6: Début 2023, en fait, on a reçu une convocation des agents du canal Seine-Nord-Europe qui nous ont expliqué qu'ils allaient raser tout le bois, qu'ils allaient reboucher la rivière et qu'on allait devoir partir. Qui nous ont dit, c'est pas la peine de vous battre contre, de toute façon c'est acté, les enquêtes publiques sont terminées, ça a été validé, donc c'est parti. Et on s'est un peu fâchés, en fait, on a monté un tout petit collectif qu'on a appelé les citoyens de l'eau et on s'est battus tout ce qu'on a pu pour essayer d'éviter ça.
7: Salut les amis, c'est JBD pour Polémix et la voix off.com et pour votre radio toujours libre préférée. Il est encore tôt en ce beau dimanche d'automne. L'équipage du bateau labo dort encore à bord de la Fillonnerie qui est amarrée à la péniche d'Hélène. Et c'est pour ne réveiller personne qu'on va parler doucement au cours de cette heure qu'on va passer ensemble au bord de l'eau. Bonjour Hélène.
6: Bonjour.
7: Qui a dit qu'il fait toujours mauvais en Picardie? C'est même pas vrai, c'est un merveilleux dimanche d'octobre très ensoleillé qui nous attend aujourd'hui.
6: Tout à fait.
7: Quel merveilleux endroit, j'ai envie d'utiliser l'adjectif paradisiaque, que ce bras de l'Oise là où le bateau labo a accosté à côté de ta maison flottante. On est où ici?
6: Alors on est à Longueuil-Anel, mais on est amarré sur la partie qui est restée sauvage de Longueuil-Anel, puisqu'on est amarré sur la vieille Oise qui n'est plus navigable, donc c'est très très calme ici. En face, c'est le bois de l'écureuil, et donc on l'appelle le bras de l'écureuil, cette petite partie d'eau.
7: Tu as, j'allais dire, le privilège, la chance, ou tu t'es donné la chance, en tout cas, de vivre dans cet endroit absolument merveilleux. Donc, il y a ton bateau, c'est une Fraissinet, non?
6: C'est une Fraissinet, effectivement.
7: 38 mètres 50 de long sur 5 de large.
6: Sur 5 de large.
7: Converti en habitation. Derrière, on voit le mât du bateau labo, donc de la Fillonnerie, qui s'est amarré à couple à la Fraissinet. Et si on décrit le paysage, là, on est sur la rive droite de ce bras de l'Oise. Et il y a tout ce rideau d'arbres. Qu'est-ce qu'on voit en face de nous, de l'autre côté, sur l'autre rive?
6: On voit le bois de l'écureuil et on voit cette partie du bois de l'écureuil pour laquelle on s'est battu pour qu'elle ne soit pas abattue en 2023. Parce qu'elle est juste magnifique, parce qu'elle regorge de faune et de flore et qu'elle nous protège du vent, elle nous protège du soleil. Enfin, voilà. Nous, on est venus s'installer ici pour ça, pour ce côté sauvage. Donc, on s'est battu pour le conserver le plus possible.
7: Et t'arrêtes pas d'observer des animaux. Si tu me parlais de renards, tu parlais de martins pêcheurs. Qu'est-ce qu'on voit encore ?
6: Les martins pêcheurs quasiment en permanence, même s'ils sont très, très, très rapides. Donc, il faut avoir l'œil pour les repérer. Les oiseaux, là, qu'on entend. On a effectivement un petit couple de renards qui s'est installé, donc on a abandonné une partie de notre petit bout de jardin pour les laisser tranquilles. On a des canards qui viennent nicher dans l'autre partie du jardin, donc c'est marrant, tout ça, ça vit ensemble. C'est assez magique en fait, toute cette faune, toute cette flore, c'est vraiment...

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1: C'est cette conversation, je te remercie de, de nous accorder un peu de ton temps et de ton accueil, parce que les médias, les micros, les trucs comme ça, c'est vraiment pas ton truc.
2: Non, c'est vraiment pas mon truc, effectivement.
1: Mesurons bien la patience et l'accueil dont tu fais preuve ce matin pour venir parler de choses bucoliques et magnifiques, mais aussi de cette horrible affaire de méga canal et de méga scandale qui va aussi nous occuper pendant un petit bout de cette conversation. Est-ce qu'on peut monter à bord de ta maison ?
2: Eh bien, bienvenue à bord.
1: On fait quelques pas sur ce ponton. Un petit portillon et nous voilà sur le pont de ton bateau. Comment il s'appelle ce bateau ?
2: Il s'appelle Marie-Pierre. Voilà, c'est son nom d'origine en fait. J'ai pas voulu lui retirer ça.
1: Ici, ça a été un outil de travail. C'était une péniche Fraissinet qui faisait du fret. Et quelle est son histoire à ce bateau ?
2: Ben, au moment où les mariniers voulaient partir à la retraite, à l'époque, mon mari et moi, on cherchait un bateau pour en faire un logement. J'étais enceinte de mon premier enfant quand on les a rencontrés la première fois. Et en fait, on a eu un coup de foudre à la fois pour le bateau, mais aussi pour les gens qui étaient à bord à ce moment-là. En fait, c'était un, voilà, donc c'était comme une évidence que c'était ce bateau-là.
1: Donc, il était équipé pour trimballer du fret et machin, parce que là, j'ai eu le privilège de venir visiter chez toi. C'est juste magnifique. Vous avez fait un lieu de vie. C'est énormément de travaux pour convertir une péniche Fraissinet qui trimballe du vrac en maison flottante.
2: C'est une douce folie, c'est clair. Mais bon, c'est tellement agréable. Ça a mis, une bonne dizaine d'années parce que j'ai même commencé les travaux plutôt seule. Et puis bon, après avec des gens qui sont venus me donner des coups de main de temps en temps. Mais oui, les gens m'ont pris un peu pour une folle en me disant que c'était un petit peu trop gros pour une deuxième grossesse pour le coup. Et un enfant de 2 ans et demi à gérer en même temps que des travaux. Mais voilà, sans regret parce que c'est tellement doux en fait la vie sur l'eau que... C'était une bonne chose.
1: Et c'est une surface habitable d'une centaine de mètres carrés, non ?
2: Je dirais dans la cale, donc qui est notre maison, oui, entre 120 et 130 mètres carrés.
1: Ça coûte cher en taxes et tout ça de vivre ici ?
2: Ça dépend vraiment du lieu où on a marré. Nous, ici, ça va. La VNF ne nous demande pas un montant excessif.
1: Voies navigables de France, hein, VNF.
2: Les voies navigables de France, exactement.
1: Et j'ai posé la question à tes charmants voisins, Jean-Claude et Louisette, qui disaient en gros c'était une centaine d'euros par mois.
2: C'est ça.
1: Le droit d'être amarré, quoi.
2: C'est ça, une centaine d'euros par mois. Et puis, pour le jardin, parce qu'on a une chance incroyable d'avoir un petit bout de jardin ici, c'est une centaine d'euros par an en plus pour avoir l'usufruit de ce jardin.

0: pourquoi vivre ici? Qu'est-ce que ça apporte? C'est quoi la différence par rapport à être à terre? Pourquoi est-ce qu'on ressent un truc différent? Là, tu vois, on a traversé le ponton, on est arrivé sur le pont du bateau et déjà, il se passe autre chose. Comment tu parlerais de ça?
1: C'est pas évident. J'étais amarrée longtemps sur le canal, où du coup, on était très proche de la route, des maisons, de la vie humaine. Et avec mon nouveau compagnon, il y a une dizaine d'années, on a eu envie de se retirer, d'être plus proche de la nature, d'être... beaucoup plus au calme, de s'éloigner un peu des êtres humains pour se rapprocher un peu plus des oiseaux et puis de tout ce qu'on a de beau ici. On est arrivé un petit peu comme des pirates sur l'emplacement. On a mis un petit peu les voies navigables devant le fait accompli parce qu'on avait l'autorisation du maire et puis ça s'est fait. On a fini par avoir l'accord d'être ici réellement. C'est merveilleux, c'est vraiment un coin merveilleux.
0: Et le bateau, il peut encore bouger? Enfin, il est autonome, il a un moteur ou il faut le tracter?
1: Il a encore son moteur qui fonctionne.
0: Il faut quand même faire une opération de carénage, il faut regarder si la coque est OK, a toujours la bonne épaisseur.
1: C'est tous les 10 ans, en fait. Donc pour nous, ce sera l'année prochaine.
0: Donc il faut emmener le bateau à un chantier naval, le sortir de l'eau pour qu'il soit expertisé.
1: C'est ça, et nous, on irait sans doute pas très loin d'ici, à côté de Noyon, il y a un chantier naval... On irait là-bas, c'est un peu l'aventure en fait, parce que du coup, on prévient les amis, la famille, et puis on se fait un petit tour en bateau jusqu'au chantier naval. L'expert passe. Nous, on a très très confiance dans ce bateau-là, parce que c'est un bateau qui est, comment dire, une sorte de réparation de guerre, donc il a été entièrement fait en Allemagne, et la ferraille, à l'époque, était vraiment très très bonne en Allemagne. Donc la coque n'a pas bougé, j'ai jamais eu besoin de refaire quoi que ce soit sur le fond du bateau depuis... depuis sa fabrication en 57, celui-ci.
0: Ah oui, non, c'est une vieille dame.
1: C'est une vieille dame.
0: Ça coûte un petit billet quand même, non, de cette expertise. Peut-être qu'il faut remettre un coup de peinture aussi. Enfin bon, voilà, il y a quand même des frais tous les 10 ans qui tombent.
1: C'est ça, en général, on compte entre 1 500 et 3 000 euros de frais pour remettre un coup de neuf au bateau, pour bon, le passage de l'expert aussi, bien sûr. Mais bon, comme c'est tous les 10 ans, en le prévoyant d'avance, c'est un budget qu'on met de côté exprès pour ça.
0: Est-ce que tu veux bien nous faire visiter rapidement, nous accorder le privilège de visiter ton chez-toi par les oreilles?
1: Avec possible. Plaisir.
0: Là, déjà, les premiers travaux, parce qu'il y a une volée de marche en bois pour descendre quoi, environ 1,50 m, une porte magnifique en train d'ouvrir. C'est de la porte. Hein. Elle est d'origine, cette porte-là, ou elle a été faite?
1: Non, elle a été fabriquée avec un morceau d'écoutille ancienne. Et le reste, voilà, comme ça. C'est une fausse porte blindée. Hein. Elle est très impressionnante parce qu'elle est toute en ferraille. Mais voilà, elle est assez simple, en fait.
0: Très belle. Oh, c'est bon. Et on arrive dans cet espace qui est incroyablement chaleureux et accueillant. Oui. C'est chouette. Il y a des copains qui sont en train de se réveiller. Salut Sam.
2: Salut.
0: Waouh, vous avez fait un truc magnifique ici.
1: Merci.
0: C'est combien d'années de travaux tout ça?
1: Une bonne dizaine d'années.
0: Ouais, avec un poêle Gaudin qui rayonne de sa chaleur très douce. Un véritable cocon.
1: C'est ça, c'était l'idée.
0: Et les copains qui apparaissent pour le petit déjeuner, bonjour.
3: Bonjour.
0: Coucou Claude.
3: Bonjour, comment ça va?
0: Qu'est-ce qu'on voit les pièces là au fond?
1: Là-bas à droite, c'est la chambre de Lalo justement. À gauche, on va avoir nos toilettes. La porte qui est là juste à l'entrée quand on revient, c'est la salle de bain. Et donc là, c'est l'arrière du bateau. Et quand on se retourne, du coup, on a le salon qui est... On a fait tout ouvert, un peu loft, cuisine, salon, salle à manger, en une seule pièce. On aperçoit au fond une petite mezzanine qui sert un peu de lit, cabane et de chambre d'amis. Et derrière, on a encore deux chambres. On en a une là sur la droite et un petit passage sous la mezzanine qui donne sur une dernière chambre.
0: Pour l'eau, c'est comment?
1: Pour l'eau, on prend l'eau de la rivière et elle passe dans des filtres.
0: Okay. Et vous pouvez la consommer?
1: Alors, on peut se laver les dents, ouais. On peut faire cuire des légumes, mais pour boire de l'eau, on est obligé de se fournir en eau autrement parce qu'on n'est jamais trop sûr des bactéries qu'il pourrait y avoir. Donc, okay.
0: Et pour l'électricité?
1: On est branché à un compteur nomade.
0: Ok, d'accord. Voilà. Pas de panneaux solaires? Enfin, pas encore?
1: Non, pas encore étudié.
0: Écoute, on va laisser les copains prendre le petit déjeuner et ressortir. et retrouver le froid de l'extérieur.
3: C'est sûr qu'avec le foyer,
0: c'est dur. On remonte sur le pont avec cette petite volée de marche. Voilà, et on tombe sur ce paysage absolument magnifique. Là, on regarde donc vers l'amont de ce bras de l'Oise. Il y a beaucoup de choses qui sont menacées par ce projet mortifère, écocidaire et ce scandale financier du méga-canal. Ce lieu de vie, là, il est menacé.
1: Oui, tout à fait. En fait, ici, on aperçoit donc la rivière en amont et la vue s'arrête à un petit virage. Dans ce virage, juste après ce virage, le canal va passer. Et donc, cette partie de rivière...
0: Devrait passer.
1: Et cette partie de rivière, ils ont l'intention de la reboucher. Donc complètement à certains endroits et sur la moitié là où on est amarré pour laisser la place au bateau, mais dans une eau qui serait morte si jamais on coupe la rivière, et en détruisant du coup tous les habitats qu'on a en face là, qui abritent les martins pêcheurs, les ragondins, les canards, voilà, tout ça ne serait pas respecté du tout. Enfin, serait détruit en fait. Ils ont l'intention de mettre des pales-planches et puis de faire une sorte de marécage sous prétexte de compensation environnementale. Je déteste ce mot-là. Voilà, c'est une compensation environnementale de détruire tout un écosystème, d'après ces gens-là.
0: Mais ils veulent boucher. C'est quoi des pales-planches ? Une espèce de palissade aquatique, quoi.
1: C'est ça, en gros, on pourrait expliquer ça comme ça.
0: Ouais. Parce qu'ils voulaient mettre des cailloux, moi.
1: Non. Boucher. En fait, ils vont vraiment couper la rivière en deux, en insérant, j'imagine, des grands piquets, et ce qu'ils appellent les pales-planches, qui va venir boucher l'eau sur la longueur.
0: Du coup, cette eau, elle deviendrait stagnante. Enfin, ça deviendrait ce qu'on appelle un bras mort.
1: C'est ça. Ça deviendrait un petit bout de rivière en eau morte, quoi. Ce qui ne va pas du tout avec une rivière.
0: Donc, ça voudrait dire eau stagnante, moustique.
1: C'est ça. Alors qu'on n'en a pas du tout, hein, ici. Oui. Les gens nous posent tout le temps la question. Et en fait, quand l'eau coule, les moustiques ne s'installent pas. Donc, on est très préservé de ça ici. Et là, on le sera beaucoup moins. Je pense qu'effectivement, s'ils en arrivent à reboucher cette rivière, la vie ici va être beaucoup moins agréable, et pas que pour nous, en fait, pour les habitants là, de la vieille Oise. C'est parce qu'on a quelques maisons là au-dessus du bateau, et même pour eux, ça va commencer à être un petit peu plus compliqué.
0: Quand est-ce qu'ils envisagent de boucher, de tuer,
1: de massacrer
0: ce bras d'Oise ?
1: Aux dernières nouvelles, on est censé bouger en avril 2026 pour qu'ils puissent attaquer cette partie-là de leurs travaux. Donc on irait sur le canal en attendant. On attend leur dernière nouvelle, on espère chaque fois. Parce que normalement, ça aurait dû être septembre 2025. On les revoit là au mois de décembre. On est toujours dans l'espoir qu'ils nous disent « Bon, on a encore pris du retard. Ça va peut-être reculer encore de 6 mois. Enfin, » on est un peu en sursis. On se sent vraiment en sursis ici.
0: Ou qui disent peut-être « Bon, on a fini par percuter que ce projet n'a aucune viabilité économique. »
1: Ce serait merveilleux.
0: Parce que c'est quand même le cas.
1: Ouais, et que c'est tellement beau ici que c'est inconcevable de reboucher une rivière, en fait. Ça paraît aberrant, on n'imagine pas que ce soit possible de reboucher une rivière.
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1: J'ai cru comprendre, mais arrête-moi si je dis une bêtise, qu'en excavant enfin les milliers de tonnes de mètres cubes de matériaux de leur méga canal, que leur remblai ou enfin ce qu'ils vont extraire, ils veulent reboucher la vieille Oise avec ce qu'ils vont extraire, c'est ça?
2: Alors ça, c'est la première version qu'ils nous avaient donnée. Et là, ils sont un peu revenus là-dessus, mais en même temps, je pense que oui, c'est vraiment le remblai du canal qu'ils vont nous mettre là dans l'eau.
1: Dans leur délire, il serait aussi question d'utiliser ce remblai pour un projet de gigabassine grande comme 22 fois Sainte-Soline pour alimenter le méga-canal. Ce serait la fin de la rivière, il n'y aurait plus d'eau.
2: Il n'y aurait plus toute cette merveilleuse faune, cette merveilleuse flore. Alors ils veulent mettre des petits nichoirs pour les martins pêcheurs, mais bon, autant ne pas toucher. Ben, ils sont là, ils sont déjà installés. En fait, on n'a pas besoin de venir leur créer un petit immeuble alors qu'ils ont leur maison au naturel.
1: Pendant que tu parlais, j'ai vu une fulgurance bleue électrique passer là dans mon champ de vision. Je crois bien que j'ai vu un martin pêcheur.
2: C'est ça, c'est les petits bijoux qu'on a ici.
1: Ils sont rapides. Hein.
2: Ils sont très rapides. C'est leur couleur là qui en fait des petits joyaux et qui fait qu'on arrive à facilement les apercevoir. Mais on n'a pas le temps de dire, tiens, regarde un martin pêcheur qui est déjà parti trop loin.
1: Là, on parle de ce coin, de ce bras de l'Oise, mais en fait, ça va être la même affaire sur toute l'Oise, comme on dit, la vieille Oise, l'Oise traditionnelle, enfin, celle qui existe et qui continuera à exister, parce que ce projet va forcément foirer, il ne verra pas le jour. Mais en fait, leur projet mortifère, c'est ça, ça veut dire aussi que ça va être la fin de la cité des bateliers, il n'y aura plus de l'Oise, il y aura quoi, un lit de vase avec des moustiques?
2: C'est un peu ce qu'on craint, bah, effectivement. Là, ils ont déjà commencé à la détourner du côté de Montmac. Là, ils l'ont déjà bien abîmée donc en amont. Et ici, à Longueuil-Anel, leur projet, en fait, en gros, c'est quand ils auraient fini le méga-canal, eh ben, la VNF abandonnerait l'ancien canal existant aux communes. Et c'est un poids beaucoup trop lourd financièrement pour la plupart des communes. Donc, en plus, on se retrouverait probablement avec le canal qui serait à terme rebouché. Et donc la cité des bateliers, ce serait une cité sans canal et sans rivière. Donc une cité en eau morte, effectivement.
3: Galade.
1: On peut dire que tu es très impliquée dans la lutte contre le méga canal.
2: Je suis, on va dire, très très touchée par cette histoire de grand canal. Au début, j'étais très très impliquée. J'ai eu une petite période où j'ai baissé les bras, en fait, un peu. Et là, je reviens un petit peu plus forte, un peu plus émue par le nombre de personnes qui se mobilisent autour de ça.
1: Et au moment où on se parle, donc il y a eu, c'était il y a deux week-ends de ça, cette grande mobilisation contre Mégacanal qui a fait venir des gens du coin, mais aussi des quatre coins de la France. Près de 2000 personnes sont venues manifester et participer à ces temps de vie. C'était très chouette.
2: Et c'était à 300 mètres d'ici. Et c'était très, très, très touchant. Ouais. Ouais.
1: Toi qui es du coin, t'interagis avec tes voisins, tes voisines, les gens du coin. On sait que ce projet, il plane dans les airs depuis des décennies. Il est presque installé dans la tête des gens. Il y en a qui croient que c'est fait. J'ai eu quelques conversations comme ça avec des gens le long de notre trajet. Ce qui ressort beaucoup, c'est que ça semble inéluctable. C'est que, bon, oui, c'est dramatique, c'est mal foutu. Il y a ce truc qui est attristant quand on discute un peu avec les gens. Ça semble inéluctable, c'est complètement débile comme projet. Il y a déjà deux ou trois mariniers qui m'ont dit, mais de toute façon, il n'y a qu'une écluse, il va y avoir des bouchons de bateaux. Le gars qui va descendre de Rotterdam avec sa super péniche, la pleine de containers, il reviendra qu'une fois, parce qu'après avoir poireauté pendant des heures à l'écluse, il reviendra pas. Parce que le projet, il est mal gaulé. Ça, c'est une conversation que j'ai eue avec des mariniers qui disaient, bon, voilà, ce projet, il est débile, on va se faire défoncer par la concurrence étrangère, il va y avoir des bouchons à l'écluse, ça va coûter un bras, enfin, 10 milliards d'euros pour le moment. Mais il y a ce truc un peu inéluctable de, bon, bah, de toute façon, ça va dans ce sens-là, et puis ils font bien ce qu'ils veulent, et puis on n'a rien à dire.
2: Bah, c'est un peu le problème, je dirais, de Longueuil-Anel. C'est une cité où, en fait, c'est beaucoup de mariniers à la retraite qui viennent s'installer. Et se battre contre ça, ça leur paraît vraiment compliqué parce qu'effectivement, pour eux, c'est acté. Je ne vais pas dire qu'ils sont résignés, mais presque, parce que je pense qu'ici, tout le monde est triste de ce qui va se passer. Mais c'est compliqué, voilà, c'est compliqué parce que la vie n'est pas simple, parce que c'est pas des gens qui roulent sur l'or et que c'est peut-être compliqué pour eux d'imaginer pouvoir se battre pour sauver ce qu'ils ont. C'est vraiment le gros souci justement d'essayer de mobiliser les gens contre le Grand Canal, c'est vraiment ça, cette sensation de que c'est perdu et que c'est pas la peine de perdre de l'énergie à dire non en fait.
1: Alors que souvent, ces gens sont mariniers et marinières depuis des générations, que ces canaux, c'est leur outil de travail, que ces bateaux, c'est leur outil de travail, c'est leur mode de vie. Et c'est une conversation que j'ai souvent eue avec

0: vous êtes toujours avec Hélène qui nous accueille en ce dimanche d'octobre 2025 sur sa péniche Fraissinet, amarrée dans un bras de la vieille Oise. Hélène, mère de famille, artisane, n'était pas une militante chevronnée quand elle a décidé de s'opposer au mortifère projet de méga-canal qui menace le petit paradis où elle vit. Militantes et militants ne sont ni sur femmes ni sur hommes, mais de simples humains. Et lutter à main nue contre un énorme rouleau compresseur, c'est pas simple et c'est exténuant. Notamment quand on veut servir de trait d'union entre des artisans mariniers et des militants écolos, parfois donneurs de leçons. Le projet y plane dans les airs depuis des décennies. Quand est-ce que la menace s'est vraiment concrétisée pour toi et devenue plus tangible ?
1: Nous, on ne l'avait pas vu venir parce qu'en fait, l'enquête publique s'est faite à la fin du Covid. Donc, on est complètement passé à côté. On venait de vivre un truc assez spécial. Donc, on n'a pas fait du tout attention. Début 2023, en fait, on a reçu une convocation des agents du Canal Seine Nord-Europe qui nous ont expliqué qu'ils allaient raser tout le bois, qu'ils allaient reboucher la rivière et qu'on allait devoir partir. Qui nous ont dit, c'est pas la peine de vous battre compte, de toute façon c'est acté, les enquêtes publiques sont terminées, ça a été validé, donc c'est parti. Et on s'est un peu fâché en fait, bah justement avec les voisins que tu as dû rencontrer, on a monté un tout petit collectif qu'on a appelé les citoyens de l'eau, et on s'est battu tout ce qu'on a pu pour essayer d'éviter ça. Quoi,
0: parce que... Alors battu pacifiquement, hein.
1: Absolument.
0: Battu, ça veut dire démarche administrative, réunion publique, enfin, qu'est-ce que c'est battu
1: Ben, on a contacté toutes les associations possibles, imaginables, de protection de l'environnement, des gens impactés, les pêcheurs, les gens des joutes, parce qu'on a des joutes à Longuayanais, là, sur ce bras mort un peu plus loin. On a essayé de contacter un maximum de personnes en disant « mais il va se passer ça, personne ne réagit, comment ça se fait ?» Ça nous paraît aberrant qu'il n'y ait pas de réaction. Et puis, en contactant un jour les soulèvements de la Terre, ils m'ont mis en contact avec les canals Lont-Mercy de Compiègne, qu'on a rencontrés également. Et c'est là où ça a été un petit peu compliqué, c'est que on se retrouve avec deux mondes en fait. On se retrouve avec la batellerie et les canals Lont-Mercy. Et puis moi au milieu qui avait l'impression d'être un peu le petit trait d'union qui n'a pas tenu en fait, parce que c'est... Je ne sais pas comment expliquer, c'est très compliqué de... C'est assez bizarre d'ailleurs, mais de réunir des gens qui ne veulent pas de la même chose, qui sont d'accord normalement, mais qui ne sont pas d'accord des fois sur la manière de faire ou sur, je ne sais pas, la politique ou sur... et qu'on a du mal à mobiliser ensemble. Et voilà, ça a été très très très compliqué. Et on n'a pas réussi d'ailleurs à...
0: Pour le moment.
1: Pour le moment, à réunir cette belle batellerie qui est ma famille de cœur, hein, parce que moi je suis depuis 20 ans sur l'eau et ils m'ont accueilli les bras ouverts. C'est vraiment une famille, la batellerie. Ouais. Et puis cette partie de personnes qui veulent protéger le vivant, mais qui ne se sont pas trouvées sur des mots, en fait, peut-être. Je ne sais pas comment aborder cette conciliation entre ces deux mondes.
0: Je découvre ce monde que je ne connais absolument pas, qui est celui de la batellerie, au risque de dire des choses inexactes. Ces bateliers, ces batelières, en fait, il y a déjà ce vieux conflit, cet antagonisme, mais qui date depuis toujours, et là pour la batellerie, depuis quasiment deux siècles, entre les sédentaires et ce monde batelier, qui est comme on considérerait les gens du voyage aujourd'hui. Et puis aussi, peut-être, ces bateliers, batelières, ce sont des petites entreprises, donc il y a l'esprit aussi artisan, indépendant, un mode de pensée, qui est celui de l'entrepreneuriat, des artisans indépendants. Peut-être que ça colle pas forcément avec des défenseurs de la nature, des écolos, pire, des soulèvements de la terre, des trucs comme ça. C'est peut-être aussi pour ça que le dialogue, il n'est pas facile à établir. Il y a vraiment deux mondes, deux cultures qui ont du mal à communiquer pour le moment, quoi.
1: Ben c'est ça, en fait, chaque bateau est une entreprise. C'est souvent un couple qui arrive à avoir sa toute petite entreprise comme ça. Et ils se sont quand même toujours sentis un peu le parent pauvre du transport, ceux qu'on ne respecte pas vraiment, ceux qu'on paye difficilement. C'est très rarement des gens qui financièrement s'en sortent très très bien, en tout cas pour les entreprises qui tournent encore sur des Fraissinets, ça peut être très compliqué. C'est clair qu'ils ont l'impression que les gens qui

0: se battent pour la nature ne la connaissent pas aussi bien qu'eux, en fait. Parce que quand on parle un peu avec eux, ils sont incroyables. L'eau, ils la connaissent. Et pour autant, quand ils parlent avec les agents du canal, ils se sentent encore plus, comment dire...
1: méprisés.
0: Ouais, rabaissés, méprisés, parce que, bah, effectivement, ils n'ont pas fait de grandes études. Ils n'ont pas fait de grandes études, mais ça, c'est vraiment pas quelque chose d'important, à mon sens. Ils ont une intelligence et une maîtrise du sujet de l'eau, qui est générationnelle chez eux, donc ils sont très, très intéressants à écouter. Et c'est vrai qu'ils le sont trop peu, vraiment trop peu.
1: Cette population de travailleuses, de mariniers et de marinières est ostracisée depuis toujours. Enfin, c'est des gens du voyage, qui voyagent sur l'eau, pas en roulotte. Ces gens ne sont pas aimés par les sédentaires, par ceux qui sont à terre et que ça se passe pas bien. Alors c'est pour ça qu'ils ont eu leur bateau église avec un centre administratif, que scolariser les gosses, c'était compliqué, enfin que tout était compliqué. J'ai cru comprendre que voilà, il y a aussi une espèce d'ostracisme, de mésamour vis-à-vis de ce corps de métier, de cette profession, qui a amené ces gens aussi à être pas mal repliés sur eux-mêmes et à se méfier aussi de ce qui n'est pas eux. Quand tu es rejeté pendant 2 siècles, au bout d'un moment, tu prends des réflexes de défense.
0: On n'est vraiment pas loin de ce qu'ils ressentent, en tout cas, très clairement.
1: Ce qui fait que quand il y a des écolos qui déboulent pour leur expliquer la vie, effectivement, ça...
0: Donc pour eux, c'est des petits bobos bourgeois qui connaissent rien et c'est très compliqué. Alors qu'en fait, on les a fait se rencontrer, que quand ils rencontrent certains qui leur parlent doucement et pas avec véhémence et pas avec une sensation de savoir mieux qu'eux, la rencontre, elle se passe toujours très très bien. C'est contrairement à ce qu'on croit, ils sont très très accueillants. C'est moi, je suis arrivée sur le bateau il y a 20 ans. J'étais une dater, parce que c'est comme ça qu'on dit. J'arrive sur le bateau et en quelques mois, je faisais partie de leur communauté. Alors que je ne suis pas batelière, moi, je suis pénicharde. Je n'ai jamais travaillé avec le bateau.
1: Pénicharde.
0: Ouais, c'est pas très joli comme terme.
1: Oh oui, bon.
0: Je ne suis pas une marinière, je sais conduire un bateau jusqu'à 21 mètres, mais pas une fraissinée de 38 mètres de long, je n'ai pas le permis pour ça. Voilà, moi je les trouve merveilleux, je les trouve très accueillants, je trouve ça dommage. De toute façon, c'est ce que je crois qui me fatigue beaucoup aujourd'hui dans la société, c'est tous ces clivages qu'on a, quand on se rend compte, ça se passe très bien, et puis pour autant, c'est une succession de clivages qui sont, à mon sens, complètement injustifiés. De ces préjugés qu'ont les uns envers les autres est très faux.
1: Je reviens aussi sur la connaissance intime du milieu, de l'outil de travail, etc., pour avoir discuté avec quelques bateliers à la retraite qui ricanaient en fait sur le projet de Venève. Ils disent, bon, je reviens à cette histoire d'écluse, par exemple, où il y aura des bouchons monstrueux, etc. De toute façon, leur projet, il a ni queue ni tête, ça marchera jamais, enfin, c'est mal foutu. Ils nous consultent pas parce qu'ils se pensent plus intelligents que nous. Ils font leur truc sur ordinateur, là, clic-clic, on fait un trou là sur écran. Mais en fait, dans la vraie vie, ça se passe pas du tout comme ça. Et en fait, la connaissance du milieu, ces gens-là, ils l'ont puisque c'est leur outil de travail et leur mode de vie. Et en fait, ils ne sont pas consultés. On s'en fout de leur avis, de ce qu'ils disent, de ce qu'ils pensent, de leur connaissance.
0: À mon sens, c'est même pire que ça. Ils ont annoncé cette année qu'ils allaient, à la fin des travaux, fermer le canal du Nord pendant au moins 18 mois. Et ça veut dire qu'en fait, on achève définitivement la petite batellerie française aux dépens de la grosse batellerie allemande et belge. Et là, ils commencent à prendre conscience de ça, mais... Voilà, ils se sentent trop peu écoutés depuis trop longtemps pour avoir l'impression qu'on va se battre pour protéger ce petit bout de trésor, parce que c'est le transport sur l'eau.
1: On l'a abordé avec Hélène, ce monde à part de la marine fluviale traditionnelle avec ses péniches fraissinées est mal aimé, peu connu, peu raconté.

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1: L'éclusier de Jacques Brel pour évoquer ce monde de la marine fluviale menacé de mort par le projet de méga canal qui remplacerait et tuerait les traditionnelles péniches fraissinées par des méga péniches longues comme deux terrains de foot et de 11 mètres de large. Méga péniche qui naviguerait sur une autoroute fluviale de 107 km de long entre Compiègne et Cambrai. On en parle aujourd'hui avec Hélène qui nous accueille en ce matin d'octobre sur la péniche où elle vit, dans un bras de la Vieille Oise. Est-ce qu'on pourrait se mettre un petit peu au soleil, là, au nez du bateau? Là, je commence à peler un peu.
2: On va passer par là.
1: Parce que ça glisse moins, c'est ça?
2: Exactement.
1: Voilà, donc on marche un peu sur le pont du bateau, en faisant attention quand même, parce que c'est bien humide et que ça pourrait glisser. Et c'est long, hein. On vous rappelle, une fraissinée, c'est 38,50 m de longueur. Ah, on arrive au soleil. Voilà, et nous voilà au nez du bateau, juste à côté de la péniche des voisins. Bon, on n'est pas plus au soleil que tout à l'heure, en fait. Tu disais fin de confinement, donc 2023, là, ça commence à prendre langue, à s'agiter, à se rencontrer. Toi, tu les connaissais pas, en fait, les méga canals Non Merci. Ils existaient déjà avant.
2: Alors, c'était les canals Non Merci. Je crois que méga canal Non Merci s'est créé un peu après, je pense. Et non, j'avais déjà aperçu quelques tracts à droite, à gauche, mais je ne savais pas comment les contacter, eux, spécifiquement. Donc, c'est vraiment les soulèvements qui m'ont mis en contact avec eux.
1: Et d'ailleurs, c'est chouette parce que c'est aussi une manière de rencontrer des gens qu'on ne connaît pas, enfin, des horizons quand même assez variés. Ah, un petit rayon de soleil.
2: Ça fait du bien. C'est une succession de très belles rencontres de tout. Le rassemblement d'il y a 15 jours moi, m'a vraiment fortement émue parce que c'est enfin sentir qu'il y a un rassemblement contre ce projet qui commence à se mettre vraiment sérieusement en place. Et ça amène forcément de l'espoir. Voilà, l'espoir qu'on avait perdu ici, où moi, j'avais plus la force, j'avais l'impression qu'on était vraiment seuls, puis que je n'arrivais pas à réunir les gens que j'aime ensemble contre ça, et voilà, donc c'était vraiment très très émouvant, vraiment très chouette.
1: Pour en avoir discuté avec certaines de vos copaines de Méga Canal Non Merci, qui disaient, on nous avait dit il y a un an, en 2024, qu'on réussirait un an plus tard, en septembre 2025, à rassembler 2000 personnes venues des quatre coins de la France, on n'y aurait pas cru.
2: C'est exactement ça. C'était très beau.
1: Et méfiez-vous, hein, vous n'êtes pas à l'abri d'accueillir des milliers de personnes, parce que cette lutte, elle est emblématique de ce qui se passe partout sur le territoire national. En fait, c'est pas juste cette méga horreur de 107 km de long, c'est que ce qui se passe chez vous, c'est ce qui se passe partout sur le territoire français. Alors, on se souviendra de l'aéroport inutile de Notre-Dame-des-Landes, qui a été une lutte victorieuse d'ailleurs, semble-t-il. Les projets autoroutiers ou routiers inutiles, en fait, c'est que cette petite chanson-là, du méga canal, on l'entend partout sur le territoire. C'est-à-dire, il y a des bétonneurs qui passent en force. Avec un peu de chance, des citoyennes et des citoyens ne broncheront pas et seront mis devant le fait accompli. Bon, s'il y en a qui bougent et qu'un tribunal administratif finalement décide de la non-utilité publique du projet, il sera déjà réalisé. Et on passe en force et on s'en fout de la justice et on y va, quoi. Que ce soit chez vous, que ce soit ailleurs, en fait, c'est toujours la même chanson. C'est on bétonne et on engraisse des bétonneurs, des marchands de béton au passage, là, en haut. En l'occurrence, vous, Bouygues, Vinci, qui sont très contents de racler 10 milliards d'euros d'argent public pour un truc qui sert à rien. Et dont ils ne veulent pas de l'exploitation d'ailleurs. Hein. Bouygues et Vinci ont bien compris qu'ils veulent bien couler le béton et être payés pour ça. Mais par contre, ils ont compris qu'il n'y a pas de viabilité économique au truc. Donc, ils laisseront la gestion à d'autres. Ça ne les intéresse pas.
2: C'est la VNF qui prendra la gestion, entre guillemets, je crois, du méga canal.
1: Donc, de l'argent public, encore.
2: Voilà, encore. Ouais.
1: Bon, c'est l'espèce d'adage, là, plus c'est gros, plus ça passe. Et bon, 10 milliards d'euros, ça fait combien de baguettes de pain? Enfin, c'est pas concevable. Mais moi, de ce que j'ai cru comprendre de ce projet de méga canal, son utilité, c'est juste engraisser Bouygues et Vinci avec 10 milliards d'argent public. Je vois pas d'autres fonctions à ce truc.
2: On n'en voit pas d'autres non plus. Clairement, c'est.
1: Donc, c'est les copains Xavier Bertrand et compagnie, là, qui vont être contents.
2: Encore une fois. On est encore dans ce genre de choses, ouais.
1: Et là, on parlait de la mobilisation d'il y a 15 jours. Tu as eu des nouvelles des copains qui ont organisé tout ça? Parce que c'est quand même un très bel événement. Il y en a qui doivent être sur les rotules, non?
2: Je pense qu'ils ont besoin de se reposer un peu après ça, parce que c'est énorme à organiser. Ils ont organisé la chose de manière admirable. C'était vraiment incroyable. Enfin, mais tout. Hein. Moi, j'ai vachement apprécié le travail de la cantine. J'ai trouvé ça vraiment chouette. En plus, moi, j'adore cuisiner, donc j'étais admirative de ce qu'ils sont capables de faire en quantité et en qualité en même temps. Et puis tout, enfin, trouver les barnums, réunir les chaises. Vraiment une organisation incroyable. Et j'imagine qu'ils sont très fatigués et je leur souhaite de s'en remettre très très vite et puis qu'on reprenne avec de plus en plus de soutien. Et j'ai vraiment envie de leur dire merci pour tout ça. C'était incroyable.
1: On a déjà un petit peu discuté les jours précédents, hors micro. Dans ton expérience et dans ton vécu, il y a, je crois, quelque chose qui pourrait rendre service à d'autres. Tu me vois venir?
2: Je crois que...
1: Et bon, alors si t'as pas envie de partir par là, parce que c'est trop perso, tu me dis, hein, ouvrez les guillemets, le burn-out militant. Tu m'as dit à un moment, si la manif d'il y a 15 jours, ces 8 km de marche avaient eu lieu il y a un an, j'aurais pas pu les faire.
2: Pas pu physiquement, en fait, parce que en plus d'être... épuisée par cette lutte, mais vraiment épuisée. J'ai eu des soucis de dos qui fait que je ne pouvais pas marcher il y a un an. Je marchais 500 mètres et je ne pouvais pas faire plus. Donc là, j'étais vraiment ravie de pouvoir faire les 8 km de la manif, même s'il m'a fallu 10 jours peut-être quand même pour m'en remettre au niveau du dos. Mais non, le burn-out, c'était... Et c'est marrant, parce que c'est la première fois de ma vie que j'en fais. Hein, j'en ai jamais fait ni dans le travail, ni dans aucune partie de ma vie. Et ça m'est tombé dessus là par rapport à ça. C'est pas que je me résignais, mais je ne supportais presque même plus d'en entendre parler, comme si je me mettais dans le déni pour me protéger, parce que je suis très très amoureuse moi de cette rivière et ça me fait un mal fou d'imaginer qu'on puisse la massacrer. Moi, je conseille à tout le monde de venir la voir. Enfin, c'est un endroit magique, quoi. Elle est très peu navigable, donc on peut y faire du paddle, du canoë.
1: S'y baigner.
2: On peut s'y baigner. Bon, là, elle est un peu fraîche en ce moment, mais sinon, on peut s'y baigner.
1: Oui, mais il y en a que ça n'a pas refroidi il y a 15 jours, hein, soit dit en passant.
2: C'est vrai, c'est vrai. Mais oui, voilà, c'est pas la meilleure période pour la baignade, mais voilà, c'est un bijou. C'est vrai que les gens ont souvent l'image d'une Picardie qui n'est que plate et faite de champs. Et en fait, on a plein de lieux très, très beaux en Picardie. Et cette rivière-là, elle en fait terriblement partie. Elle est... Il suffit de la regarder là, on est en train de la regarder, elle est vraiment très très très très belle. L'idée qu'on puisse l'assassiner sans qu'il y ait de réaction plus que ça, j'ai perdu pied là-dessus, j'ai vraiment fait un épuisement, presque une dépression. Donc j'ai un peu lâché là, je me suis mis en fort retrait de tout ça. Le temps d'aller mieux aussi, le temps de me sentir la force de réagir de nouveau sur ce sujet. Ouais, je trouve aussi que ce sera important d'en parler parce que c'est presque tabou, en fait. On n'a presque pas le droit de craquer. Personne ne m'a reproché directement, mais j'ai senti que ça décevait du monde, le fait que je prenne du retrait.
1: Mais c'est pas un truc que tu t'es raconté. T'es sûre vraiment que les gens t'en veulent d'être épuisée?
2: Je pense que c'est probablement moi qui vivais mal le fait de plus me battre aussi. Hein. Et voilà, ça a été une période très compliquée, une période où j'arrivais pas à mettre de mots là-dessus. En fait, il m'a fallu un peu de recul pour me dire, mais en fait, là, t'as craqué, c'est tout. C'était trop lourd, c'était trop dur. Alors que c'était le moment où ça commençait à prendre justement la mayonnaise et que j'aurais dû me dire, ah tiens, ça prend, ça fait du bien, mais voilà, vraiment un moment où je pouvais plus.
1: Et je pense à un ami très impliqué dans plein de luttes qui a vu le truc venir en disant, je suis épuisé, je sens que je vais craquer, mais j'y vais encore. Parce que avec ce truc de, oh, le monde va s'écrouler et la lutte va s'écrouler si j'y suis pas. Ce truc que t'as mentionné là, culpabilité de, voilà, si j'abandonne la lutte va s'écrouler et en plus on va m'en vouloir. Mais il n'y a rien d'honteux à être épuisé, en fait.
2: Ouais, moi, je ne l'ai pas vu venir, en plus. C'est-à-dire que moi, ça m'est tombé dessus. C'est que d'un seul coup, je me suis presque levée le matin en me disant, je vais profiter de ce lieu tant qu'il est là, en étant vraiment dans le déni, quoi. En oubliant tout ça et en... Ben non, je ne l'ai pas, vraiment pas vu venir. C'est quand même... Beaucoup de massue, il m'est tombé dessus, quoi, clairement. J'en parlais avec les copaines là, aux alentours, que je pense que c'est important qu'on en parle et qu'on se réunisse pour en parler, pour pas que les uns et les autres craquent, les uns après les autres craquent aussi, qu'ils entendent qu'on peut se mettre un peu en retrait, que c'est pas grave, il y a suffisamment de monde pour que ça tourne en fait aussi, et qu'on puisse faire une pause Je pense que je vais essayer d'en proposer un atelier.
1: Si on veut que la lutte gagne, est-ce qu'on n'a pas le devoir, en tant que militante et militant, de se préserver soi-même? Parce que quand on est tout cassé, on n'y apporte rien à la lutte, en fait. Donc, est-ce qu'il n'y a pas le devoir de se préserver, de garder ses forces opérationnelles? Parce que, voilà, une fois qu'on est tout cassé, on ne sert à rien.
2: Une fois qu'on est tout cassé, une fois que la massue elle est tombée, c'est pas qu'on se retire, c'est qu'on est retiré, en fait, par la force des choses. Alors qu'il faut énormément de bienveillance là, les uns envers les autres pour tenir. C'est vrai qu'avec l'épuisement, avec la sensation de se battre contre Goliath, quoi, c'est ça, on peut vite perdre pied.
1: Comment est-ce que tu comptes partager ton expérience? As-tu parlé d'un atelier ou d'une table ronde?
2: Pourquoi pas une table ronde avec les gens de Compiègne et ailleurs? On a refait des petits groupes un peu plus locaux pour discuter de choses et d'autres. Je pense que ce serait pas mal de discuter. Faire un peu comme on a fait là, de passer du bon temps ensemble à manger de bonnes choses et à partager un bon repas, un bon vin, et des discussions, et puis d'en parler en toute bienveillance, comme ça.
1: Et puis un autre truc que tu as pointé, puis j'y reviens, c'est un peu une forme de honte, de se dire, si je baisse les bras, j'abandonne les copaines, je suis un ou une moins que rien, il faut absolument lutter contre ce sentiment-là.
2: Ouais, non, c'est important, mais c'est vrai que j'ai tellement dérangé de monde, entre guillemets, à contacter toutes les associations du coin, toutes, même celles qui n'avaient pas de lien direct avec le canal à grand gabarit. C'est vrai que de se prendre beaucoup de portes fermées, ça a été assez violent. Et c'est vrai qu'après, quand on prend du recul, on se dit, moi j'ai dérangé plein de monde, et puis maintenant, j'ai pas envie qu'on me dérange là, pour le moment, quoi. Et c'est vrai que c'est très culpabilisant. On a l'impression d'avoir...
1: Une trahison?
2: Ouais, presque, en fait, c'est ça qui est terrible. Ouais, on a l'impression de trahir ce qu'on a voulu mettre en place, en fait, aussi, quelque part. Donc,
1: ce truc de, on allait les faire la leçon aux autres, et puis finalement, une fois qu'on a bien prêché la bonne parole, on fait rien de ce qu'on a dit.
2: C'est un peu de ça, c'est exactement ça, même. C'est très culpabilisant de craquer, c'est terrible, parce qu'en plus, on craque déjà, donc c'est dur, et en plus, on se met soi-même une pression... un peu forte sur un moment où il ne faut pas se poser la question, en fait, il faut prendre un peu de recul et puis revenir quand ça va.
1: Écoute, merci d'avoir le courage de parler de ça, parce que c'est pas évident. Tu n'es pas la seule à vivre ce truc-là, et il y a peut-être aussi ce truc d'isolement. Et les gens qui subissent aussi ce mal-là ont l'impression aussi d'être les seuls à être touchés, alors que pas du tout.
2: On voit les gens autour de nous, on les trouve très forts, et effectivement, on se sent, nous, tout petits et inutiles.
1: Il y a peut-être aussi un petit machin à déconstruire. Les manifs ou la lutte, c'est pas des concours de bravoure. Il s'agit pas de montrer qu'on est plus costaud ou plus je sais pas quoi que les autres. Enfin, il y a peut-être aussi un truc de... Je sais pas si c'est de l'orgueil ou... On n'est pas des surhommes et des surfemmes.
2: J'ai toujours été plutôt dans l'idée de tirer la sonnette d'alarme que d'être le moteur de quelque chose. Et je pense que ça venait aussi un peu de là, moi, mon burn-out. C'est que c'est pas la première fois que j'agis pour protéger ce que j'aime autour de moi. Et la fois d'avant, ça avait été très vite repris et ça m'allait très très bien, en fait, parce que je n'ai pas la connaissance et les ressources de comment engager une lutte efficace et que d'autres l'ont très bien. Là, ça m'a vraiment fait du bien, la manif d'il y a 15 jours, pour ça, justement, parce que j'ai l'impression que cette fois, c'est bon, c'est parti. Mais moi, j'ai pas cette envie d'être spécialement sur le devant de la scène. C'est pas mon domaine. J'ai toujours été plutôt technicienne dans le spectacle. Je suis jamais montée sur les planches et ça m'allait très très bien. Et ça me va que d'autres le prennent. Et je pense que c'est les rôles les plus durs. Je suis pas certaine que ce soit une question d'ego, ceux qui sont vraiment devant, parce que c'est eux qui prennent le plus aussi, et le plus cher, et le plus difficile à supporter. Et moi, je pense pas avoir cette force-là. Et je suis très très admirative de ceux qui le font et qui le sont, quoi. Je vois mon rôle là pour la suite comme une petite cloche qui sonne, ou un trait d'union, là, voilà. Essayer juste de faire s'écouter les gens, les gens d'ici avec les gens d'ailleurs. Et je pense que c'est ce que je pourrais, moi, apporter de plus beau à tout ça.
1: En tout cas, je le redis, merci à toi de faire cet effort qui te coûte certainement de parler dans ce micro, parce que tu nous l'as dit, c'est vraiment pas ton truc. Merci pour cette envie de partage de ton expérience, et puis cette mise en garde aussi de, les copains, prenez soin de vous, en fait, on a besoin de vous en bon état. Voilà, vous avez le devoir de prendre soin de vous et d'être bienveillant et bienveillante avec vous-même et les autres.
2: Tout à fait, écoute.
1: Et puis moi, j'ai oublié la question fondamentale et peut-être la plus importante pour clore cette conversation. Là, on est fin octobre 2025. Comment ça va, Hélène? Comment vas-tu aujourd'hui?
2: Beaucoup mieux. un petit peu fatiguée, là. Je me remets du coup de la... Il m'a fallu une dizaine de jours, là, pour me remettre physiquement de la manifestation. Mais par contre, ouais, au niveau du moral, beaucoup mieux par rapport à cette cause. J'ai beaucoup pleuré dimanche, il y a 15 jours, à la manifestation, en écoutant divers témoignages. J'étais très, très, très touchée de tous ces gens rencontrés.
1: Tu as l'injonction de prendre soin d'Hélène, qui le mérite bien. Donc merci d'être en forme, de t'occuper de toi et de te cajoler. Parce que sans toi, la lutte ne serait pas pareille. Merci de rester sur le pont et de faire ce qu'il faut pour ça.
2: C'est gentil, merci à toi.

0: voilà les amis, c'est ici la fin de cette balade au bord de l'eau, à télécharger sur notre site polémixetlavoixoff.com, où vous retrouverez notamment d'autres reportages méga canal non merci. Merci aux copains de l'expédition Bateau Labo qui a permis cette émission, et on se retrouve très bientôt sur votre radio libre préférée. On se quitte avec Jean Gabin dans La Belle Équipe, tournée en 1936 par Jean Duvivier. Ce n'est qu'un combat. Continuons le début. Salut.
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2: Bonjour et bienvenue, c'est Cinérama en mode estival, c'est-à-dire que nous laissons de côté l'actualité, mais en en parlant quand même, et on vous propose deux séries cet été. Il y en a une qui concerne les true crime qui sont adaptés dans des films hollywoodiens, et aujourd'hui je vais vous parler de Wolf Creek. Et puis toi, tu as prévu une autre série, Guillaume.
13: Oui, moi je vais vous parler des réalisateurs-compositeurs, et cette fois-ci on fait une petite escale par l'Espagne, bon un peu Hollywood aussi, mais surtout l'Espagne avec Alejandro Amenábar.
2: Et puis toi, Sofia, tu as vu un film?
14: Oui, j'ai vu The Ugly de Yeon Sang-ho.
2: Je vous parlerai aussi du Triangle d'or qui a été projeté en séance spéciale à Cannes cette année. Mais nous abordons avant tout l'un des survivals les plus brutaux et réalistes des 20 dernières années qui a glacé le sang de toute l'Australie. Nous parlons de Wolf Creek.
14: Hollywood and True Crime Stories.
15: Mon Dieu, qu'est-ce qui vous arrive?
14: Les faits divers qui ont nourri le cinéma.
16: Il est arrivé quelque chose de grave.
14: Une série inspirée de l'ouvrage d'Esther Hervy, publié aux éditions du Rocher.
16: Merci, c'est très gentil. Je n'attendais pas tant d'égards.
2: L'outback australien, un désert de terre rouge, grand comme l'Europe, magnifique, infini, mais profondément hostile. C'est le terrain de jeu idéal pour trois jeunes routards en quête d'aventure et de grands espaces. Mais dans ces immensités désertes, le plus grand danger n'est ni la déshydratation, ni les serpents venimeux, c'est l'homme. En 2005, le réalisateur Greg McLean secoue le Festival de Cannes et les salles de cinéma avec Wolf Creek, un film d'horreur ultra réaliste, poisseux et d'une violence psychologique rare. Présenté comme basé sur des faits réels, et c'est ce qui nous intéresse dans cette série, le film s'inspire directement des vagues de meurtres les plus sombres de l'histoire australienne. Dans son livre, Esther Hervy lève le voile sur les véritables monstres qui ont inspiré le personnage de Mike Taylor.
16: Ben est australien.
17: Ouais, de quel coin tu viens?
18: Sydney.
17: Capitale des pays de l'Australie. Je te faisais marcher, mon gars. J'ai jamais mis les pieds là-bas. Vous avez de la chance de voyager avec un mâle. On n'est jamais trop prudent.
16: Oh.
17: La batterie parfaite.
16: Je te l'avais dit qu'on n'avait pas s'en faire.
19: Je sais qu'il est drôle. Il ressemble à ce gars de l'Outback que j'ai vu dans un film.
16: Ouais. Crocodile Dundee ou quelque chose comme ça.
18: Ouais, c'est un crétin.
19: T'es australien, comment ça se fait que t'es pas aussi coloré?
17: Je commence par les mauvaises nouvelles, ou les très mauvaises nouvelles. La bobine est foutue. Aucune chance de repartir d'ici.
19: Mais qu'est-ce qu'on peut faire?
18: Merde, j'ai tout fait vérifier avant de partir.
19: Il y a sûrement une solution?
17: Ouais, toute seule qui est plus bonne, t'en mets une neuve. Pas plus compliqué que ça. La seule bonne nouvelle, c'est que j'ai la pièce qu'il vous faut. Le problème, c'est que je l'ai pas ici, mais je l'ai à mon camp. Je retourne là-bas, de toute façon, alors je vous tire jusque-là. Je répare ça et demain matin, vous pourrez reprendre la route. Ou vous attendez que quelqu'un passe par ici? On ne sait jamais. Quand vous aurez décidé, vous viendrez me le dire.
19: Ouais, merci.
2: Wolf Creek suit Liz, Christy et Ben, trois étudiants partis explorer le parc national de Wolf Creek, qui est célèbre pour son gigantesque cratère de météorites, qui est bien joli et qu'on voit dans le film. Au moment de repartir, leur voiture tombe mystérieusement en panne, la nuit tombe, l'angoisse monte sensiblement. C'est alors qu'un habitant de la région, un certain Mick Taylor, s'arrête pour leur proposer son aide. Ah oui, il est plutôt bourru, hein, mais d'apparence généreuse, il remorque leur véhicule jusqu'à son camp de mine abandonné. Ce qui commence comme une rencontre plutôt salvatrice bascule rapidement dans un cauchemar absolu. Mick Taylor se révèle être un sadique, un chasseur d'hommes xénophobe qui va séquestrer et torturer le trio. Le film a profondément marqué le public par son esthétique proche du documentaire et par la performance terrifiante de John Jarratt, qui campe un bourreau au rire jovial et sadique devenu instantanément une icône du cinéma d'horreur.
18: Qu'est-ce que vous faites au juste, maintenant?
17: Si je vous le dis, alors faudra que je vous tue.
19: Vous tuez pas vraiment des kangourous?
17: Écoutez, moi je rends seulement service aux gens, j'en élimine quelques-uns. Maintenant, il y en a vraiment partout. comme les touristes.

0: Excusez-moi. Ton tour. Attention, la demoiselle lui suffit tant. Bon, je vous ferai savoir quand ce sera réparé.
1: Merci beaucoup.
0: Vous n'avez pas à vous en faire.
1: Merci.
2: Merci.
0: Faudra que je vous tue.
3: Alors, pour nourrir ce récit, l'auteur nous explique que le scénario de Greg McLean est en réalité une synthèse de deux affaires criminelles majeures qui ont traumatisé l'Australie. La première et la plus importante est celle d'Ivan Milat, surnommé le tueur de routards. Entre 89 et 1993, cet homme sans histoire apparente a semé la terreur dans la forêt d'État de Belanglo, en Nouvelle-Galles du Sud, donc en Australie. Sa cible, de jeunes autostoppeurs et touristes étrangers, principalement britanniques et allemands. Milat les enlevait, les emmenait au cœur des bois, avant de se livrer sur eux à des chasses à l'homme et à des actes de torture d'une cruauté innommable. 7 corps, tout de même, seront retrouvés enterrés dans des tombes de fortune. Arrêté en 94 grâce au témoignage miraculeux d'un survivant britannique, Ivan Milat a été condamné à la prison à perpétuité où il est mort en 2019 sans jamais avoir exprimé le moindre remords.
0: Hey. C'est ça que ton copain a fait lui aussi. C'est pas un couteau ça. Ça, c'est un couteau. Arrête de crier, arrête, t'en mourras pas, ok? Moi j'ai une balle dans le cou, est-ce que tu m'entends aller? Mais non, non. Maintenant, il va falloir que je fasse quelque chose d'ici, pour pas te laisser encore de sauver. Ouais, ça c'est un truc que les gars utilisaient pendant la guerre du Vietnam. Ça leur permettait de faire des prisonniers et d'en tirer des renseignements. Mais comme ça, ces petits cons pouvaient pas se sauver, tu comprends? Tu comprends? Tu vois ce que je veux dire, hein? Et maintenant, ça c'est pour avoir bousillé mon camion, espèce de salope!
3: La seconde affaire intégrée au film est celle de Bradley John Murdoch. En juillet 2001, sur une route déserte de l'Outback, cet homme a intercepté le van d'un jeune couple de touristes britanniques. Et Murdoch a abattu l'homme sur le bord de la route avant de ligoter sa compagne. Par un mélange de chance et d'instinct de survie, la jeune femme a quand même réussi à s'enfuir dans la brousse et à se cacher pendant des heures sous des buissons épineux, échappant aux chiens et à la traque du tueur avant d'être secourue par un routier.
0: Maintenant, cette petite opération est appelée mettre une tête sur une pique. Parce que quand tes vertèbres sont pas mal endommagées.
3: Dans son ouvrage, Esther Hervy analyse comment le film fusionne méticuleusement ces deux faits divers pour maximiser l'effroi. Le personnage de Mick Taylor emprunte directement à Ivan Milat son allure de bushman australien typique, son équipement de chasseur, son rire provocateur et sa méthode opératoire, notamment la section de la colonne vertébrale pour paralyser ses victimes. En revanche, la dynamique de l'agression sur la route déserte et la traque nocturne d'une des survivantes à travers les broussailles est un décalque quasi direct du calvaire, donc de John Lees face à Bradley Murdoch. La grande force du film est d'avoir déplacé ses intrigues vers le site réel de Wolf Creek, isolant totalement les personnages à des milliers de kilomètres de toute civilisation, là où les véritables meurtres d'Ivan Milat avaient lieu dans des forêts certes denses, mais beaucoup plus proches des axes routiers principaux. Donc Wolf Creek est une œuvre viscérale qui rappelle que le cinéma d'horreur n'a parfois qu'un tout petit pas à faire pour rejoindre la réalité. La film a eu un tel impact en Australie qu'il a provoqué donc à sa sortie une baisse notable du tourisme itinérant de l'Outback. Effectivement, les gens étaient un peu conditionnés. Un avertissement sanglant gravé dans la pellicule. Donc dans le désert, la solitude est parfois votre meilleur allié. Pour la prochaine chronique, nous irons à la fin des années 70 avec Amityville, la maison du diable. Deuxième série de cette émission estivale de Cinérama, c'est une série consacrée aux réalisateurs qui sont aussi compositeurs. Et aujourd'hui, Guillaume, tu nous parles de Alejandro Amenábar.
4: Merci messieurs, c'était très bien.
2: très bien. C'est de la bouillie, tout ça.
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2: C'était pas mauvais, c'était très mauvais. Voilà, exactement. Alors, reprenons.
4: À la fin des années 90, le cinéma espagnol connaît une véritable renaissance. Après la génération de Pedro Almodovar, une nouvelle vague de réalisateurs redonne ses lettres de noblesse au thriller, au fantastique et au cinéma de genre dans son ensemble. À seulement 23 ans, Alejandro Amenábar en devient le chef de file. Son premier long-métrage, T6, est un choc. Deux ans plus tard, ouvre les yeux, confirme son talent, avant que Les Autres, avec Nicole Kidman, ne fassent de lui l'un des réalisateurs européens les plus respectés de sa génération jusqu'à Hollywood, qui remakera en parallèle Ouvre les yeux avec Vanilla Sky. Derrière lui, émergeront Jaume Balagueró, Paco Plaza ou encore Juan Antonio Bayona, signant la naissance d'un nouvel âge d'or du cinéma espagnol. Mais le chef de file de ce nouvel âge possède quelque chose de plus que ses collègues, c'est qu'il compose lui-même la musique de la plupart de ses films. Il ne cherche pas simplement à accompagner les images, il compose à l'oreille sa mise en scène. Car chez Amenábar, la musique installe le doute, manipule notre perception et devient un véritable outil de narration.

0: Loskamenaba réalise Tessis, il n'a que 23 ans, mais sa maîtrise est aussi impressionnante que l'histoire qu'il met en scène. C'est l'histoire d'une étudiante en cinéma mettant à jour un réseau de snuff movies. Le réalisateur fougueux, autant dans ses cadres que dans ses notes, épouse pleinement les codes du genre. Cordes tendues, des crescendo, des percussions, de la dissonance, à tel point qu'il fait un peu penser au Marco Beltrami de Scream, sorti la même année. Mais ce qui impressionne, c'est la maturité de cette écriture. Parce qu'avec des moyens que l'on devine pour modestes, il parvient à produire une musique qui semble appartenir à une production hollywoodienne bien plus ambitieuse et qui ne déparierait pas dans une production dimension qui a produit par exemple Scream. On comprend immédiatement qu'il y a un véritable compositeur de cinéma, un artiste musical, tout autant que visuel.
1: Galade.

Avec Ouvre les yeux, son écriture devient plus ambitieuse. Le film brouille sans cesse la frontière entre rêve et réalité et la musique participe pleinement à cette confusion. Les thèmes mélodiques paraissent rassurants, romantiques, avant de se transformer progressivement en quelque chose de beaucoup plus ambigu. On remarque la présence de trois notes, presque comme si Carpenter rencontrait le Akira Yamaoka sentimental de Silent Hill, et c'est cette capacité à faire évoluer imperceptiblement une mélodie qui est l'une des grandes forces de la BO. Le spectateur croit reconnaître un thème familier. Le spectateur croit reconnaître un thème familier, mais quelques accords suffisent à lui faire perdre ses repères, exactement comme dans le scénario au final totalement inattendu. Cette approche rappelle d'ailleurs les grands compositeurs de cinéma qu'il admire, comme Bernard Herrmann, célèbre pour ses collaborations avec Alfred Hitchcock.

En 2001, les autres marquent son entrée à Hollywood. Nicole Kidman est la vedette du film, Tom Cruise est à la production, mais Amenabar conserve un contrôle artistique total, y compris sur la musique, même si, comme tout le reste, elle change d'échelle. Les longues lignes de violon, les harmonies généreuses et les couleurs orchestrales évoquent enfin, littéralement, des compositeurs comme Bernard Herrmann qu'on avait cité auparavant. Mais cet hommage-là n'a rien d'un exercice de style. Il épouse parfaitement l'univers du film, parce que les autres étant récits de fantômes, mais aussi un film en costume, profondément gothique, qui revendique l'héritage des grands classiques du genre. Après le doute, Amenabar assume pleinement le lyrisme du grand orchestre symphonique. Les cordes occupent tout l'espace émotionnel sans jamais tomber dans l'excès, nourrissant une musique qui donne au film son élégance intemporelle autant qu'elle entretient son mystère.

0: Amenábar surprend tout le monde avec Mara d'intro, hein, consacré au destin de Ramón San Pedro, hein, tétraplégique réclamant le droit de mourir. Le changement de sujet est radical, mais son approche musicale reste reconnaissable dans sa construction de l'émotion, encore une fois basée sur une montée de l'intensité. Le suspense laisse place à la contemplation, mais la délicatesse mélancolique demeure intacte, car chaque thème semble chercher moins à provoquer l'apitoiement, hein, qu'à accompagner la dignité du personnage. Ici, Amenábar n'écrit pas seulement, hein, pour un genre, mais surtout pour des personnages. Alors qu'il filme, hein, une enquête universitaire, un cauchemar futuriste, une maison hantée ou un drame profondément humain, Amenábar utilise toujours la musique de la même manière, hein, comme une voix intérieure. Hein, comme chez Bernard Herrmann, chaque thème, chaque modulation, chaque montée orchestrale accompagne le spectateur, l'égare parfois, avant de le ramener vers une vérité qu'il n'avait pas vu venir. En bon conteur complet, Amenábar nous mène tout entier vers la révélation de ses récits grâce à la musique.
1: Eh bien, merci Guillaume pour cette chronique qui revient, alors non pas la semaine prochaine, mais la semaine suivante avec
0: David Lynch.
1: Nous passons à la partie actualité de cette émission. Le réalisateur de Dernier Train pour Busan délaisse les zombies pour un thriller psychologique sombre où l'horreur naît moins des monstres que des failles de l'âme humaine. C'est toi, Sophia, qui nous parle de The Ugly.
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4: Il y a des cinéastes qu'on croit connaître avant qu'ils ne nous rappellent qu'ils ont en fait plusieurs vies. Yong Sang-ho, on l'associe surtout au carnage ferroviaire et zombiesque de Dernier Train pour Busan, immense succès mondial de 2016, ou plus récemment à Colonie avec The Ugly. Et Olgul, hein, en coréen, qui signifie littéralement visage, il change complètement de registre, tout en renouant avec la veine la plus sombre de ses débuts, celle du Roi des Cochons, son premier long métrage d'animation sur les violences sociales. Le film adapte son propre roman graphique, publié en 2018, un projet d'abord pensé comme un film d'animation, avant d'être tourné finalement en prise de vue réelle. C'est aussi sa première production véritablement indépendante, avec un tournage un peu à l'os, hein, 2 semaines de préparation, 13 jours de tournage, et une équipe d'une vingtaine de personnes seulement. Présenté en avant-première mondiale au Festival de Toronto 2025, hein, dans la prestigieuse section Special Presentations, celle qui a révélé Mademoiselle ou Decision to Live de Park Chan-wook, hein, par exemple. Depuis, The Ugly a aussi rencontré un beau succès au box-office coréen. Ce thriller familial emprunte les codes du polar pour explorer des thèmes bien plus vastes, la mémoire, les récits contradictoires et les violences faites aux femmes dans une société profondément patriarcale.
5: Il s'imagine que quand on est aveugle, on ne se pose pas la question de ce qui est beau et de ce qui est laid. Les gens se trompent.
6: Vos tampons sont très beaux.
4: Aveugle de naissance, Im Yang-gyu est un maître artisan renommé pour la finesse des sceaux qu'il grave à la main. Il vit reclus avec son fils, Dong Hwan, qui lui supervise le tournage d'un documentaire consacré au travail du paternel. Mais le projet bascule, hein, lorsque la police découvre les ossements de sa mère disparue 40 ans plus tôt. Accompagné d'une journaliste convaincue qu'il reste bien des zones d'ombre dans cette affaire, Dong Hwan remonte le fil du passé en retrouvant les anciennes collègues de sa mère, ouvrière dans une usine textile. Témoignage après témoignage, le film reconstitue le portrait d'une femme dont le fils ignore jusqu'au visage. Hein, tout le monde la disait si laide qu'il n'existe presque aucune photographie d'elle. Il ne lui reste que les souvenirs des autres, les rumeurs et une disparition jamais élucidée.
6: Vous avez réussi à élever votre fils tout seul.
7: La police.
8: C'est au sujet de Zhang Yongwei. C'est votre mère.
7: Je croyais que ma mère nous avait abandonnés pour refaire sa vie ailleurs.
3: C'est ce que je croyais, moi aussi.
4: Sur le plan du récit, The Ugly fonctionne très bien. Cette enquête construite autour d'une succession de témoignages maintient l'intérêt jusqu'au bout, même si le scénario laisse parfois deviner un peu trop tôt la direction qu'il emprunte. Mais l'essentiel n'est finalement pas de résoudre l'énigme, c'est plutôt de comprendre comment une société fabrique ses propres aveuglements. L'idée la plus forte de Yeon Sang-ho tient justement dans cette réflexion sur le regard. Ces deux personnages principaux sont aveugles, alors le père littéralement, le fils plus symboliquement. Hein. Quant à la femme au cœur du récit, la mère, donc, elle n'existe plus qu'à travers les souvenirs des autres. Et le film refuse obstinément obstinément de faire entrer son visage dans le champ. En ne montrant presque jamais cette prétendue laideur, il place le spectateur dans la même position que son héros, Dang Quan. Nous aussi sommes condamnés à nous représenter cette femme à travers les récits des autres. Une manière aussi simple que redoutablement efficace de nous faire éprouver le poids des préjugés avant de les remettre en question. Ce n'est finalement pas un visage que le film nous invite à observer, mais les discours qui l'entourent, les rumeurs, les rapports de domination, les violences ordinaires deviennent les véritables objets du regard. Photographié par Pio Sang-woo, qui distingue chaque époque du récit grâce à des palettes chromatiques rétro très marquées, The Ugly s'inscrit dans cette tradition du cinéma coréen où l'enquête sert avant tout à radiographier une société, comme dans Mother de Bong Joon-ho. Derrière une même recherche de vérité, c'est tout un système de silence, de compromis et de violence, au pluriel, qui se dévoile.
6: Je me demande à quoi elle ressemblait. Elle était pas belle à voir, elle était une laideur. Vous pensez que quelqu'un aurait pu lui en vouloir pour quelque chose ?
3: Dégage ! Attendez, maintenant que vous le dites, je crois me souvenir d'une histoire.
9: C'est ce laideron, avec sa langue de vipère, qui a tout fait s'effondrer. Elle a bien mérité de se faire battre.
4: Derrière son intrigue policière, The Ugly s'intéresse finalement moins à la culpabilité d'un individu qu'au récit que les sociétés fabriquent pour rendre certaines violences acceptables. Sans jamais céder au spectaculaire, Yeon Sang-ho montre comment les préjugés et la domination masculine s'inscrivent dans les gestes les plus ordinaires. Un thriller parfois un peu démonstratif, mais porté par une idée de cinéma particulièrement forte et qui rappelle que le véritable visage de la monstruosité n'est pas toujours celui qu'on croit.
1: The Ugly, donc ce film coréen.

0: Hélène Rosler-Ruiz, projetée en séance spéciale au dernier Festival de Cannes, fut l'une de ces belles surprises de l'édition. Un film qui tranche par sa simplicité. Laura, âgée de 20 ans, cherche un petit boulot avant d'intégrer l'armée. Alors elle passe à un entretien d'embauche dont on voit les concurrentes, mais c'est elle qui est choisie. Et tant mieux, car c'est bien payé. Hein, 250 euros la journée, mais attention, les conditions sont strictes. On recherche une personne qui pourrait gérer le quotidien d'une cliente assez exigeante, lui dit-on. On souhaite quelqu'un qui n'a jamais travaillé avec une clientèle du golf. Madame, elle ne sort pas. Ne sois jamais plus belle qu'elle, elle n'apprécierait pas. Voilà autant de recommandations qui sonnent comme des impératifs. D'autant qu'il faut être présente 7 jours sur 7 et 24 heures sur 24.
1: Ici, t'as des caméras de surveillance. Fais gaffe, il y en a un petit peu partout. Madame, elle ne sort pas.
2: Elle me dit ce qu'elle a fait. Qui elle appelle, si quelqu'un vient, ce qu'elle achète, tout.
0: Laura se retrouve donc seule au service de Souria et du prince qu'elle ne doit jamais regarder dans les yeux. Ce petit monde vit dans un hôtel particulier parisien, très luxueux du 8e arrondissement et bourré de caméras. Elle découvre un monde qu'elle ignorait. Hein. Souria vit au rythme des masseuses, manucures, pédicures, reçoit des vêtements des grands magasins parisiens. Elle ou le couple ont parfois des envies de McDo et quand elle demande quel menu, eh bien, on lui répond « tous ». On verra. C'est un monde d'opulence qui ne lui laisse qu'une maigre place, celle de se taire, de bien servir, mais aussi de surveiller. Elle apprend de l'assistant du prince, qui n'est pas dupe hein, de la crapule qui l'accompagne, que Souria n'est pas sa femme. C'est une concubine. Et tout comme elle, elle peut se faire dégager. Aussi, quand le prince s'en va, elle doit lui raconter ses faits et gestes, qui elle appelle, si quelqu'un vient, ce qu'elle achète, tout, prévient-il. Aussi, si la belle se fait ouvrir ses bouteilles d'eau, se montre puissante et insolente, voire méprisante, la demeure dans laquelle elle est retenue ne lui appartient pas. Rien ne lui appartient.
3: Killa, go, go. Do you work out every day? Are you better at this than at serving? I don't know.
0: Alors qu'on imaginait qu'il n'y avait qu'une seule femme qui était ni retenue, il y en a bien deux. Et l'une ne semble encore plus à plaindre que l'autre, car Laura peut partir à tout moment. Pour Souria, c'est plus compliqué. En guise de métaphore, il y a cette panthère noire qui est retenue en cage et placée sous sédatif pour ne pas causer de problème. C'est tout l'objet du scénario qui va nous propulser dans un thriller en huis clos avec une mise en scène qui va mêler action, tension et images de caméras de vidéosurveillance, un tel système pouvant être utilisé finalement à plusieurs fins, hein, pour la surveillance, la protection ou l'espionnage pur et simple.
4: Give me your phone. My phone. Yes, quick.
5: Tu peux me faire virer.
2: Elle aussi, elle peut se faire dégager. C'est pas sa femme, il la cache ici, c'est tout.
5: Toi, tu fais bien ce qu'on te demande.
4: Moi, je suis payée.
5: Et moi, je gagne rien. N'importe quelle femme voudrait épouser un homme comme lui.
4: Tu penses que je devrais pas l'aimer? Je devrais pas te laisser maltraiter?
5: C'est compliqué.
4: C'était quoi ça?
2: End of the game.
0: Interprétée par Malou Kebizi, découverte dans Diamant Brut, Laura se montre convaincante dans ses choix et son obstination à aider celle qu'il a d'abord méprisée. Avant cela, elle apprend à adopter un comportement conforme à ce que l'on attend d'elle, car elle a besoin d'argent. Elle est aidée par l'assistant du prince qui montre une certaine empathie, un peu dupe de la place qu'il occupe. Et quand Laura veut partir après un énième comportement déplacé de sa maîtresse, eh bien cette dernière la supplie de ne pas l'abandonner. Le rapport de domination change alors. Pour Laura, ce n'est qu'un boulot. Pour sa maîtresse, c'est un autre jeu. Il se joue alors un lien de sororité qui va traverser le thriller et le dépasser. Le Triangle d'Or est en salle depuis le 29 juillet.
6: Au revoir.
7: Au revoir.
4: Au revoir.
6: Ça s'impose.
4: Mais pour quelle raison?
6: Qu'est-ce que vous racontez? Mais qu'est-ce que c'est que cette histoire?
8: Je ne connais pas la réponse moi-même. Comme vous êtes bizarre.
6: Oui,
8: c'est difficile de répondre.
6: C'est une plaisanterie!
0: C'est fini pour aujourd'hui, Cinérama. Vous le retrouvez la semaine prochaine dans la version estivale et ce sera une émission où on fait une sorte de pause. Nous allons passer toute l'émission avec Sinclair, l'artiste. Il nous a accordé eh bien, une bonne demi-heure et on vous la remettra à la semaine prochaine. C'était Cinérama sur Calade, ma radio.
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2: Bonjour à toutes et à tous, Jérôme Bernard pour ce bulletin d'ONU Info. Au menu de l'actualité, l'ONU appelle à s'attaquer à la crise du logement dans les villes. En Haïti, l'ONU aide le gouvernement à lutter contre le fléau de la corruption. Et en République centrafricaine, la mission de paix des Nations Unies apporte une aide humanitaire d'urgence à la ville d'Amdafok. La planète n'a jamais compté autant de citadins. Les villes n'ont jamais concentré autant de richesses, d'emplois et d'innovations. Pourtant, elles peinent de plus en plus à offrir ce qui constitue leur promesse la plus élémentaire, un logement. Cette semaine, les États membres des Nations Unies ont procédé pendant 2 jours à l'examen à mi-parcours du nouveau programme pour les villes. La présidente de l'Assemblée générale des Nations Unies, Annalena Baerbock, a plaidé pour davantage d'investissements afin qu'un monde de plus en plus urbanisé fonctionne pour tout le monde. On l'écoute par l'intermédiaire d'une interprète.
3: 3 milliards de personnes, ne l'oublions pas, n'ont toujours pas accès à des logements sûrs, adéquats et abordables. Plus de 330 millions de personnes sont sans abri et plus d'un milliard de personnes résident aujourd'hui dans des habitations informelles ou des bidonvilles. Ajoutons à cela les conflits, l'instabilité, les inégalités croissantes et la crise climatique et la résilience de nos villes s'en trouvent sous pression comme jamais auparavant. Ce nouveau programme pour les villes reconnaît notre responsabilité commune, celle qui consiste à ce qu'un monde de plus en plus urbanisé fonctionne pour tout le monde. Comme le secrétaire général le dit clairement dans son rapport, cette vision reste aussi pertinente que jamais, mais il faut aussi injecter suffisamment d'investissement et aller plus loin dans la mise en œuvre pour réussir. L'examen à mi-parcours d'aujourd'hui et la déclaration politique qui devrait en déboucher est l'occasion que nous devons saisir pour changer la donne, pour combler les déficits de financement, renforcer les collectivités locales, renforcer les capacités à investir dans la résilience et relier entre eux les cadres déjà établis qui sont clairement interdépendants des ODD à l'engagement de ses vies en passant par tous les autres. Il faut reconnaître surtout que personne ne peut réussir isolément, que les ODD ne pourront jamais être réalisés si il y a encore des sans-abri, si les abris restent temporaires ou si les inégalités continuent de nous diviser et de creuser l'écart entre les bidonvilles et les gratte-ciels. Et surtout, c'est l'occasion de rassembler gouvernements, villes, communautés, sociétés civiles et secteurs privés ensemble pour travailler mieux ensemble.
2: Haïti, comme beaucoup d'autres pays, est confronté à la corruption. Pour lutter contre ce fléau, l'Office des Nations Unies contre la drogue et le crime, l'ONUDC, soutient les efforts du gouvernement haïtien. Même si la tâche paraît insurmontable, Adrian Banou, conseiller anticorruption de l'ONUDC dans ce pays, estime qu'il est possible de faire des progrès dans la lutte contre la corruption. Il s'appuie notamment sur son expérience personnelle. On l'écoute.
4: Je travaille sur l'anticorruption depuis toute ma vie professionnelle. C'est environ 13 ans que je fais ce métier. J'avais commencé en Roumanie. J'avais vu comment ça s'est passé en Roumanie il y a 30 ans. J'avais travaillé en Ukraine, j'avais travaillé en Serbie, Moldavie, Afrique de l'Ouest. Je donne toujours l'exemple de la Roumanie où nous avons vu que c'est possible. Il y a 30 ans, la corruption était vraiment beaucoup plus présente. On est arrivé à aujourd'hui d'avoir un système fonctionnel. Est-ce que tous les problèmes sont résolus? Non, bien sûr qu'il y a beaucoup de progrès qui reste à faire. Et est-ce qu'on peut éradiquer la corruption? Je ne pense pas qu'il existe à ce moment-là dans le monde un pays qui peut dire qu'ils ont éradiqué la corruption. Mais le progrès est possible. Et le progrès, je dirais qu'il est possible même en Haïti, on le voit. Les 4-5 dernières années, on a vu que c'est possible. Plus d'enquêtes, plus de dénonciations. Donc il y a une évolution, même en Haïti, où nous avons un environnement très difficile, avec la capitale qui est occupée à 85% par les gangs armés.
2: En République centrafricaine, la mission de paix des Nations Unies, la MINUSCA, vient d'envoyer de l'aide humanitaire d'urgence à Amdafok, dans le nord-est, pour aider des milliers de personnes déplacées par une récente attaque de groupes armés. La localité est située à la frontière avec le Soudan. On écoute Bienvenue Marina Evelyne Moulou-Niato de notre partenaire Guira FM.
0: 3,5 tonnes d'aide humanitaire sont déjà acheminées à Mdafok après l'attaque armée de la ville. Une attaque qui a occasionné le déplacement d'environ 17 000 personnes tout autour de la base opérationnelle temporaire de la MINUSCA à Mdafok. Joël Pierre Ndoli, porte-parole par intérim de la MINUSCA, nous spécifie l'appui humanitaire acheminé et en cours vers Mdafok.
5: Depuis le début de la crise, la mission facilite le transport des équipes humanitaires, sécurise leurs déplacements et a permis l'acheminement de plus de 3 tonnes de médicaments, de matériel médical, de kits d'urgence, d'équipements liés à l'eau, l'hygiène et à l'assainissement, ainsi que d'autres biens essentiels destinés aux populations déplacées. Je viens d'avoir également une information qu'une tonne et demie supplémentaire est déjà arrivée à Birao et sera acheminée également dans les prochaines heures et les prochains jours au niveau de Mdafok.
0: Cet appui logistique de la MINUSCA s'inscrit dans le cadre de son mandat conformément aux tâches qui lui sont confiées par le Conseil de sécurité dans sa résolution 2800, à savoir la protection des civils, l'appui au maintien et à l'extension de l'autorité de l'État et la facilitation de l'acheminement de l'aide humanitaire.
2: Voilà, fin le bulletin de Nu Info. Vous pouvez nous retrouver sur Internet, sur nos comptes médias sociaux, X et Facebook. Merci de votre fidélité. À bientôt.
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7: Voyage initiatique dans l'univers de Cédric Fernandez, auteur. Le monde de Cédric Fernandez s'articule autour d'un urban fantasy. Ancré étincelle, tome 1 est le début d'une aventure post-apocalyptique aux inspirations manga qui nous emmènera sur un volet tome 2. Dans un monde bouleversé par des catastrophes inexpliquées, la planète semble reprendre ses droits. Les repères disparaissent, les territoires se transforment et l'humanité vacille. Nous narre l'auteur qui nous transporte au cœur du chaos d'un groupe d'amis qui se lance dans un périple qui dépasse la simple survie. Ancré étincelle est aussi une ode au vivant, une prise de conscience de l'immense chance de notre existence sur la planète bleue. Respect. Rencontre avec l'auteur.
8: Dans la vie de tous les jours, je ne suis pas du tout dans le domaine, puisque je suis plutôt dans le domaine scientifique. Et je suis tombé un peu par hasard là-dedans, en me disant, allez, tentons l'expérience. Et du coup, je suis allé jusqu'au bout en éditant un premier roman, donc en fin d'année dernière. Et voilà, je suis habitant de Glézé depuis 5 ans maintenant, d'originaire plutôt de la région lyonnaise, Est Lyonnais. Et très heureux d'être ici et aujourd'hui avec vous.
7: Très bien, donc un premier roman qui nous emmène plutôt loin hein, dans votre petite réflexion, j'allais dire.
8: Oui, en effet. Alors moi, je me définis comme quelqu'un avec beaucoup d'imagination et de créativité. Je suis musicien depuis mon plus jeune âge. Ma tête marche beaucoup et invente pas mal d'histoires. Je suis papa de 3 enfants et j'ai quand même pas mal d'inquiétudes sur le monde qu'on va leur laisser. Donc forcément, j'ai eu une histoire qui m'est venue par rapport à la situation actuelle un petit peu du monde qui est assez chaotique au niveau écologique et au niveau tension, au niveau des guerres, tout ça. Donc surtout en ce moment là, depuis quelques semaines, c'est reparti très très fort. Et donc j'ai voulu faire un peu un roman vraiment alarmiste et en essayant de donner une morale par rapport à ça, pour que essayer de faire réfléchir un petit peu les gens et de donner un peu d'espoir dans ce monde qui, malheureusement, ne nous en donne pas beaucoup. Voilà d'où ça vient un petit peu la genèse d'Ancré.
7: On peut dire que c'est une ode à la vie sur Terre.
8: Exactement. Vraiment pour mettre en avant le fait qu'on a de la chance d'avoir une planète comme la nôtre et qu'en fait, il faut vraiment la préserver et que malgré le fait qu'on soit tous des pays différents avec des cultures différentes, il faut vraiment qu'on apprenne à vivre ensemble beaucoup mieux que ça. Et vraiment, c'est ce que je veux refaire sortir du roman. Il y a vraiment dans le roman plusieurs cités qui, dans le passé, ont eu des problèmes, des guerres, des conflits. On part vraiment sur quelque chose où une bande d'amis va rapporter quelque chose de positif.
7: Alors, vous nous nous emmener dans un voyage initiatique.
8: C'est ça.
7: Donc, on rentre donc avec différents personnages.
8: Exactement. Ancré, c'est vraiment... c'est un monde vraiment où tout s'effondre, où une énorme catastrophe est venue complètement bouleverser la vie. Et quand tout s'effondre autour de vous, à quoi restez-vous ancré? Donc c'est un petit peu ça, et la réponse elle est dans le roman, mais je peux vous la donner. Une des réponses c'est l'amitié, du coup, parce qu'on suit une bande d'amis. Donc il y a Zach, qui est le personnage principal, on va dire, bien que j'ai vraiment voulu faire une bande d'amis qui soit assez au même niveau. Pas qu'il y en ait un qui dépasse de trop le reste, mais bon, il y a forcément un qui se détache un petit peu, il s'appelle Zach. Il y a une femme avec lui qui s'appelle Zoé. Les deux autres qui sont Jody et Axel. Et vraiment, on suit leur évolution dans ce monde chaotique. Je voulais vraiment mettre en avant le fait que leur amitié va leur permettre de passer des épreuves, d'aller plus loin, de trouver le courage de faire des choses qu'ils n'ont pas l'habitude de faire et qui va les sortir de leur zone de bien-être. Donc voilà, c'est vraiment par rapport à ça que le titre Ancré est sorti. Il y a aussi un petit jeu de mots avec le fait que les personnages, certains des personnages sont tatoués, et donc il y a l'ancré au niveau du tatouage aussi qui est avec un E, donc celui-là est avec un A pour le titre, et un petit jeu de mots aussi là-dessus, donc voilà.
7: Donc pour un voyage
8: avec
7: du fantastique, ouais. Et aussi une petite pointe de manga.
8: Ouais, alors c'est vraiment un roman qui est un peu à la croisée des genres. J'ai tendance à dire qu'il répond pas à une catégorie en particulier, ce qui est la réalité. Moi, je suis un grand fan de manga. Donc, depuis tout petit, je lis du manga, je regarde du manga. Et donc, forcément, j'ai une forte inspiration de ce côté-là. Sauf que je ne suis pas dessinateur. Donc, j'ai fait un roman. Une espèce de roman qui pourrait très bien être adapté en manga un jour, ce qui est d'ailleurs un de mes projets. On est dans un monde post-apocalyptique. C'est une dystopie, ça se passe dans un futur proche qui est assez sombre. Et on est dans la fantasy parce qu'on a vraiment des personnages qui vont au fur et à mesure prendre une grosse responsabilité par rapport à la protection de la planète et pour sauver la planète. Donc on est vraiment sur quelque chose d'héroïque qui va d'ailleurs s'installer petit à petit, qui se voit pas trop dans le tome 1, qui vraiment prend tout son essor dans le tome 2. Donc oui, juste pour préciser rapidement, c'est une duologie, donc il y a deux tomes. Et là, le tome 2 va sortir en avril normalement, si tout va bien.
7: Donc dans un monde effectivement d'urban fantasy, hein, légendaire, mythique, de mythologie, etc. Donc un monde un peu...
8: Exactement, donc c'est un monde imaginaire qui est très inspiré du nôtre par rapport à tous les problèmes qui existent, entre autres de pollution et de guerre. Et par contre, qui a ses propres codes, ses propres cités. Et chaque cité est très différente. Et je me suis inspiré de plusieurs civilisations pour caractériser chacune des cités. Donc nos amis, ils partent d'une cité qui s'appelle Trotsky, qui est isolée du reste du monde suite à une grosse catastrophe. Et donc, ils vivent vraiment un peu en autarcie, où ils n'ont aucune information de l'extérieur. Et vraiment, le but, ça va être de les suivre dans leur périple. Bon, premièrement, ils vont devoir trouver un moyen de sortir de leur cité pour voir le reste de leur continent. Et donc petit à petit découvrir toutes ces cités qui ont leur propre code, leur propre secret, leur propre manière de vivre. C'est là-dedans que c'est intéressant de les suivre parce qu'ils vont vraiment découvrir qu'ils ne connaissent rien de leur monde au final. Donc dans cette découverte, on les voit évoluer, et ce qui est aussi intéressant dans le récit.
7: Donc en fait, c'est aussi en quelque sorte cette planète et aussi le monde naturel qui est un personnage à part entière.
8: Exactement, c'est exactement ça. Si vous voulez, ils vont apprendre à communiquer avec la planète. Bon, on est dans du fantastique, donc la planète va aussi les aider en leur prêtant des pouvoirs. Et il y a une interaction qui va se faire entre eux. Et il y a un lien de confiance qui va s'instaurer. Et donc, ils vont aussi évoluer par rapport à ça, parce qu'ils vont comprendre qu'en fait, la planète leur fait confiance. Donc, eux, ils ont vraiment une responsabilité très grande pour la défendre, pour la sauver, et pour faire en sorte que les erreurs du passé ne se répètent pas.

0: aussi quelque chose que j'essaye de faire passer dans le roman, parce que malheureusement on voit que l'humanité n'apprend pas beaucoup de son passé, et que en fait c'est quelque chose qui est tellement important pour notre futur et le futur de nos enfants. Donc j'espère qu'un jour on apprendra, qu'on arrêtera un peu de répéter les mêmes erreurs. Et voilà, c'est quelque chose que j'ai pas mal mis en avant aussi dans le récit. Ça donne en tout cas un peu d'espoir, c'est aussi quand même ce que j'ai voulu mettre en avant. Le monde a beau être dans mon récit complètement détruit, effondré, et les guerres terminées du coup à cause d'une catastrophe, mais à la fin on a quand même de l'espoir. On a des cités qui vont réapprendre à vivre ensemble.
1: On dévoile pas tout.
0: Mais... ouais, et faire en sorte que les choses se passent bien pour l'avenir.
1: Cédric Fernandez, j'espère qu'on aura donné envie de Angelica de lire aussi. Si vous voulez rajouter quelque chose.
0: Je voulais juste rajouter que du coup, je suis un auteur indépendant et un éditeur indépendant. C'est-à-dire que je m'occupe de tout de A à Z sur l'édition. Je ne passe pas par des plateformes tierces. Donc je m'occupe moi de faire mon impression de livre en France, exactement à Perona, donc pas très loin. Et donc tout se passe en fait sur le site internet des éditions MAS, que j'ai créé également. MAS, ça s'écrit MAS. Et donc si vous voulez en savoir plus, il y a un site internet qui existe avec plein d'infos sur moi, sur le roman, sur les romans aussi à venir. Car ça, c'est donc du coup la duologie ancrée, c'est le début de mon parcours d'écrivain, parce que j'ai d'autres projets aussi en cours d'écriture.
1: Très bien, merci à vous.
0: Merci beaucoup.
1: Ancrée étincelle de Cédric Fernandez, un roman fantastique qui raconte une histoire où des événements surnaturels ou inexpliqués ont lieu dans un univers réaliste.
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0: L'art du vin et de la Seine réunit en 6 soirées, c'est le pari réussi du festival Beaujolais en Seine et en musique. Jusqu'au 6 août, le festival vous propose 6 soirées dans 6 propriétés viticoles du Beaujolais. Château des Gimarets, Château de la Carelle, Château de l'Estrange, Domaine du Mont-Verrier, Château de la Terrière, Domaine Baron de l'Écluse. 6 rencontres entre terroirs d'exception et spectacles en partage. Infos et billetterie sur www.bsmfestival.com. Samedi 1er août, ça va être la fête à Toisset. Comme chaque année, la Feria des Fanfarons revient et vous promet à partir de 18h30 une ambiance exceptionnelle avec sa musique festive. Le thème, Bollywood Swing-On, effet de mode et boîte à porter. Tout un programme de musique et de fun avec toujours plus de cuivre et de folie. Buvette et restauration sur place. Venez nombreux applaudir toutes les fanfares qui vont sillonner les rues et les scènes ce samedi 1er août à Toisset. L'association Matin Art vous invite ce dimanche, comme chaque premier dimanche du mois, au marché de la création de Trévoux. Peintres, sculptrices, ferronniers d'art, potières, céramistes, mosaïstes, verriers, créatrices de bijoux, de vêtements, de mobilier, tourneurs sur bois, tapissières décoratrices, venez à la rencontre de nombreux artistes passionnés et passionnants, plus talentueux les uns que les autres, qui vous présenteront leurs œuvres. Venez nombreux au marché de la création de Trévoux ce dimanche, de 10h à 18h, allée des Tilleuls à Trévoux. L'établissement français du sang organise sa collecte mensuelle. Mais attention, avec la chaleur, les horaires sont adaptés et vous serez accueillis en matinée sur 2 demi-journées au lieu d'une journée complète habituellement. Rendez-vous mercredi 5 août de 10h à 14h et jeudi 6 août de 8h à 13h, salle des Échevins, 96 rue de la sous-préfecture à Villefranche. Pour participer, prenez rendez-vous sur le site dondesang.efs.santé.fr. Lors du rendez-vous, munissez-vous de votre pièce d'identité et n'oubliez pas, ne venez pas à jeun.
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4: Bonjour à toutes et à tous, RFI à Paris, il est 18h.
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4: Mercredi 29 juillet, soyez les bienvenus dans cette nouvelle édition du journal en français facile. Au sommaire aujourd'hui, inarrêtables ces feux de forêt près de Bordeaux, dans le sud-ouest de la France. Depuis maintenant une semaine, les arbres s'enflamment. Aucun mort, mais de très nombreux dégâts matériels. Alors que les incendies ne sont toujours pas éteints, la colère monte chez les habitants. Que vous entendrez, les habitants qui ont perdu leur maison. Dans ce journal aussi, l'Iran engagé dans une guerre avec les États-Unis, l'Iran qui pendant ce temps-là continue de réprimer son peuple. Deux hommes ont été exécutés hier en public à Ispahan. Et puis enfin, comment faire encore un peu plus d'argent? La FIFA a une idée. La Fédération internationale de football veut s'ouvrir aux investisseurs, nous explique à la fin du journal Nathanaël Vitran. C'est une journée déterminante sur le front des incendies dans le sud-ouest de la France. Le département de la Gironde, comme 15 autres départements, est en vigilance orange canicule. Les fortes chaleurs font craindre une reprise de ce feu du côté des habitants sinistrés. Après la sidération, la colère prend le pas. Dans la commune du Porge, dévastée, un collectif d'habitants envisage une action en justice. Ils estiment avoir été abandonnés par les autorités, sacrifiés même au profit des villes voisines les plus riches. Ludivine Dorignac est habitante du Porge.
7: Moi, par exemple, je suis une évacuée du mercredi à 20h. On est parti sur la commune de Lèche-Cap-Ferré chez mes beaux-parents. Pourquoi ? À 3h46, à Lèche-Cap-Ferré, on reçoit un SMS d'alerte préventive évacuation. Et pourquoi nos porgers, qui sont encore sur place à ce moment-là, n'ont pas ce SMS d'évacuation. Donc oui, on se sent forcément abandonné. Notre village a été sacrifié au profit de d'autres. On a fait pare-feu pour d'autres villages.
8: Cette action que vous envisagez, elle a une vocation réparatrice?
7: Mais complètement. Quelque part, en fait, c'est aussi que les responsables de la non-gestion, on va dire, de ce feu, puissent donner des réponses pour que nous, on puisse faire notre travail de deuil déjà, accepter une réalité qui est une ville fantôme pour la commune du Porge notamment, c'est pouvoir se reconstruire, quels vont être les moyens mis en place pour nous aider. Oui, qu'on obtienne une réparation, alors qu'elle soit préjudice psychologique, morale, financière, oui, bien sûr. Le collectif, il a ce but-là, c'est d'obtenir des réparations, mais dans tous les sens du terme, pas que financier, en fait. Il est important que la reconstruction passe par des réponses à des questions qu'on n'a pas eues.
4: Quant au maire de la commune du Porge, il assure que d'importants moyens ont été déployés depuis le début des incendies et que l'heure n'est pas à la polémique. Cette habitante répondait aux questions de Baptiste Coulon. Ailleurs, en Europe, signe d'une accalmie en Espagne sur le front des incendies. Au nord-ouest de Madrid, tous les habitants des différents villages qui ont été évacués ces derniers jours dans la province d'Avila ont pu rentrer chez eux. En Grèce, nous avons appris aujourd'hui que deux pompiers sont morts en combattant un feu de forêt en Crète. Et puis enfin, la Turquie lutte aussi contre plusieurs incendies de forêt, en particulier dans les régions touristiques du sud du pays.
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4: C'est un énorme changement dans l'économie cubaine. Cuba ouvre de nouveaux secteurs de son économie aux entreprises privées. Quelques exemples, comme par exemple les stations-service, les pharmacies ou encore les maisons de retraite, pourront désormais être gérées par des sociétés privées. Avec ce changement, l'idée du gouvernement est de développer l'économie de l'île. Enfin, certains secteurs restent tout de même encore contrôlés par l'État, comme par exemple la santé, l'éducation et les médias. Au Moyen-Orient, ces dernières heures, l'Iran a bombardé des bases américaines situées en Jordanie. Donald Trump, vu des États-Unis, répond que son pays va frapper en conséquence durement l'Iran. Et si l'Iran continue d'être au cœur de l'actualité dans ce conflit avec les États-Unis, le régime iranien poursuit de réprimer son peuple. Muriel Paradon, nous avons appris hier par un média d'État que deux jeunes qui avaient pris part aux manifestations de janvier dernier ont été exécutés sur une place publique dans la province d'Ispahan.
0: Ils s'appelaient Abolfaz Sepahi et Amir Hossein Safari. Ces deux jeunes ont été pendus en public sur une place, la même où ont eu lieu des manifestations contre le régime en janvier dernier. Jugés coupables d'avoir participé au mouvement et utilisé des armes alors que quatre membres des forces de l'ordre avaient été tués. Mais comme souvent en Iran, leurs procès n'ont pas été équitables, dénoncent les ONG. Roya Borumand est cofondatrice du centre Abdourahman Borumand.
6: Leurs avocats n'ont pas eu accès au dossier. Personne n'a été dans leur procès. Tout ce qu'ils font, c'est qu'ils montrent des confessions obtenues sous la torture à la télé. Ça, c'est leur preuve.
0: Des exécutions publiques pour dissuader toute forme d'opposition future. Mais cela n'est jamais évoqué lors des négociations entre l'Iran et les États-Unis, déplore Roya Borumand.
6: Ces négociations, maintenant, devraient avoir un volet politique avec le volet nucléaire, etc. Et malheureusement, la communauté internationale a toujours séparé ces deux problèmes et n'a jamais résolu son problème avec l'Iran.
0: En attendant, le régime iranien continue sa politique de terreur, dénoncent les ONG. Des dizaines de manifestants ont été condamnés à mort et risquent à leur tour d'être exécutés.
4: 18h06 à Paris, Xenia Fedorova n'est plus la bienvenue en France. Cette femme russe qui vit et travaille en France est dans le collimateur de la justice. La France lui demande de partir. Un arrêté d'expulsion lui a été signifié. Xenia Fedorova est accusée par l'État français d'être la voix du Kremlin, la voix de la propagande russe en France. Elle intervient souvent sur des plateaux télé et radio des médias appartenant au groupe Bolloré. Enfin, les avocats de Xenia Fedorova contestent la décision de la France. Ils vont ce qu'on appelle former un recours. Pour ne pas oublier, mais aussi pour faire avancer l'enquête, au Japon ce matin, dans la ville de Nikko, une statue en hommage à Tiphaine Véron a été inaugurée en présence de sa famille, de l'ambassadrice de France au Japon et des autorités locales. Tiphaine Véron, âgée de 36 ans, voyageait seule lorsqu'elle a disparu le 29 juillet 2018. 8 ans plus tard, la police n'a toujours pas compris et trouvé ce qui lui est arrivé. Les autorités japonaises pensent qu'il s'agit peut-être d'un accident, mais la famille demande l'ouverture d'une enquête criminelle. La Coupe du Monde de football à peine terminée, la FIFA fait de nouveau parler d'elle. L'organisation qui dirige le football mondial veut créer une nouvelle filiale commerciale afin d'attirer les investisseurs. La FIFA espère ainsi récupérer jusqu'à 20 milliards de dollars. Nathanaël Vitran, bonjour.
9: Bonjour.
4: Nathanaël, ce projet inquiète beaucoup.
9: Oui, il a été imaginé par Gianni Infantino, c'est le patron de la FIFA, il est très impopulaire. Ses détracteurs, ceux qui ne l'aiment pas, lui reprochent généralement de se concentrer sur l'aspect financier du football et pas assez sur le côté sportif. Alors que la FIFA, je le rappelle, ce n'est pas une entreprise, c'est une sorte d'association qui ne cherche pas à faire de l'argent. Cette proposition ne va pas arranger les choses. Son idée à Infantino, c'est de créer une nouvelle entité commerciale, une filiale en quelque sorte de la FIFA qui serait chargée uniquement de la partie business de la Coupe du Monde. Le marketing, les partenariats avec les entreprises et les marques par exemple. Cette filiale serait contrôlée par la FIFA mais ouverte aux investisseurs privés, c'est-à-dire que des entreprises, des fonds d'investissement pourraient acheter des parts. On sait déjà que des investisseurs proches de Donald Trump sont intéressés et cela pourrait rapporter 20 milliards de dollars à la FIFA, dont 4 milliards dès cette année.
4: Et alors, qu'en pensent les différentes fédérations de football ?
9: L'UEFA, la fédération européenne qui réunit les plus grands clubs du monde, y est totalement opposée. Elle estime que c'est l'âme, l'esprit du football mondial qui est en jeu. Les confédérations américaines et asiatiques se montrent aussi très sceptiques, elles ont des doutes, elles pensent qu'elles auraient dû être davantage consultées.
4: Nathanaël Vitran. Quelques notes de Night Call comme un au revoir au CD.
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10: 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L'atelier Alma, maison de l'estampe des Grands Moulins à Glaizé. La gravure est un art ancestral qui incarne à la fois tradition, précision et créativité. Des gestes précis, une technique minutieuse, un travail patient et passionné, comme nous le confient Mireille Locatelli et Gladys Brejon, toutes deux membres de l'atelier Alma. Mesdames, bonjour.
11: Bonjour, bonjour.
12: Alors, je commence par moi, oui. Mireille Locatelli. Je suis artiste professionnelle, multidisciplinaire, spécialisée dans les pratiques artistiques de la gravure, puisque je pratique la gravure depuis 40 ans. Je suis présidente de l'association Atelier Alma, et c'est moi qui ai ramené le collectif dans les Grands Moulins en 2007.
13: Gladys Brejon, je suis artiste plasticienne et je travaille à l'atelier Alma depuis 2012 et je pratique diverses techniques sur papier, dont la gravure.
10: Peut-être un rappel effectivement sur ce qu'est l'atelier Alma, Mireille.
12: Alors l'atelier Alma, en fait, ça a été créé en 1975 par des artistes des Beaux-Arts de Lyon. C'est là où sont nées les éditions Alma, puisque l'atelier Alma, c'est création, formation, diffusion. Diffusion par les éditions, mais aussi par les expositions, les interventions extérieures. Venir à Radio Calade pour parler de notre travail fait partie de nos projets.
10: Alors, comment vous êtes arrivé effectivement dans les Grands Moulins?
12: Alors, on n'a pas été lyonnais tout le temps. C'est-à-dire qu'il y a eu un premier atelier Alma qui était rue Burdeau à Lyon et un deuxième atelier Alma qui était au Fort du Bruissin, et vous aviez, je sais pas, une vingtaine d'artistes, une vingtaine d'ateliers, dont l'atelier Alma. Au bout d'un certain temps, on a perdu nos locaux. Moi, j'ai mon atelier personnel à Villefranche, et Madame Lamure, sénatrice, maire de Glaizé, nous a accueillis, nous a libéré tout de suite un hangar pour déménager, et ensuite, nous avons rénové et installé deux ateliers contigus.
10: Gladys, vous êtes arrivée dans l'équipe?
13: Moi, je suis arrivée à l'atelier Alma, il était déjà installé au Grand Moulin depuis 5 ans. Je venais de Paris puis de Lyon et j'avais pas trouvé de lieu pour pratiquer la gravure que je voulais reprendre après l'école. C'est une technique qui demande du matériel qu'on a rarement seul à soi et j'avais envie de retrouver un lieu, un collectif avec qui partager ce matériel et ces pratiques-là. Et j'ai trouvé l'atelier Alma qui m'a très bien accueillie et j'y suis et j'y travaille.
10: Alors, on peut peut-être parler effectivement de ce travail de la gravure.
12: Disons que la gravure, moi, je l'ai appris aussi aux Beaux-Arts. J'ai fait les Beaux-Arts à Reims. Et je trouve que c'est une technique intéressante parce que ça s'appelle aussi le multiple original. C'est-à-dire que vous allez pouvoir créer des œuvres qui sont multiples, mais en même temps qui sont originales. Les deux termes vont bien ensemble parce que quand on fait de la gravure, on ne fait pas un seul exemplaire, mais on en fait plusieurs. Parce que ce qui est intéressant, c'est justement les techniques, les pratiques. Et cette pratique de la gravure, en fait, je dis toujours, la gravure, c'est quelque chose de différé. C'est-à-dire qu'on est obligé de penser avant un projet, et puis le résultat, on l'aura bien après, une fois qu'on a travaillé la plaque et qu'on a imprimé cette plaque sur les presses. Donc, il y a plusieurs stades dans la gravure. Et moi, ce qui m'intéressait, évidemment, c'est le papier. Mais pas que. Il y a des matières, c'est particulier, la gravure. C'est comme une espèce de membrane qui enregistre ce que vous faites, un peu comme en poésie, en plusieurs étapes. Et puis après, vous avez le résultat qui est imprimé sur papier et vous pouvez tout le temps modifier et la plaque et les impressions. Et de plus, c'est très démocratique. C'est une technique qui demande évidemment un gros matériel qui est lourd, parce que les presses, c'est cher, c'est coûteux. Il faut un espace. Il faut alimenter cet atelier par des papiers, des encres, réparer le matériel, etc., qui demande un investissement qui est supporté par l'ensemble des membres. Après, il faut savoir se débrouiller tout seul. On ne peut créer, si vous voulez, c'est comme quand vous faites du piano ou de la danse, vous pouvez créer que si vous avez quand même quelques bases.
10: Gladys, vous êtes d'accord avec...
13: Oui, je partage complètement. complètement le goût pour cet aspect quoi différé de la technique, c'est-à-dire que c'est une technique qui est à la fois très manuelle, qui est très artisanale, mais qui est aussi très mentale. Ces étapes de travail et de création demandent des dispositions qui sont différentes pour chacune des étapes, et c'est ça qui en fait une technique très riche quoi. Et tout ce temps de gestation de l'image, depuis le métal brut, le support brut, la matrice brute, jusqu'à l'impression qu'on appelle donc estampe, on a vraiment un cheminement qui est très riche. Et c'est-à-dire qu'on dit souvent, en dehors même de l'art, que le cheminement est plus important que le résultat. Et je pense que c'est quelque chose de vraiment, vraiment une maxime importante pour tout, mais pour l'art aussi, et pour la gravure, c'est sûr que c'est déterminant. Et moi, j'aime ça, rentrer dans ce processus de création d'image qui fait que, en fait, l'image a toutes ses facettes, elle a une complexité qui est toujours très vibrante à la fin sur l'estampe. Ça se ressent. Et aujourd'hui, où on est un peu baigné dans un océan d'images, je trouve que retrouver un petit peu le fil d'un langage qu'on va construire, qui n'est pas donné, qui n'est pas que accidentel, c'est-à-dire qu'on joue avec l'accident, on joue avec l'intention, on est avec les deux, mais on tire des fils comme ça, on tâtonne, on va très lentement aussi, la technique l'exige, et ça aussi c'est un rapport au temps et au travail qui, je pense, fait beaucoup de bien en fait aujourd'hui à pas mal de monde.
10: Quand vous en parlez, Gladys, on a l'impression que c'est viscéral, si je peux me permettre.
13: Oui, c'est physique déjà, la gravure c'est physique.
12: Eh ben oui, il faut être en forme.
13: Ouais, on est à toutes les étapes, on est voilà, on ponce, on biseote, on est vraiment dans un travail, comme je disais, vraiment très manuel. Et les presses sont des grosses machines qui sont costauds presses, et ouais. qu'il faut dompter.
12: Et ce sont des presses à bras, enfin, ou à volant, si vous voulez. Et en fait, il faut les actionner. Il n'y a rien d'électrique là-dedans, c'est tout manuel. Donc le travail qu'on fait, comme disait Gladys, je trouve que c'est intéressant de relever ça, parce que c'est un travail manuel, mais en même temps qui demande un concept, qui demande une intelligence, qui demande un recul, qui demande une réflexion. C'est réfléchi, la gravure, au sens propre et au sens figuré. C'est-à-dire que vous faites une image à l'endroit et l'imprime à l'envers, au contraire. L'image est toujours à l'envers de ce que vous avez fait sur la plaque. Mais justement, cette histoire-là, pour moi, c'est très moteur, parce que vous avez toujours la surprise, la découverte. Rien n'est défini, que vous travaillez sur la plaque, hop, vous avez le miracle sur le papier. Et c'est pas forcément ce que vous aviez envie de faire, mais en même temps on accepte. On accepte comme dans la vie en fait, on accepte ce qui se passe.
10: Vous vous surprenez vous-même?
12: Oui. Moi, je continue à me surprendre.
10: Gladys?
13: Bah oui, on essaye. En tout cas, parfois non, parfois oui.
10: La dernière fois que vous êtes surprise sur une de vos créations?
12: C'est plutôt par rapport à l'image qu'on découvre. Pour moi, à chaque fois, c'est une surprise. Hein. À chaque fois, c'est une découverte. Et si vous voulez, l'image qu'on découvre, c'est jamais celle qu'on a mentalement. Si vous voulez, c'est pareil que dans la vie, quand vous avez un projet, puis que vous arrivez à la réalisation, il y a un monde entre le projet et la réalisation. Et là, c'est vraiment un phénomène de vie, la gravure.
10: Gladys?
13: Oui, bah après, il y a différents exemples possibles. Moi, je pense, enfin, quand on me demande ce genre de choses, je pense toujours à ce travail que j'avais fait il y a quelques années où, en fait, je travaillais sur un côté de la plaque et c'était assez, ça résistait beaucoup. C'est-à-dire que j'arrivais pas à être satisfaite de ce que j'avais. Et à un moment donné, en nettoyant la plaque, j'ai regardé le dos. Enfin, j'ai vu le dos passer sous les yeux et là, je me suis dit, c'est intéressant ce qui se passe au dos de la plaque, en fait. Et j'ai commencé à l'imprimer, à le reprendre. Et c'est là, en fait, que le travail a abouti. Quoi qu'on fasse, il faut regarder comme si on regardait pour la première fois, quoi, en fait. Il y a vraiment un jeu entre l'intention, qui évidemment doit quand même être là, et puis aussi l'accident, la façon dont on répond la matière à nos gestes, à l'intensité qu'on y met ou pas, et toujours regarder, en fait. Regarder toujours beaucoup.
10: Quand on parle de gravure, moi, ça me donne une idée de patrimoine ancien, oui. De transmission ancienne, je sais pas.
12: C'est ancien, puisque les plus anciennes gravures qu'on connaisse, elles datent du 12e siècle, c'est la gravure sur bois, et on avait découvert ça à Dijon, dans une marche d'escalier, qui s'appelle le bois Protat, et il est conservé à la Bibliothèque Nationale, et ça, c'est le 12e siècle. Donc la première gravure, si vous voulez, on peut remonter aux grottes. Hein. Le premier geste artistique qui existe, il est historique, c'est dans les grottes, c'est graver et peindre. Nous, on imprime en plus. Au départ, on n'avait que ça pour les livres. On n'avait que la gravure. C'était très ancienne, avec des points différents, que ce soit en Asie, en Europe. C'est totalement différent, la conception de la gravure, suivant les pays.
11: va peut-être parler effectivement de l'actualité. Gladys, vous avez aussi des choses en perspective à nous confier?
13: Oui, au moment des Journées européennes du patrimoine, on ouvre les portes de l'atelier, donc c'est l'occasion de découvrir les lieux, de rencontrer les artistes, de voir le travail qui se fait dans l'atelier par les artistes et au sein de ces éditions dont Mireille vient de parler, et de découvrir la dernière mouture de l'édition, qui est donc annuelle en général. Mais on ouvre aussi nos portes au moment des Journées européennes des métiers d'art. Donc là, on est en avril et on a une orientation plus sur les techniques, plus pédagogiques, où on va présenter, essayer de présenter au plus juste, en fait, chacune des techniques qu'on peut aborder, que ce soit en taille d'épargne, donc pour la gravure en relief sur bois ou linoléum, ou en taille douce, donc la gravure en creux sur métal. On va présenter la diversité des techniques possibles sur ces supports et le rendu qui se trouve ensuite sur les stampes selon la technique convoquée.
10: La gravure est bien plus qu'une simple technique. C'est un art vivant qui allie tradition et créativité, passionné et formé ce savoir-faire d'exception et d'offrir des pièces uniques, empreintes d'histoire et d'émotion.
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0: 7 sur Calade, ma radio. C'est encore l'été, il fait encore beau, il fait encore chaud. Et on se fait une deuxième émission best-of de Superflu. C'est l'été Superflu. Avec ce soir, on va revoir les belles histoires, ces jolies histoires qu'on vous a racontées depuis le début de cette émission. Donc on a fait les meilleures, racontées par différents chroniqueurs. Je vous laisse découvrir tout ça. À tout de suite.
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3: Et maintenant, c'est l'heure de la belle histoire.
0: Et la belle histoire, c'est celle de la semaine. Et moi, j'en profite de cette belle histoire pour vous parler
3: de basket.
0: De basket, exactement. Non, mais surtout que lors de la première émission, je vous avais recommandé la LDLC Arena de Décines et plus précisément un match de l'ASVEL, notre équipe de Lyon-Villeurbanne, avec comme boss caps. Le boss de l'ASVEL ?
4: Non, le boss de l'ASVEL. Ah bah ouais, Tony P, oui.
0: Ouais, bien sûr. Merci.
3: J'étais à deux doigts de te montrer la porte.
0: Voilà. C'est bon. Donc, c'est chose qu'on a fait, nous, pour donner un peu l'exemple. Nous sommes allés avec Alex.
3: C'est vrai que t'as réussi à me traîner à un match de basket. Moi qui n'aime pas ça comme sport.
0: Voilà, il y a quelques semaines, en tout cas, on était, par contre, à l'Astrobal, qui est la salle historique. De, où se jouent, les matchs de championnat et de Coupe de France.
3: La maison, comme dirait l'homme dont on va parler.
0: La maison, voilà. Voilà, donc le match terminé, on a eu le loisir de se balader dans les coulisses de la salle, hein, parce que bon, on fait pas quand même passer à moitié.
5: Là, vous étiez à la maison, quoi.
0: Voilà. Exact, on était à la maison.
3: En plus, on était dans le couloir.
0: Oui, vraiment, on a croisé un peu tout le monde, c'était génial. Et nous avons, je sais pas sûr si qu'on puisse le dire de cette manière, mais on va le dire quand même. Et nous avons rencontré, en tout cas, Chaman.
3: Oui, le Chaman.
0: Le Chaman. Comme vous voulez, c'est le genre de rencontre que tu ne fais vraiment pas souvent, hein, tu seras sûrement d'accord.
3: Ah bah complet.
0: Voilà, pour le présenter rapidement, on va faire rapide, je l'ai au téléphone, il m'a dit je veux faire rapide, c'est très bien. Chaman, c'est bien un surnom, hein, Caps, que tu
3: ouais, dis, je t'en compris, je t'en remercie, c'est pas un prénom africain.
0: Un nom de scène en tout cas, car il fait grandement partie du groupe de supporters de l'ASVEL.
3: Ah bah il est président.
0: Non, il fait partie
3: du joueur. Non, je croyais.
0: Et il fait partie des King Guns, voilà.
3: C'est les Bad Guns de l'ASVEL.
0: Voilà, les Bad Guns, voilà, c'est le
5: groupe de supporters.
3: Voilà, les King Guns de l'ASVEL.
4: Les Ultras.
0: Voilà, il a commencé il y a 15-20 ans avec d'abord les Green Guns. Green, Capi? Caps?
4: Un vert.
0: Vert.
4: Ah oui,
0: les Green Guns. Pourquoi vert? Parce que. Les Green Guns. Les,
5: je vois pas de quoi tu parles.
4: Ça me fait la cinquième cette histoire. Hein.
5: Ah non, mais on parle pas de vert.
0: Justement, bah si, parce que l'ASVEL, la couleur l'ASVEL, historique de l'ASVEL, c'est la Green Team, c'est le vert. Et là, je fais pas un coup de chapeau à Tony Parker parce qu'il a défoncé ça, il les a mis en blanc et noir. Bon, après c'est une autre histoire, mais en tout cas, il y a plus de Green Guns du coup de fait. Voilà, donc ce que je peux dire sur Chaman, c'est qu'en tout cas, il fait pas ça pour l'ASVEL, il est pas embauché par l'ASVEL, il fait ça surtout pour montrer que les supporters sont des gens normaux. Et c'est surtout là où je vais te lancer, Alex, c'est qu'il aime raconter ses anecdotes et ses rencontres à chaque fois qu'il est sur des matchs.
3: Mais la vérité, c'est qu'on a passé un moment incroyable. Ouais. Et vraiment, c'est une encyclopédie du basket. Il te parle de joueurs d'il y a 20, 30 ans. Enfin, et puis basket Euroleague, enfin, non, pas Euroleague. Le championnat français, comment il s'appelle déjà?
4: La JP Elite.
3: La JP Elite. Non, il y a un vrai nom.
0: Click Elite.
3: Click Elite. Bon, bref, le championnat de France de basket.
0: La Pro A.
3: Voilà, merci. C'est le nom que j'avais en tête. C'est vous dire si je suis assidûment.
5: Ça s'appelait bien Click Elite avant, non?
0: C'est ça aujourd'hui.
3: Aujourd'hui, c'est Click Elite.
0: Alors, tu quittais avant. Trop de pubs, la Guigui. Enfin, voilà, allez, l'Arcom.
3: Bref, c'est une encyclopédie de la Pro A. Ça fait plus de 20 ans qu'il va voir les matchs de l'ASVEL quasi à chaque fois.
0: Oui, il se déplace. Ouais.
3: Pareil, il se déplace en Europe, puisqu'il nous a parlé de Bologne, il nous a parlé de Basconia, il se déplace en Europe. Il va aux États-Unis régulièrement pour voir des matchs de NBA aussi. Donc vraiment, et puis voilà, je vous l'ai dit tout à l'heure, vous le savez, ceux qui me connaissent, le basket, moi, c'est vraiment pas ma tasse de thé. Je regarde, mais d'un œil et d'un œil limite ennuyé, parce que voilà. Mais avec lui, c'est intéressant, c'est passionnant. Il te raconte le truc, il vit le truc. On a passé plus d'une heure dans un couloir à parler avec ce mec-là. C'était passionnant. Et il te montre les photos te raconte. Ouais. Je sais pas quel âge il a, mais il est bien plus vieux que nous. Et il te raconte ça avec une âme d'enfant. mais c'est incroyable. Et il te, voilà, et il te raconte, bah voilà, je connais le père de Tipeee, je tutoie un tel. Là, ah bah attends, bouge pas, là il y a un gars, et il y a un joueur de l'ASVEL, un américain qui arrive, il lui serre la main, il fait la bise à sa femme, il claque, pareil, il prend la main du gosse. Enfin, mais vraiment, ce mec-là, l'ASVEL, c'est sa maison. D'ailleurs, pour son anniversaire, l'ASVEL fait des trucs.
0: Ouais, il a eu un joyeux anniversaire pendant le match. Ouais, c'était...
3: Voilà, il avait son portrait sur les billets. Enfin, non, mais c'est. Voilà. Et c'est vraiment super. Enfin, c'est un passionné de sport. Et donc, forcément, quand on aime le sport, bah, parler avec ce mec-là, c'est incroyable.
0: Et c'est vrai qu'il a cette passion de prendre des photos avec les joueurs. Et il en a des dizaines avec tous les joueurs possibles que tu peux. Mais dont Wembanyama, notamment aujourd'hui. Enfin, il a tous les joueurs que.
3: Mais énormément. Je me demande comment il peut mettre autant de photos dans un seul téléphone.
0: C'est
3: pas possible.
0: C'est ça.
3: Voilà. Mais tu lui dis un nom et il a une photo avec. Mais c'est sûr. Mais même des commentateurs, des journalistes et tout. Ouais. C'est incroyable. Et
5: comment il fait pour prendre des photos avec des joueurs aussi grands?
0: Eh ben justement, parce qu'il y a un enfant à côté.
3: Parce que lui, il a pas dû poser beaucoup de dunks en plus.
0: Il est pas très grand. Il est pas très très grand. Bon, je permets. Enfin, comme je l'ai dit, je l'ai eu au téléphone pour discuter de ça quand même. Et d'ailleurs, pour l'histoire, à titre personnel, il est très attaché à Villefranche-sur-Saône. Il tenait à ce qu'on le dise en tout cas, parce qu'il connaît par différentes raisons. Et il va potentiellement venir nous le dire en direct dans l'émission, parce qu'il souhaiterait avoir au moins une venue et peut-être une petite chronique ou une petite humeur, comme il voulait en parler, l'humeur de chaman. Pourquoi pas.
3: De le faire venir un jour.
0: Voilà, donc s'il nous écoute, il est le bienvenu, comme je lui ai dit la dernière fois.
3: Bien évidemment.
0: Voilà pour la petite histoire, les Belges, je trouve.
4: C'est sympa.
0: Magnifique.
4: Ouais, non, c'est cool.
5: Oh, bah, les gens passionnés, c'est.
0: C'est ça.
3: Et donc, si vous allez voir un match de l'ASVEL prochainement, c'est celui qui a le tambour. Enfin, la grosse caisse, c'est celui qui tape sur la caisse.
0: Ah ouais, je me souviens peut-être.
3: Il me semble qu'il avait dit ça.
0: Hein. Bon, sans doute. De toute façon, il a un costume. Enfin, c'est un truc réfléchi. Hein, le chaman, c'est voilà. C'est.
5: Tu as la grosse caisse, t'as vu sa bagnole.
3: Toi, t'as pas vu celle du joueur.
0: Par contre, je veux dire que. Ouh là là.
3: Ouais.
0: Enfin bon.
4: On n'a pas les mêmes problèmes.
0: C'est la phrase du soir. Bon. Une dernière pause, Kev, c'est ce que je te sens fébrile là.
5: Ouais, on va parler basket, donc c'est un ballon, mais c'est pas le même que.
0: Voilà. On revient tout de suite après, Kev.

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2: Eh ben moi je vais vous parler d'un événement sur l'île de Grande-Bretagne. On la connaît. C'est un événement donc sur cette île. C'est quasi anonyme en France. Nous allons parler d'une Coupe du Monde. Incroyable. De fléchettes. Donc là, alors à l'heure où j'en parle, c'est fini. Hein. Donc c'est pour ça que j'en parle parce que j'ai un sujet sur quelqu'un en particulier à parler. Mais voilà, c'est l'événement.
3: C'est fini ce week-end en fait.
2: Ça s'est fini, ouais. Voilà, le week-end dernier, c'est l'événement qui a lieu en toute fin d'année, tous les ans pour le coup. C'est pas tous les 4 ans ou tous les 2 ans ou je ne sais quoi. Et je vais parler de la Coupe du Monde de fléchettes qu'on a pu voir en clair sur une chaîne que tout le monde a à la télé. Et quand on parle de fléchettes, pour ceux qui suivent un petit peu ou qui peuvent voir, il y a beaucoup de vidéos. Enfin, pour ceux qui sur les réseaux sociaux qui peuvent défiler un petit peu, si on regarde un peu tous les sports, je peux parler de Michael Van Gerwen, Gary Anderson, Phil Taylor, qui est considéré comme le meilleur joueur de tous les temps, le GOAT, Luke Humphries plus récent, Gervin Price qui est un peu le fou, c'est un peu mon joueur préféré. Donc là, je vois que c'est
3: il est sympa.
2: Il est un peu taré, j'aime bien. Non, mais c'est pas, bah oui, moi je préfère les plus chiants. Donc, qui a été champion du monde aussi, enfin bref. Mais là, c'était les championnats du monde 2026, parce que ça finit sur le début d'année. Et donc, mais je vais vous parler aujourd'hui d'un autre joueur qui a donc gagné ces championnats du monde.
3: C'est pas la première fois en plus, il me semble.
2: C'est pas la première fois parce que c'est un joueur qui est hors norme en tout point. Déjà, à l'heure actuelle, il a 18 ans. Et c'était sa 3e participation. Et en 3 participations, c'est 3 finales, dont la première, du coup, à 16 ans, qui était un record, du coup, déjà de la discipline. Et ce qu'il faut savoir, c'est que sur cette première participation, donc il est champion du monde junior. Donc c'est Luke Lickler, je vais quand même donner son nom.
3: Ah, répète, parce que t'es un peu fourché.
2: Luke Lickler.
3: Répète.
2: Luke Lickler.
3: Luke c'est compliqué, Littler, non
2: Littler, non, Littler, parce que le TL, ça fait clair en anglais, enfin selon l'anglais. Et depuis samedi, il est donc double champion du monde. Et en fait, ce joueur...
3: À 18 ans.
2: À 18 ans, voilà. Donc il est... je vais y venir après. Je vais déjà revenir sur cette première participation. Donc il est déjà à cette époque champion du monde junior de sa discipline. Donc c'est donc il n'est pas complètement inconnu, mais il est dans les 100e places mondiales de la grande discipline. Et il arrive un peu en inconnu malgré tout sur ce championnat du monde et il claque tout le monde. Paf, jusqu'à la finale où là il se fait taper par Luke Humphries qui est le numéro 1 mondial, mais malgré tout. Inattendu complètement, c'était l'événement cette année-là de ce jeune de 16 ans, cet adolescent qui vient taper tout le monde et finir en finale. L'année d'après, 17 ans, il gagne, voilà. Et là, sa revanche. Et cette année, il venait jouer pour un back-to-back qui n'avait pas été vu depuis 2015, donc il y a 10 ans, et il l'a fait. Et donc, ce jeune-là, aujourd'hui, il est même si vous regardez pas forcément les fléchettes. Vous avez forcément entendu parler de lui, je suis sûr que c'est le cas, Alex.
3: Hein, oui, j'en avais entendu parler.
2: Voilà, et c'est parce que ce gars, il est en Angleterre en tout cas sur toutes les émissions de télé. Il est fan de Manchester United et même Manchester United a voulu le rencontrer. Les joueurs veulent le voir. Tout le monde veut un petit bout de Luke Lickler parce que c'est vraiment
3: c'est une star là-bas.
2: La star incroyable. Il était même l'année dernière sportif de l'année au niveau de l'Angleterre. Il est anglais et. Et donc c'est en quelques années devenu une superstar par ses performances et par aussi sa personnalité parce qu'il a malgré son petit âge il a déjà une espèce d'aura de charisme qui est assez impressionnant là pour donner une anecdote là sur ces championnats du monde ça rejoint un petit peu le débat d'avant, c'est que là il gagne tellement qu'aujourd'hui il a déjà un petit peu ses détracteurs. Donc c'est pas que français du coup pour répondre à ça. Donc les anglais aussi. Et là notamment sur c'est un show malgré tout les fléchettes. Si vous avez l'occasion de regarder, c'est vraiment vous voyez cette mini cible avec une mini scène et derrière il y a 5000 personnes qui sont comme des fous mais à l'anglaise avec de la bière en voiture. Voilà, ça va dans tous les sens.
3: C'est vrai qu'on a regardé ça l'autre jour et c'était assez dingue l'ambiance dans la salle. Pour des mecs qui lancent des fléchettes.
2: Mais c'est assez bizarre parce que les fléchettes, c'est un jeu de bar, c'est un jeu de plutôt posé, oui. Plutôt calme.
3: Et là, d'ailleurs, il y avait pas un maigre.
2: Il y a pas un maigre déjà. Même Lickler, 18 ans, il fait déjà ses 120 kilos, je pense. Mais voilà, c'est assez incroyable à regarder. Donc juste pour l'ambiance, c'est ce qu'on s'était dit, on ira peut-être un jour pour l'ambiance, parce que c'est assez fou. Et tout ça pour dire, sur les présentations, c'est un peu comme la boxe, ils ont leurs entrées, chacun leur tour, en fait, sur une musique toujours la même, et voilà, qui est un peu leur identité. Et sur l'entrée, c'était en quart de finale ou en demi-finale, bah, Luke Littler s'est fait huer, notamment sur cette entrée, et pendant le match, il s'est fait huer à plusieurs reprises, et du haut de ses 18 ans, il s'est pas démonté pour autant, il est venu les provoquer par des gestes sur des actions, enfin, sur des flèches un peu de folie comme il sait faire, et à la fin il a déclaré sur l'interview de fin de match bah, de toute façon vous payez vos places, c'est pour venir me voir jouer, c'est pour aussi mon propre prize money, donc continuez, ça me va très bien. Voilà, donc c'est en même temps, enfin, qu'est-ce qu'on
3: c'est
2: en
3: un anglais quoi,
2: c'est un anglais, mais qu'est-ce qu'on en pense de cette phrase, parce que moi en l'entendant je me suis dit ah quand même, ah ouais, il... mais en même temps c'est pas sale, je trouve,
3: il
2: c'est
3: répond
2: vrai.
3: À de la provoque par de la provoque,
2: ouais, mais c'est vrai, en même temps c'est même pas
3: bah, il en fond, il a raison,
2: voilà.
3: Et ça, après ouais. Cette décla il l'a fait à 18 ans, peut-être qu'à 38 ans il l'aurait pas dit.
2: Bah moi j'ai trouvé justement au contraire un petit peu bah pour son âge, je trouvais que c'était bien bien envoyé, parce que tu te dis quand même il a porté ça, il s'est pas démonté, il s'est pas dit bon oui enfin c'est un enfant 18 ans.
3: Oui, non, mais ça, alors ça c'est sûr.
2: À 18 ans.
3: Ah mais j'allais voilà. te le dire, nous à 18 ans on était champions du monde de pas grand-chose. Ouais. Effectivement, ouais, c'est sûr qu'à 18 ans avoir une mentalité pareille, c'est incroyable, mais voilà, parce que il est fait du bois des champions.
2: Ah bah pff.
3: Enfin, ouais, dont on fait les champions, c'est incroyable. Il a un talent, il a un mental, il a, enfin, c'est inouï.
2: Et puis oui, et puis même au niveau de son histoire, c'est un peu légendaire, c'est que son père lui aurait acheté une cible électronique à 18 mois, et apparemment déjà à 18 mois, il en sait un petit peu de manière assez dingue, et à ses 3, 4 ans, 5 ans, 6 ans, il faisait déjà des performances de professionnels sur les Nine Darters, par exemple, c'est quand on finit le 501, enfin, on va pas rentrer tout là-dessus, en 9 flèches, donc ça, c'est peut-être pas représentatif comme ça, mais il faut le faire, hein, c'est un truc un peu fou. Et bah voilà, il a vite été repéré, il a vite été et pourtant c'est le genre de sportif, c'est pour ça que je parle de génie, qui ne s'entraîne pas en fait. Là, ce championnat du monde, il y a des moments où on peut plus jouer pendant 2 jours. Bah pendant 2 jours, il a joué à l'Xbox, pour pas faire de pub, et il a rien fait d'autre quoi. Il s'est pas entraîné pendant 2 jours. Voilà, il a gagné le championnat du monde haut la main. Sans
3: comme,
2: tout ça.
3: Comme je te disais, il y a pas un maigre, il y a pas un qui s'entraîne beaucoup.
2: Donc voilà, c'était en tout cas la petite histoire. Je sais pas ce que tu en as pensé, Saï. Toi, tu disais que c'était en off que t'aimais bien la fléchette. Hein. Tu peux quand même. Ça, je me sens un peu tout seul à aimer les fléchettes aussi.
0: Ouais, étonnamment. Ouais. Il n'y a pas énormément d'action. C'est peut-être pour ça que derrière, il y a du. C'est autant de la fête.
3: C'est pour ça qu'il y a autant de pichets de bière sur les tables. Ouais.
0: C'est déjà étonnant. Enfin, je pense à la pétanque, par exemple. c'est très calme dès que ça tire. Il n'y a pas un bruit dans le public. C'est. Je trouve que c'est des sports de concentration quand même, et je suis assez étonné que ce soit autant la fête et le bazar un peu derrière dans la salle, les mecs, puis regarde la moitié des mecs,
2: ouais, c'est drôle, c'est très à l'anglaise en fait, c'est vraiment il y a que les anglais qui pourraient aimer, enfin
3: ouais. Alors pour faire un, moi je me permettrais juste pour illustrer un petit peu, pour faire un parallèle, ouais. Moi ça me fait penser un petit peu au frère Lebrun, l'histoire de ce gamin là. Ils sont sortis de nulle part, ils ont tapé tout le monde,
2: c'est ça.
3: Bon, alors lui pour le coup il a un peu plus de succès, parce que les frères Lebrun, on voit que face aux champions chinois ou japonais, ils ont encore un peu du mal, mais
2: ils sont médaillés olympiques, enfin, chercher les médailles,
3: ils sont incroyables, ils sont incroyables, mais lui pour le coup en sortant de nulle part, il est devenu numéro 1 en 2-3 mouvements.
2: Et c'est un peu la question qu'on se pose autour de lui, c'est que malgré tout il a que 18 ans, et puis aux fléchettes il y a encore un joueur, bah c'était le plus vieux du championnat du monde, qui avait 72 ans, donc lui on se dit où est-ce qu'il va aller, parce qu'il est déjà double champion du monde, et est-ce qu'il va en avoir marre, est-ce que ça sera un craquage, ou tu sais, vous savez, ce genre de sportif qui craque et puis terminé, ou est-ce qu'il va aller loin,
3: qu'il aura plus faim au bout d'un moment.
2: Ouais, ce qu'il faut se dire, c'est que même dans 20 ans, il n'aura que 38 ans. Et donc, fléchette.
3: Mais il y a des champions qui s'arrêtent parce qu'ils n'ont plus faim.
2: Oui, c'est ça.
3: Ouais, c'est un peu l'homme, quand il avait quitté le rallye, on en parlait tout à l'heure. Ouais. Il n'avait plus trop faim non plus, il a voulu aller sur d'autres choses. 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
2: Et c'est l'heure de la belle histoire que va nous raconter Caps, l'histoire de la Ligue 3.
3: Ouais, exact. Bah, déjà, on va commencer par le début, c'est-à-dire que la France.
2: Merci.
3: La France et l'Espagne, c'est deux anomalies en Europe. Enfin, en tout cas, tu me corrigeras peut-être. Mais dans les cinq plus grands championnats, en tout cas, leur troisième division n'est pas à 100% professionnelle.
2: Tout à fait.
3: Voilà, donc l'Angleterre a la Ligue 1 qui est pro, la Série C en Italie, la 3 Bundesliga en Allemagne, et on a en France le National et la Primera Federación.
2: Si je dis pas de bêtises. Alors c'est la oui, tout à fait.
3: Et là ça va changer parce que là effectivement dans ces National,
2: ce qui est un championnat semi-amateur ou semi-pro, le championnat national.
3: Ouais, semi-pro. Semi-pro. En fait, t'as des professionnels et des semi-pro, en tout cas, qui se côtoient en fait dans cette division-là.
2: Simplifier à outrance, en fait, ils sont pas tout à fait payés, mais ils sont pas payés.
3: Exactement. C'est-à-dire qu'ils peuvent avoir potentiellement un job à côté où les clubs peuvent faciliter.
2: Généralement, ils ont un boulot à côté, un petit boulot de convenance trouvé par le club.
3: Exactement.
2: Et puis ils sont payés, ils ont des petites primes de match quand même. Faut pas déconner.
3: Et donc on parle de ça parce que à partir de l'année prochaine, sous l'impulsion de Philippe Diallo, le président de la FFF, le national va devenir la Ligue 3 et donc être professionnel à 100%. Ça nous intéresse parce que le FCVB est bien évidemment concerné.
2: En plus, il devrait se maintenir.
3: Oui, c'est bien parti. Je crois qu'on a 8 ou 10 points d'avance sur le premier relégable, donc ce qui est plutôt confortable, dirons-nous. Donc maintenant, on va s'intéresser un peu au format de cette nouvelle Ligue 3. On va retrouver un peu un format à la Ligue 2, ce qui paraît presque logique, avec 18 clubs en compétition.
2: 9 points,
3: tu vois. Ils ont glané un point ce week-end, oui, c'est vrai. Et on aura 18 clubs dans la compétition, on aura deux montées directes et un barrage, donc qui concernera les 4 clubs,
2: comme la Ligue 2.
3: Comme la Ligue 2, exactement le même format que la Ligue 2. Et donc, on reste sur du classique de ce côté-là. Niveau budget, par contre, la FFF va y mettre un peu les moyens par rapport à cette Ligue 3. On a 11 millions qui vont être consacrés pour les clubs afin de les aider dans les déplacements, lors des relégations, parce que c'est des pertes d'argent. Il y aura un contrôle de la masse salariale aussi qui sera prévu.
2: DNCG, quoi.
3: Ouais. Non, mais la DNCG est déjà présente.
2: Plus,
3: pour le coup, parce qu'on a vu déjà certaines dérives avec certains clubs qui avaient tendance à surpayer des joueurs en national sans avoir réellement les moyens pour vite accéder à une montée en Ligue 2 pour au final pas y arriver.
2: Tu parles de Caen, par exemple, qui paye un Yanem Villa des millions
3: pour être
2: à égalité de points avec Villefranche.
3: Ouais, non, mais quand a peut-être les reins peut-être un peu plus solides, mais ça s'est vu avec des clubs pro, semi-pro, etc., où ça a été quand même compliqué. Donc des clubs qui ont déposé le bilan aussi, on en a un paquet. On rappelle que le national à l'heure actuelle se joue à 17 clubs parce qu'il y a

0: Et on a aussi une info. Le futur peut-être diffuseur, ça date d'aujourd'hui. Hein, donc l'info est toute fraîche hein, de cette Ligue 3.
1: C'est un journaliste, Caps, on se rend pas compte.
0: Non, ouais, mais et attends, je suis toutes les informations. Ouais, non, comme ça, fil rouge.
1: Non, ce serait des informateurs de partout.
0: Ce serait Ligue 1 Plus. Ce serait Ligue 1 Plus du coup qui diffuserait la Ligue 3. Bon, diffuse Ligue 1, il est presque Ligue 2.
1: Tu as vérifié cette information trois fois.
0: Cinq fois. Et oui, alors par contre, ça met un petit débat qu'on pourrait avoir un jour, mais pour le coup, ils envisagent de mettre les matchs soit le jeudi soir, soit le samedi à 15h, donc ce qui paraît des horaires quand même pas terribles, en tout cas pour...
2: Complètement merdique, tu veux dire ?
0: Ouais, clairement, ouais.
1: Après, est-ce qu'on parle pas de Ligue 3, quand même ? Est-ce que les gens vont se ruer sur la Ligue 3, parce que...
0: Est-ce que ça va pas créer un engouement
1: Est-ce que Ligue 1 Plus va gagner de l'argent avec la Ligue 3 ? Je suis pas sûr.
2: Mais tu vois, le jeudi soir, typiquement, t'as de l'Europa League, t'as toujours 2-3 clubs français, justement. Souvent l'OL en plus... Bah, si t'as le choix entre un Villefranche et un Lyon, bon, qui va regarder le match de Villefranche?
1: Mais déjà, à quel moment on voyait des matchs de national à la télé? Enfin, voilà, c'est.
2: Ça se regarde, hein.
0: Ça se regarde, ça se trouve sur, pour l'instant sur la chaîne FFF sur YouTube qu'il y a actuellement, mais là ce sera du coup à la télé avec un abonnement. Le but principal en tout cas de cette Ligue 3, c'est de créer un pont en fait entre la Ligue 2 et la Ligue 1, hein, faciliter les prêts aussi de jeunes joueurs qui auront glané du temps de jeu dans cette Ligue 3, parce que c'est un peu plus complexe avec le national. Donc là c'est vraiment, on aura beaucoup de jeunes je pense de Ligue 1 qui viendront faire leur gamme en tout cas en Ligue 3. Maintenant dans les grandes...
2: Ça c'est pas gagné.
0: Ouais, bah écoute, on verra, mais c'est déjà le cas en tout cas à l'heure actuelle. Hein,
2: Que c'est déjà difficile que de les prêter dans les clubs de Ligue 2.
0: Oui, mais c'est pour ça qu'ils veulent faciliter en tout cas ce pont-là, en tout cas entre ces divisions. C'est l'objectif principal. Maintenant que je vous ai donné à peu près les grandes lignes, on va parler un peu de ce qui nous intéresse, c'est-à-dire le FCBB, les avantages potentiels en tout cas. Financièrement, le FCBB a toujours été, et ça a déjà été bien géré. En tout cas, financièrement, le FCBB est un club qui est plutôt très bien géré. Oui. On s'est toujours maintenu. Je veux dire, la DNCG, ça a
2: même
0: été sans problème, même pas peur. Et c'est vrai qu'il y a quelques années, on suivait beaucoup le FCBB et ils envisageaient de la montée à Ligue 2 à terme. Et c'est vrai que on a eu deux barrages où effectivement on s'est passé pas loin.
1: Ah bah oui, Saint-Étienne.
0: Niort
2: contre Niort, on n'a jamais été aussi près.
0: Ouais, Niort et je sais plus quel autre club. Enfin bref. Et c'est vrai que depuis, le FCBB est rentré dans le rang, en tout cas de ce national, et est devenu presque un club.
2: À frôler la descente ces dernières années.
0: Ouais, à frôler la descente, c'est bon. Mais là, pour le coup, le fait d'avoir cette manne financière qui va arriver en plus, ça pourrait permettre en tout cas des investissements structurels sur le club, ce qui a déjà bien avancé avec la buvette en mur, la tribune, etc.
1: Le stade Armand Chouffet.
2: T'as commencé par la buvette.
1: Le stade Armand Chouffet, pour refaire l'abattement, il va falloir y aller à quoi? Coup de millions, parce que là, il faut tout retaper, en fait.
0: Oui, mais
1: il faut raser les arbres derrière, faut tout faire. Pour ceux qui connaissent Armand Chouffet, c'est compliqué quand même. Il va falloir changer d'endroit, je pense. Mais bon, après,
0: Hormis la structure, est-ce que ça permettra au club de conserver ses cadres, en tout cas, ou un effectif cohérent d'une année sur l'autre? Parce qu'on voit toujours qu'en national, il y a toujours des mouvements à gauche, à droite. Il y a beaucoup de mouvements. Rares sont les joueurs.
2: C'est précaire, en fait, les contrats. Même pour les joueurs, c'est précaire. T'as des contrats à l'année, des fois sur 2 ans, mais c'est rare aussi. Même pour les mecs, c'est quand même pas hyper confortable.
1: On va te laisser terminer, Cap.
0: Non, voilà. Donc c'est en espérant en tout cas que à terme, ce soit plus facile en tout cas pour ces clubs de Ligue 3 et particulièrement le FCBB d'aller un cran au-dessus grâce à ce pont en tout cas qui a été créé entre le national qui sera bientôt la Ligue 3 et le monde professionnel.
1: Voilà, donc bonne nouvelle, on peut dire.
0: Ah oui,
1: s'il reste, c'est tant mieux, et qu'il reste en Ligue 3 derrière. En tout cas, c'est tout ce qu'on leur souhaite.

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2: Et maintenant qu'on s'est bien calmé, on va pouvoir passer à la belle histoire de VV qui va nous parler de la petite reine aujourd'hui.
3: La très belle histoire, la petite reine, pardon.
2: Oui, la petite reine, c'est le surnom de la bicyclette.
3: Ah,
2: quand on parle de ça,
3: la petite reine, c'est le tous les jours.
4: Mais
3: c'est incroyable.
4: Pour qui c'est le surnom
2: de la bicyclette? Toi, tu ne connais rien au sport. Il y a deux secondes, tu ne savais pas qu'Mbappé jouait. Voilà, donc merci.
3: Là, ce qu'il faut expliquer, c'est qu'il y a quand même deux profs autour de la table. Donc là, voilà, ça peut balancer un autre débat. Dans le débat. Bon, la petite reine alors, allons-y.
2: La petite reine, bon,
3: très bien. Tu vois, oui, et c'est une très belle histoire parce que ça va être local.
2: Malgré c'est la seule raison.
3: Non, parce que justement, c'est très d'actualité d'un point de vue national, voire international. On va parler de Paul Sexas. Vous avez sans doute entendu parler de lui. C'est un cycliste, du coup, de la petite reine. Bon. Et il est né, là on est encore sur des trucs qui nous foutent les claques, le 24 septembre 2006 à Lyon. Donc il a 19 ans,
4: en effet.
3: Bon, 20 ans cette année, mais en septembre. Et pourquoi son actualité, c'est qu'il a remporté la semaine dernière l'Ardèche classique de manière assez facile, en tout cas, largement devant. Il s'est échappé aux 40 km et pour derrière laisser aucune chance aux autres. Et c'est ce qui a remis encore en avant tout le potentiel qu'on parle de lui. Et pourquoi on parle de lui d'un point de vue local? Parce qu'il a fait partie du Vélo-Club Villefranche-Beaujolais
2: déjà
3: durant 3 ans. Donc c'est pas cocorico, parce que cocorico, enfin, bref. Mais voilà, en tout cas. Et j'ai eu un échange surtout avec le manager général du club de Villefranche, Anthony Barle. Il m'autorise à donner son nom, si on sait bien. Et avec qui on a parlé de Paul comme d'un jeune ultra prometteur et au-dessus du lot, déjà quand il était à Villefranche, parce qu'il a fait les U17, donc c'est les niveaux comme à peu près tous les sports. Hein. Donc il a fait ses 2 ans d'U17 à Villefranche, où durant ces 2 années, il devient champion de France sur route et de cyclocross en U17, donc junior. Et en U19, il devient champion du monde du contre-la-montre. Junior aussi.
2: Juste hein, pour champion du monde.
3: Voilà.
2: Alors junior, mais champion du monde.
3: Voilà.
4: Il
3: donc
4: est
3: là,
4: en 2006.
3: Oui, mais junior.
2: Donc c'est le principe d'une compétition junior, c'est qu'il y a que des jeunes. Mais dans ces jeunes, c'est le meilleur. En fait, tout simplement, pour faire très simple, hein, ouais, c'est l'espoir numéro 1 du cyclisme français.
3: C'est ça, exactement. Là, je vais y revenir après, en effet. Mais pour parler de lui, Anthony Barle, donc le manager général. En français, c'est mieux. Ah, les profs d'anglais, enfin, c'est pour ça, je fais attention à tout ce que je dis. Bon. Utilise les termes, malgré tout, en parlant de Paul, de calme et serein. Il serait détaché par les enjeux, sans pression, malgré les victoires, voire les attentes qui sont, on le sait aujourd'hui, de plus en plus grosses autour de lui, parce que là, il est sur un niveau international. Il est professionnel dans l'équipe de Decathlon, je ne sais plus le reste, mais en tout cas, depuis un an. Et il est déjà en train de faire des très grosses performances. Et donc forcément pour Villefranche, c'est une grosse fierté pour le club qu'il a déjà marqué à 19 ans. Mais comment faire mieux? Juste en étant déjà au club, en étant champion du monde. Et voilà. On a pu parler aussi de son petit frère qui est actuellement au club. Rapidement parler justement parce qu'il tient à ne pas être dans la comparaison. Est-ce que plutôt sain? Parce que
2: plus disais, comparaison n'est pas raison. On a fait de la philo avant, donc.
3: Je pensais pas qu'on était dans un esprit, ok. Non. Mais en tout cas, il souhaite que Nilo ou Milo, je sais plus, ce petit frère en tout cas, prenne son temps parce qu'il a des capacités certes, mais ça ne reste pas Paul Sexas pour l'instant. Donc il le cadre tranquillement, il est au même niveau que les autres, considéré en tout cas comme les autres. On a pu parler aussi des comparaisons qui ont pu tomber un petit peu dans les journaux. On sait bien que tout va très vite.
2: Oui, surtout que oui.
3: Et que là, ils étaient déjà en train de le comparer avec Pogacar au même âge, sur des comparaisons de montée, enfin tout ça.
2: C'est abusé.
3: C'est abusé, et c'est aussi l'avis d'Anthony qui vient parler de ne pas aller trop vite et surtout ne pas lui mettre une pression qu'il n'a pas pour l'instant.
2: Et puis il en a pas besoin surtout.
3: Il n'en a pas besoin, et c'est surtout, et une phrase très juste, il va dire qu'en même temps, Paul Sexas, ce sera Paul Sexas, ce sera pas Pogacar. Il va faire forcément une carrière. Une belle carrière, voilà, parce que là, il est déjà en train de construire quelque chose à 19 ans. Il n'a pas encore fait de grande course, mais.
2: Alors, je t'arrête tout de suite, il a fait déjà une belle course.
3: Ouais.
2: Juste, si vous connaissez un minimum le cyclisme, le critérium du Dauphiné, ça vous parle? Eh bien, il a fait un top 10. Il a fini devant des mecs qui ont gagné le Tour de France. Il a fini devant Guillaume Martin, si vous connaissez un peu le cyclisme, Guillaume Martin, ça vous parle. Il a fini devant ces mecs-là l'année dernière au Critérium du Dauphiné délibéré à 19 ans. C'est que dalle. C'est un... enfin, non, pardon, il avait 18 ans à l'époque. Donc franchement, c'est incroyable. C'est un gros potentiel. C'est... il est cool, il est sympa en plus. Voilà. Tout le monde n'en dit que du bien. Donc, moi, si je devais mettre une pièce sur le futur vainqueur français du Tour de France, je miserais sur lui. Oui. Mais là encore, c'est, voilà, c'est, je ne mettrais pas 10 balles non plus, hein, parce qu'il ne faut pas déconner. C'est, les carrières, ça peut se faire comme ça peut se défaire. Mais gros, gros espoir.
3: Voilà, parce que en effet, pour tu parles de grosses courses, en effet, Anthony Barl parlait que cette année, sur cette saison-là, il fera forcément une grosse course, donc le Tour d'Espagne, le Giro ou le Tour de France. Et fallait pas trop non plus tout de suite s'affoler sur le fait qu'il puisse gagner le Tour de France cette année.
2: Pas cette année, c'est impossible.
3: Voilà, c'est pas impossible. En tout cas, c'est pas là-dessus qu'il faut compter. Mais en tout cas, s'il le faisait, comme le Tour de France, comme une des trois, des deux autres courses qu'on a
2: priori,
3: il viendrait pas pour faire figuration.
2: L'info est aujourd'hui, apparemment, il serait au Tour de France.
3: Voilà. Donc. Ça rejoint ce que disait du coup c'est le manager général, c'est que s'il y va, c'est pas pour rien non plus. Peut-être pas la victoire pour cette année, non, mais en tout cas, il y va pas pour figurer.
2: Et puis,
3: c'est son ambition.
2: Et puis, il est pas dans une équipe qui lui permettra de jouer la gagne non plus. Parce que mine de rien, tu gagnes pas. À moins d'être un monstre comme Pogacar, ouais. Tu gagnes pas un Tour de France tout seul.
3: Non, alors, l'équipe de Pogacar, c'est pas non plus des charlots, mais après.
2: Non, mais sur les premiers tours qu'il a gagné, il en a gagné tout seul. Hein.
3: Oui.
2: Mais voilà, Paul Sexas.
3: Là, on sait que surtout, c'est ce que disait aussi, c'est que trois semaines de course, il ne l'a jamais fait encore.
2: Oui.
3: Donc ça va être un baptême.
2: Bah oui, et c'est rare qu'on gagne sur une première quand même. Et puis voilà, il a une équipe qui lui permettra peut-être de bien figurer, mais. Ça va être compliqué. On sait que les équipes françaises en cyclisme, elles n'ont pas non plus les moyens des autres équipes, et donc ça va être compliqué.
3: Mais j'ai essayé de décrocher un petit peu les mots d'Anthony Barl là-dessus. C'est est-ce qu'il peut arriver à dire qu'il gagnera un jour le Tour de France ? Il ne m'a pas dit non. Il m'a presque dit oui quand même. Donc, ça peut être possible pour lui. C'est le seul futur français qui peut gagner le Tour de France. Voilà.
2: Après,
3: on peut se dire qu'on en parle aujourd'hui et qu'un jour peut-être on pourra dire voilà.
2: Après, sans vouloir être un oiseau de mauvais augure, ça a été son coach. Bah forcément, il y a l'affect aussi qui rentre en ligne de compte.
3: Ah,
2: il souhaite.
3: Pour le défendre, il était quand même très objectif sur les choses.
2: Il
3: m'a fait une analyse très technique de tout ça, qu'il l'appelait le trois poumons, qu'il a des capacités hors normes malgré tout.
2: Bien évidemment.
3: Et à 19 ans, donc avoir à 25, enfin tu vois, donc c'est vraiment des choses.
2: Puis même à 30, parce que
3: la police d'un cycliste, c'est déjà 25 ans. Voilà, oui. Mais voilà. Donc, pour la belle histoire, c'est bien franche. S'il nous entend, qu'il vienne un de ces jours.
2: Enchanté.
3: Enchanté, voilà. Et je remercie encore une fois, en tout cas, Anthony Barl pour cette entrevue qu'on a eue d'une vingtaine de minutes par téléphone. Voilà. Ça n'a pas parlé d'un côté. Qu'est-ce qui se passe ?
0: Le vélo, je connais pas trop.
2: Il faut lui mettre des roulettes.
0: Je connais Armstrong et a priori, on est en train de tout lui enlever. Donc il me reste plus rien.
3: Bon, en tout cas, on en finit pour cette belle histoire locale en plus.
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2: Et on va, je vais donner la parole à Cicide qui va nous conter sa belle histoire qui concerne le tennis ce coup-ci.
3: Oui, exactement, merci Caps. Et bien oui, vous êtes au courant, j'imagine, vous n'avez pas pu passer à côté. C'était le tournoi de Roland Garros, hein, la
4: Mec. C'est pas loin tu cours, mais je trouvais ça. Pardon, vas-y. C'est deux fois que je te coupe,
3: c'est ok.
2: Il faut lui balancer un casque hein, quand.
3: Non, c'est sûr, au bout d'un moment.
4: Oh, si c'est un trou, tu lui balances.
3: Vous êtes peut-être passé à côté
4: sur RTL, s'il vous plaît.
3: Je ne suis pas d'accord. Et donc voilà, Roland Garros, la saison de terre battue s'est terminée le week-end dernier avec la victoire chez les messieurs du controversé Alexander Zverev. Ce ne va pas être ma belle histoire. Plutôt vous parler de son penchant féminin. La jeune russe Mira Andreeva, 19 ans, victorieuse de Roland Garros chez les femmes samedi dernier. Elle a tout juste 19 ans, hein, comme je vous le disais. Elle remporte à cette occasion son premier titre en Grand Chelem. Et c'est probablement pas le dernier, hein, je vous le dis messieurs, je vous l'annonce. Alors je sais qu'il y a eu beaucoup de turnover dans les victorieuses en Grand Chelem chez les femmes ces dernières années, oui. Mais celle-ci est vraiment talentueuse. Alors c'est pas pour la faire courte, c'est pas vraiment qu'une bourrine. Elle frappe bien, mais elle a une très grande intelligence tactique. Elle a une très très belle qualité de frappe en coup droit comme en revers, ce qui est pas forcément le cas de toutes ses penchants féminines. Et elle a bénéficié d'un tableau comme chez les messieurs complètement éclaté cette année où toutes les favorites se sont éliminées assez tôt. Je crois que dans le top 10, c'était la seule à accéder jusqu'aux demi-finales. Il y a eu une vraie hécatombe,
4: c'était comme chez les messieurs. En quart, c'est ça, hein.
3: Ouais, s'arrêter en quart, exactement. Exactement, celle qui était devenue favorite.
4: Coco Gauff
3: éliminé tôt, Swiatek également très tôt.
4: Et oui, bien sûr.
3: Donc voilà, son point faible, c'est qu'elle n'a pas forcément la bonne nationalité. Hein, elle est russe, comme je l'ai dit, donc elle n'a pas eu droit au drapeau, elle n'a pas eu droit au hymne. Mais il faut savoir que, allez, on va tenter un semi-cocorico. Parce que, alors certes, elle vient de Sibérie, elle a vécu longtemps entre Sochi, la station balnéaire préférée de notre cher Vladimir, et Moscou. Mais depuis 2022, elle s'est installée en France.
4: Ah oui.
3: Ouais, tout à fait. D'abord au Tennis Center de Cannes pour s'y entraîner. Son entraîneur de l'époque, le nom va peut-être vous parler, c'est un ancien joueur professionnel, Jean-René Lisnard, qui louait son énorme compétitivité. C'est une femme qui comprend le jeu et sur le plan tennistique, je cite, c'est la meilleure du monde, il n'y a pas photo.
4: Oh. D'accord.
3: Depuis 2024, elle est restée en France, mais à Villeneuve-Loubet. Vous connaissez que ça, hein, c'est à côté de Nice. Voilà, c'est la All-In Academy, comme un certain Medvedev, son compatriote russe un peu fantasque. Et elle est entraînée par une certaine Conchita Martinez, qui, comme elle, avait gagné Roland Garros il y a maintenant quelques décennies.
4: Ouais, bah,
3: Andreeva.
4: Qui avait été sortie en demi-finale l'année dernière face à Loïs Boisson. Qui a fait un énorme.
3: Spoiler, donc. Malheureusement, on n'a pas eu les mêmes performances côté française cette année. Mais en tout cas, elle qui s'était liquéfiée, effectivement, tu l'as dit, VV, en quart de finale face à la locale de l'étape l'année dernière, a progressé. Hein, elle a pris du plomb dans le crâne et franchement, elle est vraiment très intéressante à avoir joué. Pour ceux qui sont un peu allergiques au tennis féminin, je vous encourage à voir ces matchs parce que franchement, c'est vraiment intéressant et c'est loin du stéréotype de la bourrine qui frappe dans tous les coins en espérant que ça passe, qu'on a loué ces derniers temps.
4: C'est vrai que ça manque de constance comme on peut avoir depuis plusieurs décennies maintenant chez les hommes où en effet on a un pôle qu'on connaît et que là cette année ça s'installe Sinner Alcaraz, on le sait, mais en même temps est-ce que c'est pas intéressant aussi de la variation, mais là même si Sabalenka est un petit peu au-dessus en ce moment, là, elle a complètement craqué, là c'est plus mentalement juste sur son quart mais oui après bon bah là si tu annonces une jeune qui vient, je crois quand même en Coco Gauff hein, qui est quand même une grosse joueuse.
3: Tout à fait, que j'apprécie particulièrement également.
4: Elle est
3: très, très, d'un point de vue tennistique, elle est très, très bonne également.
4: Et le tennis féminin, pour le coup, la nuance avec l'homme, les hommes, je le vois moins, enfin, je le vois pas forcément, donc c'est quand même intéressant de regarder le tennis féminin, Caps. Je te vois avec tes yeux de merlu, là.
2: Mais je suis pas un merlu.
4: T'es pas un merlu. Mais les semaines de Roland Garros, c'est toujours intéressant à voir, et franchement, faut les suivre, pour les femmes comme pour les hommes. Et cette année, les hommes, ça faisait combien d'années qu'on n'a pas eu aucun comme ça favori jusqu'au bout? C'est assez incroyable cette année.
3: Une véritable hécatombe.
4: Ouais.
2: Voilà. Comment il s'appelait d'ailleurs le petit français là qui avait Moïse qui était absolument pas attendu et
3: qui a passé deux tours vraiment avec beaucoup de courage.
4: 17 ans, à la France, on a perdu notre duel, donc
2: c'est pour ça, il est là pour le coup. Il nous faut du 109.
3: On y est presque.
4: C'est ça, je savais pas comment l'introduire, mais on n'est pas loin. Voilà, bon. En tout cas, bravo à elle, et puis bonne carrière et longue carrière à elle, on lui souhaite, du haut de ses 19 ans, on en a pour quelques années, je pense. Et puis, merci pour cette belle histoire.
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4: Et voilà pour le best-of de Superflu spécial, la belle histoire. L'histoire sympa. Voilà, on a plusieurs noms. On sait bien que voilà, on met pas de grosse importance à comment on appelle les choses. On le met, laisse quelques repères quand même. Mais voilà, j'espère que vous avez apprécié celles-ci qui ont été racontées par différents chroniqueurs. Vous avez pu entendre Caps, vous avez pu entendre Alex, Geoff, Clem, Sicide. On a à chaque fois essayé de parler de différents sports, de différents sportifs, de différentes pratiques. Voilà pour ce qui était l'histoire sympa, la belle histoire, qui reviendra sans doute l'année prochaine, en septembre. En tout cas, pour la suite, on se retrouve pour un autre best-of qui suivra durant ce mois d'été. Et bien sûr, à la rentrée, la deuxième saison de Superflu avec l'équipe au complet. Peut-être des surprises, peut-être des nouvelles têtes, en tout cas, des nouvelles voix. Je vous dis bonnes vacances à vous, à la rentrée. Ciao, ciao, à plus tard.

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Et ces voix vous ont semblé familières parce que vous en aviez déjà entendu l'écho à travers le christianisme, à travers l'islam.